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2: Il est 5h en temps universel, 7h ici à Paris.
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2: Bonjour à tous, on part pour 3 heures d'information internationale et ça commence tout de suite avec le journal. Bonjour Martin Guez.
4: Bonjour Clotilde, bonjour à toutes et à tous.
2: À la une, dernier meeting et dernière ligne droite en Allemagne.
4: Où la région de Saxe-Anhalt pourrait basculer à l'extrême droite, ce qui serait une première dans le pays depuis l'après-guerre. L'AfD fait la course en tête devant les conservateurs de la CDU et devant le parti de gauche Die Linke, qui pourrait jouer un rôle d'arbitre demain dans ce scrutin régional. L'Allemagne, mais aussi la Cisjordanie ou encore la guerre en Ukraine, autant de sujets que vous avez passés en revue, Clotilde, avec Jean-Noël Barrot. Le ministre français des Affaires étrangères sera notre grand invité international dans un peu plus d'une heure. Dans ce journal, nous serons aussi au Liban, où Israël poursuit ses frappes dans le sud du pays et assure désormais contrôler une colline stratégique. Nous irons ensuite en République tchèque, où un membre du gouvernement a été victime d'un drôle de canular. Et puis enfin, Paris fait pchit et 1 et 2 et 3 matchs sans victoire en Ligue 1 pour le PSG, battu 2-1 hier soir au Parc des Princes par Monaco.
2: J-1 donc avant ce scrutin très scruté en Allemagne.
4: Cela se passe dans une région a priori assez anonyme de l'est du pays, à savoir la Saxe-Anhalt, où vivent 2,5 millions d'habitants, autour des villes de Magdebourg ou de Halle. Mais l'élection régionale qui se tient demain pourrait consacrer pour la première fois depuis l'après-guerre un parti d'extrême droite, à savoir l'AfD, l'Alternative pour l'Allemagne, formation anti-migrants qui fait la course en tête dans les sondages, avec 20 points d'avance sur les conservateurs de la CDU et près de 30 sur le parti de gauche Die Linke, qui espère tout de même se frayer un chemin et jouer les faiseurs de roi. Notre correspondant Pascal Thibault a assisté au dernier meeting de Die Linke à Magdebourg. Reportage.
5: Ça n'est pas de ta faute si le monde est ce qu'il est, mais ça serait de ta faute s'il ne change pas. Le parti de gauche, lui, veut changer les choses. Die Linke se positionne comme le garant de la justice sociale. Sur scène, au centre de Magdebourg, la tête de liste pour la région, comme les nombreux dirigeants débarqués de Berlin, mettent ce thème en avant. Lukas Hirtz-Tarrant, un militant, rappelle que le programme de l'AfD ne profite pas aux petites gens.
6: Voter pour l'AfD, c'est se tirer une balle dans le pied. Et la frustration ambiante, elle est due à la politique sociale des conservateurs.
5: Mais si Die Linke, crédité d'environ 12% dans les sondages, veut mettre son programme en avant et rappelle que 6 habitants sur 10 ne votent pas pour l'AfD, c'est la possible arrivée au pouvoir de ce parti qui est dans tous les esprits. Et là aussi, Die Linke se veut une valeur sûre de l'antifascisme, comme l'explique Nathalie Nagel, candidate du parti ce dimanche.
7: Nous sommes le rempart. Quiconque connaît l'histoire sait que la meilleure solution contre l'extrême droite, c'est de voter pour Die Linke.
5: Le parti pourrait, faute de majorité pour l'AfD dimanche soir, jouer un rôle clé pour permettre au ministre-président chrétien-démocrate sortant de continuer à gouverner. Une option aux allures de quadrature du cercle. Pascal Thibault, Magdebourg RFI.
4: Une quadrature du cercle qu'espère s'éviter l'AfD. Pour l'heure, le parti compte 23 députés dans la région, compte 40 pour la CDU. Mais l'AfD espère doubler son score. Nous serons en reportage au cœur du dernier meeting de la formation d'extrême droite dans le journal de 7h, temps universel.
2: D'ici là, dans un peu plus d'une heure, Jean-Noël Barrot sera notre grand invité international.
4: Le chef de la diplomatie française avec qui vous vous êtes entretenu hier, Clotilde, le ministre des Affaires étrangères, qui a passé en revue les grands sujets de l'actualité internationale, notamment la guerre en Ukraine et les frappes russes qui s'étendent toujours plus. L'Allemagne, qui a accusé cette semaine Moscou d'avoir envoyé un drone chargé d'explosifs début août à l'aéroport de Leipzig, ce qui est vu par l'Union européenne comme une forme de guerre hybride pour décourager les 27 dans leur soutien à l'Ukraine. Une Europe qui doit se montrer ferme et unie, selon Jean-Noël Barrot.
8: Ce que Vladimir Poutine voudrait tenter de faire croire au monde, c'est que les Européens sont bellicistes, qui veulent la guerre avec la Russie et qui veulent l'escalade.
2: Vladimir alors que Poutine, chacun le voit. Les limites et donc...
8: Alors que chaque. Eh oui, et à chaque fois qu'il a testé les limites, il a rencontré la fermeté et l'unité des Européens. Nous allons tenir à notre stratégie parce qu'elle fonctionne. Soutien à l'Ukraine, je l'ai dit, financier,
2: elle
8: énergétique,
2: malgré militaire. Malgré les cyberattaques qui se multiplient.
8: Mais bien sûr, Vladimir Poutine est en échec absolu. Regardez la situation en Russie, où on a des pénuries de carburant, où l'économie s'effondre. La population russe souffre des choix délirants de Vladimir Poutine
2: nous
8: aujourd'hui.
2: Aussi, d'une certaine manière.
8: Mais dans des proportions bien moindres. Et si Vladimir Poutine est en échec à la fois militaire, économique et politique, voire diplomatique, c'est parce que nous avons pris, nous, Européens, à l'unanimité des paquets de sanctions, nous avons privé Vladimir Poutine de 500 milliards d'euros qu'il aurait sinon engouffré dans sa guerre d'agression contre l'Ukraine.
4: Le ministre français des Affaires étrangères, Jean-Noël Barrot, entretien à retrouver en intégralité à 6h15 en temps universel dans un peu plus d'une heure. La Russie, par ailleurs, qui a visé hier un quartier pourtant sous très haute surveillance à Kiev, puisqu'un drone russe a frappé les services de sécurité ukrainiens. 12 personnes ont été blessées. Mais le directeur de l'instance, Alexander Poklat, n'était pas dans son bureau au moment de l'attaque. Une escalade sérieuse, selon Kiev, la capitale ukrainienne, où les émissaires de Donald Trump sont attendus pour la première fois ce dimanche. Jared Kushner et Steve Witkoff, qui doivent d'abord se rendre à Moscou ce samedi. Et le président ukrainien Volodymyr Zelensky a proposé à la Russie un arrêt des frappes durant cette double visite. Ce qui n'est pour l'instant pas le cas. Une nouvelle attaque russe a fait au moins 4 morts cette nuit à Kamiensk, c'est dans le centre de l'Ukraine.
2: L'armée israélienne dit vouloir renforcer ses positions dans le sud du Liban.
4: Pour empêcher l'ennemi de se réorganiser, selon les mots du ministre israélien de la Défense, Israël Katz, au moins 3 Libanais ont été tués hier dans des frappes de l'armée de l'État hébreu à Nabatieh et à Tir. Des frappes qui interviennent au lendemain de l'annonce de la prise de la colline stratégique d'Alitaer par les autorités israéliennes, qui servait jusqu'ici de position stratégique au Hezbollah. Le Premier ministre israélien Benjamin Netanyahou a présenté cette prise de succès. Le mouvement chiite pro-iranien n'a lui pas confirmé et a minimisé l'importance de ce site montagneux. Depuis Beyrouth, analyse de notre correspondant Paul Khalife.
9: Au lendemain de l'annonce par Israël de la prise de la colline stratégique de Al-Taher, la situation reste confuse. Le calme régnait ce vendredi sur ces hauteurs situées au nord du fleuve Litani, à 15 km de la frontière avec Israël, contrairement aux jours précédents. Le quotidien Al-Akhbar, proche du Hezbollah, a laissé entendre que l'armée israélienne aurait réussi à prendre le contrôle d'une infrastructure souterraine appartenant au Hezbollah. Le journal ajoute cependant que ces hauteurs stratégiques abritent d'autres bases creusées au cœur de la montagne, des bases qui seraient toujours aux mains du parti chiite. Les analystes estiment que la prise de Al-Taher répond à 2 impératifs israéliens. Le premier est politique. Benjamin Netanyahu espère que ce succès militaire, même relatif, lui permettra de marquer des points à quelques semaines des élections en Israël. Le second impératif est militaire. Le contrôle de cette crête, située à 600 mètres d'altitude, permet à l'armée israélienne de mieux sécuriser la zone tampon de facto qu'elle a établie dans le sud du Liban. Dans ce but, l'armée israélienne applique la politique du grignotage. Sa prochaine cible semble être la localité côtière de Mansouri, à 13 km de la frontière. Paul Khalife, Beyrouth, RFI.
4: Le Liban, on le rappelle, où une trêve est censée être en vigueur entre Israël et le Hezbollah, ce qui n'a donc pas empêché ces frappes nocturnes sur 5 localités différentes dans le pays. Depuis le début de la guerre, le 2 mars dernier, plus de 4300 personnes ont été tuées au Liban, selon les autorités libanaises.
2: À Yaoundé, minuit 7 à Kansas City, où 3 citoyens américains d'origine camerounaise ont été condamnés à de lourdes peines de prison.
4: Entre 5 et 15 ans de prison, selon les condamnations prononcées par le tribunal fédéral du Missouri pour le soutien des 3 hommes aux séparatistes anglophones au Cameroun. Ils avaient été reconnus coupables en décembre dernier de complots visant à fournir un soutien matériel ou des ressources destinées à tuer, enlever et mutiler des personnes, ainsi qu'à utiliser des armes de destruction massive dans un pays étranger. Les précisions avec Amélie Tulé.
10: Arrêté en 2022 après une enquête du FBI, Lanester Langmi a notamment été condamné sur la base d'un message audio demandant à des séparatistes au Cameroun d'enlever un chef traditionnel. Le jour de la capture de ce dernier, le cardinal Christian Toumi se trouvait à ses côtés et l'autre accusé, Francis Cheny, s'était alors chargé de transmettre aux ravisseurs les questions à poser aux deux hommes. Les accusés sont aussi condamnés pour des transactions liées au versement de différentes rançons après enlèvement ou pour avoir organisé l'achat et la formation de séparatistes à l'utilisation d'engins explosifs. À leur procès, le procureur américain avait déclaré que vous commettiez un crime ici ou que vous souteniez une activité illégale à l'autre bout du monde, vous serez tenu responsable. Des condamnations qui doivent servir de rappel salutaire pour l'avocat Félix Agborbala, figure de la société civile anglophone au Cameroun. Pour lui, aucune cause ne justifie les attaques contre les civils, mais il appelle à ne pas occulter les griefs politiques réels à l'origine d'un conflit qui dure depuis bientôt 10 ans. Pour lui, l'obligation de rendre des comptes doit s'appliquer à tous les auteurs d'exactions, y compris au sein des forces gouvernementales.
4: Amélie Tulley, l'actualité africaine marquée aussi ce matin par ce premier conseil des ministres au Niger depuis la mutinerie du week-end dernier. Un conseil qui s'est tenu hier, la junte qui accuse la France, mais aussi plusieurs États africains dont le Bénin d'être derrière cette tentative de déstabilisation. Des accusations fermement rejetées par Porto Novo. Le gouvernement de Niamey qui reconnaît aussi par ailleurs pour la première fois la mort de civils lors des événements. Le Niger, où nous sommes toujours sans nouvelles de notre confrère Moussa Kaka, porté disparu depuis le début de la semaine. Le journaliste et directeur de la radio-télévision Sahraouina a été vu pour la dernière fois lundi soir quand il quittait les locaux de son média.
2: En République tchèque, un membre du gouvernement piégé par un canular.
4: Et le ministre des Affaires étrangères du pays, désormais plongé dans l'embarras depuis qu'il a accepté de donner une interview qu'il pensait bien réelle. Sauf que face à lui se trouvait un faux journaliste qui avait dissimulé dans la pièce des armes factices. Une affaire devenue politique en République tchèque. Julien Chavan.
11: Non, jeden vtip, ale vlastně jsem ukázal jako dobré.
12: Ale tak já jsem z toho...
13: Peter Machinka est assis face à un homme masqué et habillé de noir. L'ambiance est détendue. Le ministre souriant, le ton badin. Le problème, c'est que l'intervieweur n'est pas un journaliste, mais un militant, et que son collectif avait dissimulé plusieurs armes factices et des faux explosifs dans la pièce. Les militants affirment lutter contre la désinformation. Ils expliquent avoir voulu montrer les failles de sécurité autour du chef de la diplomatie tchèque. Sa protection rapprochée n'a visiblement pas vérifié l'identité des intervieweurs, ni contrôlé le studio avant l'entretien. Peter Machinka promet qu'il avait bien reconnu son interlocuteur, qu'un policier était en permanence à ses côtés. L'affaire, embarrassante mais sans gravité, aurait pu en rester là, sauf que le parti d'opposition de droite demande la démission du ministre. Après une bataille entre le président et le premier ministre autour du déficit budgétaire, toute occasion est bonne à prendre pour fragiliser le pouvoir. La police tchèque chargée de la protection des hauts responsables a quant à elle ouvert une enquête sur l'incident.
4: Julien Chavan du service international de RFI.
2: Et puis en football, Martin, le PSG n'y arrive décidément pas en Ligue 1.
4: Et toujours pas de victoire, même première défaite pour les doubles champions d'Europe. Battu 2-1 sur leur pelouse par Monaco lors de la troisième journée de championnat. Monaco, au contraire, fait carton plein. 3 victoires en 3 matchs. Paris, de son côté, n'est pas vraiment magique en ce début de saison. Il n'avait plus connu un si mauvais départ depuis 15 ans, Christophe Diremzian.
14: Ça n'est pas encore vraiment le type de revers à faire plonger le PSG dans une crise, mais le constat est tout de même là. Les doubles champions d'Europe n'ont toujours pas la moindre victoire au compteur en 4 matchs, trophée des champions compris. Et cette fois, pas de miracle comme vendredi dernier à Lille, lorsque les Parisiens finissent par arracher un nul 2-2 en étant pourtant menés 2-0 à l'entame du temps additionnel. Pour la première de la saison au Parc des Princes, Luis Enrique n'avait pas opté pour une équipe bis en prévision de la Ligue des Champions mercredi, mais elle a tout de même trouvé ses limites face à la formation la plus en forme du moment, pleine de réalisme, 2 tirs cadrés, 2 buts, et protégée par un énorme gardien, Lucas Radecki, auteur en fin de match d'une magnifique envolée sur une frappe tout aussi sublime d'Ousmane Dembélé. Paris sait toujours réagir, toujours presser, mais ne sait plus très bien défendre. Un défaut à vite corriger pour chasser les doutes. Il n'y en a pas forcément à avoir à 5 jours d'un premier duel européen très abordable avec le Slovan Bratislava, mais mieux vaut mettre les choses au point très vite après cette défaite qui fait tout de même désordre.
4: Christophe Diremzian. Et puis elles, en revanche, ont bien réussi leur début. Les Françaises, bien lancées à la Coupe du Monde de basket. Ça se passe en Allemagne. La France, large vainqueur de son premier match, 99-53 face à la Hongrie.
2: Merci beaucoup, Martin Guèze.
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2: 5h13 en temps universel. On commence notre tour du monde sur le continent asiatique. La Corée du Sud, confrontée au fléau des crimes sexuels en ligne. Des photos ou des vidéos à caractère sexuel prises à l'insu de femmes dans les espaces publics, à domicile, et qui finissent sur Internet. Un phénomène amplifié par le boom de l'intelligence artificielle qui facilite la création de deepfakes, donc des vidéos pornographiques qui sont réalisées par IA en incrustant le visage d'une victime qui, elle, est bien réelle. Pour lutter donc contre ce phénomène, le gouvernement sud-coréen a établi depuis 2018 un centre composé uniquement de femmes chargées de traquer et de supprimer ces contenus illicites en ligne. Reportage à Séoul de Célio Fioretti.
15: Dans un petit bureau du centre-ville de Séoul, arborant des banderoles de soutien aux victimes de violences sexuelles, travaillent les nettoyeuses du net. 23 femmes qui suppriment ces vidéos à caractère sexuel sur demande des victimes. Kim Yo-jong est à la tête de cette équipe.
16: La plupart des victimes viennent nous voir après qu'un proche leur ait dit qu'une vidéo d'elles circulait en ligne. Nous avons un programme d'intelligence artificielle qui détecte les republications de cette même vidéo à travers Internet, ce qui permet d'effacer ces contenus contenus aussi bien sur les réseaux sociaux que sur des sites pornographiques.
15: Outre le retrait de contenu, le site et ses 17 antennes régionales proposent un accompagnement psychologique et juridique des victimes. Ces dernières sont de plus en plus nombreuses. Depuis son ouverture, le centre a déjà reçu 53 000 victimes et supprimé d'Internet plus d'un million de contenus sexuels illicites. Des suppressions parfois difficiles pour Suki Myo-jong.
16: La majorité des vidéos sont hébergées sur des sites illégaux, donc l'hébergeur n'approuve pas notre demande de suppression. Dans ce cas, la police peut intervenir et faire fermer le site en question. Il y a aussi le problème des sites hébergés à l'étranger, mais dans 80% des cas, ils sont hébergés aux États-Unis et les autorités américaines collaborent avec nous pour supprimer ces contenus hébergés sur leur territoire.
15: Des contenus pornographiques, parfois violents, parfois pédopornographiques, que les femmes du centre doivent consulter chaque jour pour les supprimer. Madame Park, qui doit garder son anonymat pour effectuer son travail, nous explique l'impact que cela peut avoir sur sa santé.
12: Tout le monde est assez affecté émotionnellement et psychologiquement par ce travail. D'après l'expérience de collègues avec qui j'ai pu parler, certains ont développé de l'insomnie, d'autres se sont mis à pleurer en voyant certains contenus filmés ou ont perdu l'appétit au point de sauter des repas.
15: Pour aider les 23 femmes chargées de supprimer ces contenus, le centre a mis au point un accompagnement psychologique permanent, explique Madame Park.
12: Nous avons une à deux fois par mois des consultations individuelles avec un psychologue pour prévenir les burn-out. Ce qui nous pousse également à continuer, c'est le soutien des victimes. Quand nous recevons des messages de remerciement de la part des personnes concernées disant que cela les a aidés à retrouver leur vie quotidienne, je ressens que, même modestement, j'ai pu contribuer à ce que ces personnes surmontent une épreuve aussi lourde dans leur vie.
15: On estime que plus de la moitié des victimes mondiales de deepfake pornographiques seraient sud-coréennes et cette tendance est en augmentation sur toutes les tranches d'âge. C'est le Fioretti, Séoul, RFI.
2: Et vous pouvez retrouver ce reportage sur notre site rfi.fr. Thaïlande accueille depuis mercredi et jusqu'à demain plus de 5000 marines américains. 5 jours de permission avant de rentrer chez eux. Leur porte-avions Abraham Lincoln a accosté dans le port de Pattaya après un record de 286 jours en mer au Moyen-Orient. Ils ont été mobilisés évidemment pour le conflit face à l'Iran. Bonjour Joris Zilberman.
17: Bonjour.
2: Alors pourquoi est-ce que c'est un symbole si fort en Asie ?
17: Eh bien d'abord parce que l'arrivée de ces milliers de marins a provoqué une vraie inquiétude dans ce port touristique thaïlandais, l'inquiétude du tourisme sexuel. Pattaya, c'est une station balnéaire qui a très mauvaise réputation avec sa rue des bars et des boîtes de nuit qui s'appelle Walking Street, symbole pas seulement d'une vie nocturne débordante, mais surtout d'une des principales destinations du tourisme sexuel de masse. Et derrière tout cela, il y a une histoire terrible à laquelle les soldats américains sont liés, puisque c'est à Pattaya qu'ils avaient l'habitude de se rendre en permission pendant la guerre du Vietnam. Alors d'abord, il faut savoir que la Thaïlande a interdit la prostitution depuis une loi de 1960. Une autre loi de 1966 punit le proxénétisme, le racolage et le trouble à l'ordre public.
2: Mais dans les faits, c'est un petit peu différent.
17: Oui, car la prostitution est tolérée, elle est même en partie contrôlée, elle est très visible. Les revenus générés sont massifs, plus de 6 milliards de dollars par an, ce qui représente environ 1,5% du PIB de la Thaïlande. Rappel historique utile, la prostitution dans le pays, qui est vieille de plusieurs siècles, a été favorisée, catalysée par l'armée impériale du Japon pendant la Seconde Guerre mondiale, puis par l'armée américaine. Exemple criant avec Pattaya, qui n'était qu'un petit village de pêcheurs jusque dans les années 1960. Ce sont les GIs de la base aérienne toute proche d'Utapao et leur envie de se détendre des combats au Vietnam qui ont motivé la construction de bungalows, de petits restaurants, d'abord sur une plage sauvage. Là, une zone appelée de repos et de détente a été créée exprès pour eux, faisant appel à la prostitution. Au moment du départ des derniers soldats états-uniens en 1976, le secteur privé thaïlandais a pris le relais et le tourisme sexuel sexuelle a pris la suite de la prostitution militaire, soit la matrice de ce qui allait faire de Pattaya la capitale du vice en Thaïlande avec Bangkok.
2: Et cette histoire sombre, Joris, elle résonne dans toute l'Asie.
17: Oui, car cette prostitution militaire américaine a été construite de façon systématique. Ce qu'on appelle ces zones de repos et de détente, mais aussi zones spéciales de divertissement, ont été généralisées depuis la fin de la Seconde Guerre mondiale avec l'implantation des bases américaines en Asie. Outre la Thaïlande, cela concerne principalement le Japon, où stationnent 56 000 soldats américains, la Corée du Sud, qui compte 28 500 GIs, et les Philippines, où le contingent états-unien s'élève à 10 000 hommes. Dans ces trois pays, des villes portent ce fardeau, ces blessures de femmes utilisées pour les besoins de l'armée américaine, les affaires de viol, de meurtre. C'est le cas à Okinawa, où la prostitution a été légalement autorisée et où les crimes sexuels ont provoqué un rejet puissant de la présence des forces américaines. C'est le cas aussi à Angeles City, dans l'archipel philippin, où l'industrie du sexe au service des GIs a utilisé des dizaines de milliers de femmes, sans oublier ces villes au nord de Séoul, en Corée du Sud, où celles qui étaient tristement appelées « princesses pour Yankees » ou « femmes de réconfort » étaient réduites à l'esclavage sexuel pour les Américains, avec l'aide du gouvernement sud-coréen.
2: L'Asie en mouvement, la chronique de Joris Zilberman.
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2: Il est 7h20 à Paris. Le retour de la chronique politique le samedi. Elle va être particulièrement intéressante, hein, évidemment, puisqu'on est à 8 mois de l'élection présidentielle en France. Bonjour Raphaël Delvolvé.
18: Bonjour Clotilde, heureux de vous revoir.
2: Également. Alors vous suivez particulièrement l'actualité de la favorite pour l'instant dans les sondages, à savoir Marine Le Pen, la double finaliste déjà de la présidentielle, qui, depuis que la justice lui a permis de se présenter, œuvre à reprendre en main son parti, le Rassemblement National, dirigé par celui qui devait potentiellement la remplacer en cas d'empêchement, à savoir Jordan Bardella.
18: Oui, et nous appellerons cela la débardellisation du Rassemblement National. Partons d'un événement de coulisses récent et particulièrement important, loin d'être anecdotique. C'était la semaine dernière, alors que Marine Le Pen débattait devant les patrons de France, le MEDEF, à Paris pour sa rentrée médiatique. On apprenait dans la presse le départ d'un certain François Durvie du Rassemblement National. Alors, ce nom ne vous dit sans doute rien. C'est un ex-patron très diplômé et il venait tout juste d'être embauché comme conseiller économique de Jordan Bardella du temps où ce dernier se préparait à candidater. François Durvie devait et s'évertuait à créer des ponts entre le RN et les milieux économiques. On lui doit notamment des rendez-vous, des dîners entre les deux têtes du RN et de grands chefs d'entreprise du CAC 40. C'est aussi à lui qu'on doit les accents libéraux du discours de Jordan Bardella ces derniers mois, notamment sur les retraite. Cela avait d'ailleurs créé ou laissé apparaître une divergence majeure entre Jordan Bardella et Marine Le Pen. Marine Le Pen qui vient tout juste d'ailleurs d'annoncer défendre pendant la campagne la retraite à 62 voire 60 ans et donc mettre gentiment à la poubelle les projets de capitalisation et d'abandon d'âge légal évoqués du temps de l'incertitude sur l'identité du candidat RN. Marine Le Pen, d'ailleurs interrogée sur le départ de François Durvie, a dit ne pas le déplorer, mais bien au contraire, l'avoir souhaité.
2: Alors cette distanciation, elle dépasse d'ailleurs les simples questions économiques.
18: Oui, car c'est l'autre révélation des derniers jours dans la presse. François Durvie aurait aussi suggéré à Jordan Bardella de présenter sa candidature dans l'après-midi du 7 juillet. Vous savez, la date où la Cour d'appel a remis son fameux arrêt qui permet à Marine Le Pen d'être aujourd'hui candidate. Marine Le Pen était alors fixée sur son sort, consultait ses avocats au siège du parti avant de prendre sa décision. L'information, cette suggestion de François Durvie lui serait remonté aux oreilles et elle n'aurait évidemment pas apprécié. On peut contredire Marine Le Pen, débattre avec elle, mais on ne peut pas être déloyal, résume un membre du cercle mariniste, ce groupe de fidèles qui désormais a repris en main la campagne de Marine Le Pen. Cela transparaît d'ailleurs aussi dans d'autres arbitrages politiques, dans le programme. Le RN va notamment défendre pendant la campagne l'interdiction du voile islamique dans l'espace public, une mesure à laquelle un certain Jordan Bardella a toujours été défavorable.
2: Alors, on l'a vu d'ailleurs, Raphaël, assez mal à l'aise pour défendre cette proposition au public.
18: Oui, Jordan Bardella, très prudent, parlant tantôt d'un référendum, tantôt d'un grand débat, quand d'autres cadres du parti apparaissaient plus déterminés. On citera notamment Jean-Philippe Tanguy, proche de Marine Le Pen, qui lui affirmait que les femmes voilées seraient frappées d'une amende une fois le RN au pouvoir. Jordan Bardella, qui assure cependant être officiellement derrière Marine Le Pen et surtout dites allez bien, lui qui au lendemain de la candidature de son mentor faisait grise mine et dont on dit parmi ses proches qu'il a passé un été très difficile, un été à digérer la déception car dit-on, il a réellement cru être candidat. Marine Le Pen le veut Premier ministre et lui demande loyauté. Elle a fait passer en ce sens un message de façon assez claire.
2: Raphaël Delvolvé pour la chronique politique. Allez, juste avant de faire un point sur l'actualité africaine, Sophie Pouzrat, vous revenez avec la rédaction de Jeune Afrique sur ce qui s'est passé au Niger il y a tout juste une semaine.
19: Au Niger, une tentative de mutinerie a visé la présidence et l'aéroport de Niamey dans la nuit du 28 au 29 août dernier. Mise en échec depuis, elle soulève néanmoins plusieurs questions dans le pays. Nous sommes avec Mathieu Milcan du Média Jeune Afrique pour en parler. Bonjour Mathieu.
20: Bonjour Sophie.
19: Mathieu, d'abord, s'agissait-il d'une tentative de coup d'État ou d'une mutinerie ?
20: Ce que l'on peut dire avec certitude, c'est que pendant quelques heures au moins, le pouvoir de Tiani a vacillé. C'est une mutinerie qui a failli tourner au coup d'État. Alors, ce n'est pas la première fois, fort malheureusement, que Niamey est le théâtre d'affrontements, que les habitants se réveillent au bruit des tirs d'armes automatiques. Le JNIM et l'État islamique ont mené des attaques de grande ampleur cette année déjà. En revanche, c'est bien la première fois depuis que Tiani a mené le coup d'État contre Bazoum en 2023, que des membres de l'armée nigérienne s'en prennent à d'autres membres de l'armée nigérienne. La première fois aussi que la présidence est attaquée et que la télévision nationale est attaquée également. La version officielle, c'est qu'il s'agit d'un simple mouvement d'humeur. Un coup de colère qui ne concernerait en fait qu'une petite poignée de soldats de l'armée nigérienne. Le général Ibro Amadou, qui est le chef d'état-major particulier de Tiani, qui est aussi l'un de ses plus fidèles soutiens, a même affirmé qu'il s'agissait d'une tentative de déstabilisation menée par, je cite, des commanditaires étrangers. Alors ce narratif, la junte en a l'habitude, la France, la Côte d'Ivoire et le Bénin ont une nouvelle fois été pointés du doigt, mais cette fois, la junte a poussé le bouchon un peu plus loin. Sur la télévision d'État, un capitaine de parachutistes, qui avait lui-même été arrêté parce qu'il était soupçonné d'avoir participé à la mutinerie, a livré un témoignage qui ne semblait pas tout à fait spontané. Et il y accuse le Tchad. N'Djamena a sans surprise, démenti toute implication.
19: Alors, qu'est-ce que tout cela révèle des tensions au sein de l'armée nigérienne ?
20: Ce que l'on sait aujourd'hui avec certitude, c'est que ce sont de jeunes officiers qui ont été à la manœuvre. Et pas n'importe lesquels. Il s'agit de soldats des forces spéciales et particulièrement d'unités basées dans le Tillabéri. Cette zone, qui est à la frontière avec le Mali, est devenue l'épicentre du terrorisme au Niger. Le JNIM et surtout l'État islamique contrôlent une partie du territoire là-bas. Et ces jeunes soldats qui sont au front, qui se battent, se sentent oubliés et abandonnés par leur hiérarchie, et donc par Tiani. Ce que cela a aussi révélé, c'est une forme d'attentisme au sein des forces armées nigériennes. Une grande partie des unités n'ont pas bougé pendant les événements. Tiani n'a en réalité pu compter que sur les hommes de la garde présidentielle. Ceux-là même qu'il dirigeait avant de prendre le pouvoir par les armes, et ceux-là même qui, au sein de l'armée, sont les plus choyés, notamment en termes d'équipement et d'armement.
19: Alors à quoi faut-il s'attendre désormais, Mathieu, dans le pays ?
20: Alors c'est un peu flou. En ce moment, il y a clairement un parfum de paranoïa à Niamey. Les arrestations se multiplient parmi les militaires, mais aussi parmi les civils. Deux anciens ministres, des cadres du PNDS, le parti de Mohamed Bazoum et avant lui de Issoufou, ont notamment été arrêtés. Et puis il y a la disparition inquiétante de notre confrère, le journaliste Moussa Kaka, directeur de la radio-télévision Sahraouia, que les auditeurs de RFI connaissent bien. Il n'a pas donné signe de vie depuis lundi 31 août. Des sources au sein des services de sécurité et de renseignement nous ont affirmé que les agents peinaient même à faire face tant le nombre de personnes arrêtées et donc d'auditions se multiplie. Alors de très nombreuses questions se posent, notamment sur les vrais commanditaires, sur les soutiens, y compris peut-être au sein de la junte. Et puis il y a aussi une question centrale et qui est beaucoup plus politique. Tiani a fait de la défense de la souveraineté l'alpha et l'oméga de ses discours. C'est là-dessus qu'il fonde sa légitimité. Or, cette fois, il a fallu que les militaires russes d'Africa Corps interviennent pour mettre fin à la mutinerie. Ça, il va falloir que Tiani l'explique aux Nigériens.
19: Des précisions et des analyses à retrouver dans les colonnes de Jeune Afrique. Merci Mathieu Milcan.
2: Et merci Sophie Pouzrat, on vous retrouve dans un petit quart d'heure pour la revue de presse. Et puis le Niger, on va en reparler dans un instant dans le journal Afrique. Reste avec nous.
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2: À 5h30 en temps universel, une heure de plus à Brazzaville. 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
2: L'actualité africaine, bonjour Vincent Dublanc.
26: Bonjour Clotilde, bonjour tout le monde.
2: Et à la une, que s'est-il passé sur le fleuve Congo le 27 août dernier?
26: Les forces de sécurité des deux Congos se sont affrontées. Pourquoi? On ne sait pas, mais côté Brazzaville, la société civile demande des comptes. Deux membres des forces de l'ordre ont été torturés, deux sont portés disparus. On va vous expliquer dans ce journal en quoi consiste le nouveau plan de riposte congolais contre Ebola en RDC. L'objectif, se rapprocher au plus près des villages et des communautés. Le soutien étranger à la loupe au Soudan, dénoncé par plusieurs rapports et prises de parole, dont celle du conseiller Afrique du président américain. Il évoque 12 États impliqués de près ou de loin dans cette guerre qui dure depuis 3 ans et demi maintenant. Le premier conseil des ministres au Niger hier, une semaine après la rébellion de soldats des forces spéciales à Niamey, de nouvelles accusations portées contre des pays africains non spécifiés. Le Nigeria, le Bénin ont réagi pour démentir toute implication. On va évoquer aussi cette bonne nouvelle, le soulagement des habitants de Léré près de Tombouctou au Mali avec les djihadistes qui ont levé leur blocus. Cela fait maintenant 10 jours que cet accrochage a eu lieu. Et les questions sont toujours aussi nombreuses. Comment les forces de sécurité des deux Congos ont-elles ainsi pu en venir aux armes avec des morts? Tout s'est passé dans la nuit du 26 au 27 août sur le fleuve Congo à hauteur de Mako-Timpoko côté Congo-Brazza et de Yumbi côté RDC. 10 jours plus tard, les dépouilles de 2 membres des forces de sécurité de la République du Congo sont toujours portées disparues. 2 autres membres des forces de sécurité sont eux revenus blessés. À Brazzaville, certaines voix demandent des comptes à Mélitulé.
27: Pour Nzobo Roqueloge, coordonnateur du Cercle des droits de l'homme et du développement, il ne faut pas sacrifier les victimes et leurs familles pour préserver les bonnes relations entre les deux voisins. Cet acteur de la société civile plaide pour que Brazzaville demande à Kinshasa de tout faire pour que les corps des 2 agents disparus soient retrouvés et remis à leurs familles pour des obsèques dignes. Il insiste aussi pour que les 2 autres agents, qui ont subi, selon ses mots, des sévices cruels, inhumains et dégradants, obtiennent réparation. Les 2 hommes, pris en charge à l'hôpital central des armées de Brazzaville, ont reçu le 29 août dernier la visite du Premier ministre Anatole Kolinemakoso. Et en début de semaine, devant les députés, les ministres de la Défense et de l'Intérieur ont rappelé que plusieurs îles sur le fleuve appartiennent au Congo, mais sont habitées par des ressortissants de la RDC dans un esprit, je cite, de bon voisinage. Le ministre de la Défense a qualifié les faits d'incidents regrettables, condamné les images humiliantes diffusées sur les réseaux et insisté sur la volonté du gouvernement de Brazzaville de privilégier le dialogue.
26: Et la semaine dernière, la chef de la diplomatie de la RDC, qui était en visite justement à ce moment à Brazzaville, avait qualifié de regrettable cet incident frontalier. Thérèse Kayikwamba-Wagner qui en appelait au calme et à la retenue. Le gouvernement, dont elle est membre, qui lance un nouveau nouveau plan de riposte contre l'épidémie de maladie à virus Ebola qui frappe 6 provinces de l'Est et du Nord-Est de la RDC en ce moment. Dernier bilan provisoire, 3072 décès sur 6342 cas recensés. Le variant Bundibugyo du virus qui continue de progresser. Même si on le disait hier, le patron de l'agence sanitaire de l'Union africaine voit quelques motifs d'espoir. Le gouvernement congolais, lui, tente donc une nouvelle réponse sur 180 jours avec un budget d'1,3 milliard de dollars. Les détails RFI Kinshasa de Pascal Moulégois.
1: Baptisé Une Santé, le nouveau plan congolais veut changer l'approche de la riposte. Pour le ministre de la Santé, Samuel Roger Kamba, il ne s'agit plus seulement de traiter les malades, mais d'agir sur l'ensemble des facteurs qui favorisent la propagation du virus. Les dispositifs prévoient donc de renforcer la surveillance épidémiologique avec une détection plus rapide des cas et un suivi systématique des contacts. Les équipes doivent également être mieux préparées à intervenir rapidement dans les zones touchées ou menacées. Autre priorité, rapprocher la riposte des populations. Les autorités veulent renforcer les structures de santé, améliorer la prise en charge et favoriser l'accès précoce aux soins. La communication occupe également une place centrale. Les plans prévoient une implication accrue des communautés pour lutter contre les rumeurs, expliquer les mesures de prévention et encourager les signalements rapides des cas suspects. Une santé mise enfin sur une meilleure coordination entre différents secteurs, santé humaine et animale, environnement, administration et partenaires. Objectif, s'adapter à l'évolution de l'épidémie et réduire les décès évitables. Le gouvernement appelle ainsi à une mobilisation collective avec les communautés au cœur du dispositif. Pascal Moulégua, Kinshasa, RFI.
26: Et focus ce matin sur RFI, sur les personnels de santé en première ligne face à Ebola. 158 contaminations recensées, au moins 45 morts d'après les derniers chiffres disponibles fin août. Ce ne sont pas seulement les médecins, les infirmiers, infirmières. Cela inclut également les sages-femmes, les laborantins, les aides-soignants, les agents communautaires, le personnel d'entretien, les chauffeurs, des structures sanitaires. On vous explique tout ça sur notre application RFI Onglet Afrique. 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Il serait donc, je vous le disais en titre, au moins 12 pays qui apportent un soutien de près ou de loin militaire aux belligérants au Soudan. C'est ce qu'affirme en tout cas Massad Boulos, le conseiller Afrique du président américain Donald Trump, dans un entretien à la BBC. Des soutiens qui alimentent le conflit, selon lui. Et c'est aussi ce que pointent du doigt des experts de l'ONU. Parmi les pays cités par les experts de l'ONU, outre les Émirats Arabes Unis, alliés des paramilitaires FSR, eh bien il y a la Libye. Pourquoi, Alexandra Blanjon?
5: Selon un rapport de l'ONU, armes, combattants, matériel militaire transitent via l'est et le sud de la Libye, des territoires contrôlés par le maréchal Haftar, avant d'être acheminés vers le Soudan. Le rapport identifie Benghazi, Koufra, Djoufra comme plaques tournantes. Du matériel militaire serait notamment déchargé de bateaux dans le port de Benghazi avant d'être acheminé par camion vers le sud. Selon une enquête de l'organisation Lighthouse Report, un camp surnommé Camp 17 à proximité de Benghazi servirait de centre de formation pour l'utilisation de drones et d'armes lourdes. Des formateurs colombiens y seraient présents. Une autre base militaire à Al-Djoufra servirait de camp d'entraînement pour des combattants sud-soudanais et tchadiens avant d'être déployés sur le front au Darfour. Au total, 5 camps d'entraînement ont pu être identifiés en Libye, mais selon Lighthouse Report, il y en aurait davantage. La Libye fournit aux paramilitaires ce qui leur manque au Soudan, affirme cette organisation. Une base arrière sécurisée où des centres d'entraînement et de logistique sont protégés contre des attaques aériennes.
26: Et cette semaine, une nouvelle fois, les Émirats Arabes Unis, de leur côté, on y est toute implication dans la guerre au Soudan.
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26: Les accusations sont cette fois en partie voilées. Le démenti demeure ferme. La France, le Nigeria, comme le Bénin, démentent catégoriquement avoir joué un quelconque rôle dans les événements de samedi dernier à Niamey, au Niger. Le chef de la diplomatie française le fait à notre micro ce matin. Il est notre invité dans 45 minutes. Le Nigeria l'a fait par communiqué hier. La diplomatie béninoise aussi a réagi ce vendredi, alors que hier en Conseil des ministres à Niamey, le porte-parole des autorités nigériennes a dénoncé, je cite, le double visage des frères africains prompts à servir de passerelle aux actions déstabilisatrices des tenants du régime français. Fin de citation. Pas de pays nommé donc, mais plutôt cette semaine, une vidéo présentée comme un témoignage et diffusée à la télévision nationale nigérienne s'était révélée plus directe, Magali Lagrange.
6: La France, le Tchad, la Côte d'Ivoire, le Bénin, la CEDEAO sont pointés du doigt par le capitaine Roger Gabriel dans la vidéo diffusée cette semaine sur la télévision d'État nigérienne. Des accusations de soutien aux soldats qui se sont rebellés à Niamey la semaine dernière, rejetées par le porte-parole du gouvernement béninois. Personne raisonnablement ne croit aux allégations qui ont été formulées contre le Bénin, affirme Wilfried Oumbedji.
7: À un moment ou à un autre, nos frères du Niger comprendront que le Bénin n'est pas leur ennemi et que les relations vont se normaliser. Pour les mêmes raisons qui ont fait qu'hier nous avons été contre la déstabilisation du Niger, nous sommes contre la déstabilisation du Niger aujourd'hui et nous le serons demain. Ce sont nos frères, ce sont nos parents, les populations sont les mêmes de part et d'autre des frontières et nous avons vocation à coexister pacifiquement.
6: Depuis l'arrivée du CNSP au pouvoir il y a 3 ans, les autorités nigériennes ont à plusieurs reprises accusé leurs voisins de vouloir les déstabiliser, ce que le Bénin a toujours nié. Mais cette fois, note un analyste, les accusations ne viennent pas des dirigeants, mais du témoignage d'un soldat, un narratif qui est, estime-t-il, destiné à la population nigérienne. Les relations entre Niamey et Porto Novo se sont réchauffées après l'élection de Romuald Ouadani à la tête du Bénin, mais à ce jour, le Niger maintient encore sa frontière fermée.
8: Et hier, à Niamey s'est donc tenu le premier conseil des ministres depuis la mutinerie de la semaine dernière. Le gouvernement nigérien qui reconnaît des morts civiles à ce moment-là et qui remercie le Mali, le Burkina Faso, l'Algérie et la Russie. Il est légitime de faire le lien avec le contexte très tendu à Niamey. Human Rights Watch demande à son tour que les autorités nigériennes disent clairement où se trouve notre confrère Moussa

0: Nous sommes très contents. La levée de ce blocus, c'est comme si on nous avait déchargé d'un immense fardeau. La population, les hommes, les femmes, les jeunes, nous sommes tous heureux. Parce que ça n'a pas été facile, il y a eu vraiment des difficultés. Aujourd'hui, on peut dire Dieu merci. Ces derniers jours, plusieurs voitures ont pu entrer et sortir de l'Airé. Nous, les habitants, nous souffrons, vraiment, nous souffrons énormément, surtout à cause du manque de nourriture. Nous avons besoin d'aliments, de médicaments et nous avons aussi des besoins en termes d'éducation. Il y a des jeunes ici qui sont sans emploi. Nous avons besoin d'aide pour tout cela. C'est le blocus qui a créé toutes ces difficultés. Le commerce et les autres activités, tout était à l'arrêt.
1: On prend pour recueillir par nos collègues de la rédaction en Mandinkan et en Foulfoulé de RFI. De la justice au Tchad, en bref, dans ce journal, et un verdict attendu pour mercredi prochain à N'Djamena dans le procès d'Abdoulaye Miskine et de ses co-accusés. Hier, 30 ans de prison ont été requis pour l'ex-chef de garde Tchado centrafricain, 10 années pour ses 3 co-accusés. Les 29 personnes constituées de partie civile réclament de leur côté 25 milliards de francs CFA de dommages et intérêts. C'était le dernier recours dans l'affaire du complot contre la sûreté de l'État en Tunisie. On le disait en bref hier, jeudi, la Cour de cassation a confirmé les peines pour les 34 personnes condamnées. Ces détenus qui sont en réalité donc des dizaines de personnalités politiques, de militants, de défenseurs des droits humains, de journalistes tunisiens. Parmi eux, l'avocat Ayachi Hamami, sa fille Fida réagit.
2: Malheureusement, ce n'était pas une surprise. Il y avait peut-être peu espoir que les autorités tunisiennes saisissent cette opportunité, ce dernier recours judiciaire disponible dans l'affaire, pour rectifier vraiment cette parodie de justice qui a commencé depuis février 2023 et qui a mené à la mise en examen et au procès de 34 personnes en Tunisie, dont mon père, Ayachi Hamami. Nous nous inquiétons surtout que les conditions de détention sont lamentables, que le climat excessif en Tunisie, les vagues de chaleur, la canicule a un impact très double sur les prisonniers. Donc oui, nous sommes inquiets, mais nous savions aussi que ce combat a un prix. Mon père le savait toute sa vie et on n'a pas le choix à part continuer de combattre pour la liberté.
1: Propos recueillis par Léa Bouhar hier, l'Union européenne a fait part de sa préoccupation après la confirmation de ses condamnations en Tunisie. Des interrogations subsistent quant au plein respect des garanties liées à un procès équitable, a dit un porte-parole de la diplomatie européenne. Clotilde Dumais, c'est à vous.
3: Merci beaucoup Vincent Dublanche pour le journal. 5h43 en temps universel. Le prochain quart d'heure sur RFI, on le passe en studio avec Sophie Pouzrat et Newton Ahmed Barry. Bonjour à tous les deux.
4: Bonjour Clotilde, bonjour à tous.
3: Alors Sophie, votre revue de presse dans un instant.
4: Oui, on parlera de cette nouvelle crise des Malouines qui se profile.
3: Et Newton amène votre analyse cette semaine.
5: Le général Tchani a sauvé son fauteuil, il a perdu son armée, récit d'un putsch dans le putsch.
3: Vous nous expliquerez effectivement votre point de vue dans un instant, juste avant les informations de ce samedi. En bref, et Donald Trump qui envoie ses émissaires en Russie puis en Ukraine, Jared Kushner et Steve Witkoff, a priori d'abord attendus à Moscou pour rencontrer Vladimir Poutine avant de rencontrer Volodymyr Zelensky à Kiev demain. Le président américain estime qu'il y a une chance de faire avancer les choses pour mettre fin à la guerre sans apporter de précision à ce stade. Et puis les Nations Unies adoptent une nouvelle représentation cartographique du monde, plus fidèle à la taille réelle des continents, notamment de l'Afrique. C'était une résolution portée par le Togo, adoptée par l'Assemblée générale de l'ONU hier avec 164 voix. Et avant tout ça, les sports. Bonjour Babacar Diarra.
6: Bonjour Clotilde.
3: En football d'abord, c'est mal engagé pour le premier club tchadien impliqué dans le premier tour préliminaire aller des Coupes d'Afrique de clubs.
6: En Coupe de la Confédération, l'ASPCI a dû concéder le nul à N'Djamena de partout face aux Ivoiriens de Korogo. Un retour au premier plan compliqué pour ce club privé de stade homologué et donc de compétition continentale. La saison dernière, Nesta Yamgoto.
7: Après une saison d'absence, les supporters de l'ASPCI retrouvent enfin la Coupe africaine à N'Djamena. Dans les tribunes, chants, applaudissements et espoir. Mais à la 13e minute, les visiteurs refroidissent les stades en ouvrant le score. Au retour des vestiaires, la SPC égalise. À la 73e minute, l'équipe tchadienne prend l'avantage. Mais à la 89e minute, les Ivoiriens marquent leur deuxième but. Au coup de sifflet final, 2-2. Une fête à moitié gâchée, selon l'entraîneur de la SPC, Tahir Zakaria.
8: Étant comme le premier

0: match de la Champions League ici, joué par un club, on a voulu vraiment défendre cette couleur-là et on a pu faire ça. La deuxième option, c'était de gagner les matchs ici à domicile pour aller courir là-bas derrière les ballons. Malheureusement, on n'a pas pu gagner les matchs.
1: Un match nul frustrant, mais les supporters gardent l'espoir.
2: Je pense que le coach fera de tout moyen possible pour revoir certains joueurs rectifiés et au match retour, Charles va relever le défi.
1: La qualification se jouera à Abidjan dans une semaine. En attendant, les regards se tournent vers les Aiglons qui entrent en liste cet après-midi avec l'espoir d'offrir au Tchad une première victoire dans son nouveau stade. Nestayam Goto, Djamena, RFI.
3: Les Aiglons de N'Djamena reçoivent le champion éthiopien Sidama pour le premier tour de Ligue des Champions.
4: Chez les Dames, la Coupe du Monde U20 démarre ce samedi en Pologne avec en lice les Béninoises dans cette journée d'ouverture.
3: Les Amazones prennent part à leur première Coupe du Monde. Elles affronteront à Katowice l'équipe du Mexique, 8e de finaliste de la dernière édition. Apprentissage express pour les Béninois sous l'œil de Jimmy Adjovi-Boko. Le conseiller technique du ministre des Sports prend cette Coupe du Monde comme une récompense du travail de formation abattu ces dernières années.
5: C'est vrai que cette Coupe du Monde nous donne la possibilité de voir tout ce que l'État est capable de faire pour le développement du sport au plus haut niveau. Beaucoup de promesses et on a montré de belles choses, un beau potentiel offensif, encore des lacunes défensives à travailler. Mais surtout, je pense qu'il ne faut pas qu'on ait peur de jouer. Dès lors qu'on se met à jouer, on arrive à montrer que qu'on peut être au niveau peut-être des meilleures équipes. Donc on ne doit plus croire ou penser qu'on est un petit pays.
3: Bénin-Mexique, première journée du groupe A de la Coupe du Monde féminine U20, coup d'envoi 16h, temps universel.
4: En Allemagne, Babacar, les basketteuses maliennes veulent encore croire en leur bonne étoile à la Coupe du Monde.
3: Hier, il n'y avait pas de bonne étoile à Berlin face aux Japonaises. Les Aigles d'âme ont échoué à 5 points dans leur quête d'une première victoire de la compétition. L'adresse longue distance a fait défaut face donc à ces Asiatiques. Une chance en or manquée, car ce matin, la route s'élève avec l'Espagne, vice-championne d'Europe en titre. Coup d'envoi 9h30, temps universel.
4: Babacar Diarra pour les sports. Votre revue de presse internationale, Sophie Pouzrat, avec à la une. D'abord, le virage vers une nouvelle crise des Malouines.
6: Oui, c'est une actualité qui peut faire revivre à certains des souvenirs de 1982, l'année où ce petit archipel a été le théâtre d'une guerre d'un peu plus de 2 mois entre l'Argentine et le Royaume-Uni. Ces îles, appelées Malouines à Buenos Aires, Falkland à Londres, sont aujourd'hui britanniques, mais ont toujours été revendiquées par les gouvernements argentins successifs. Et Javier Milei, l'actuel président d'extrême droite du pays, ne déroge pas à la règle. Il a déclaré cette semaine que l'Argentine devait récupérer ses îles comme une question d'importance nationale, raconte le quotidien argentin La Nation. Mais tout ceci est un virage calculé pour le journal conservateur, ce qui n'a jamais été une préoccupation centrale dans sa vie personnelle et politique, bien au contraire, est devenu le point d'orgue d'une sorte de relance de l'administration présidentielle de Javier Milei. En effet, si l'on regarde le calendrier du pays, l'élection présidentielle aura lieu en octobre 2027, ce qui n'a rien d'anodin. La réaction de Javier Milei intervient à un moment où son gouvernement est désapprouvé par plus de 2/3 des Argentins, notamment en raison des conséquences de sa politique économique sur la vie quotidienne, souligne d'ailleurs La Nation. Le contexte est donc primordial car il permet au gouvernement de reprendre la main sur l'actualité tout en mettant sous le tapis les problèmes économiques. C'est même une volonté explicite de Javier Milei qui a appelé à mettre de côté tout autre débat et à abandonner les points de vue divergents, observe le quotidien. Ce n'est pas le moment de discuter de certaines questions, une cause nationale l'exige.
4: Évidemment, les réactions elles ne se sont pas faites attendre au Royaume-Uni.
6: Ces îles sont britanniques et le resteront, une réponse sans équivoque du chef de la diplomatie britannique, Ed Miliband. Le célèbre tabloïd anglais The Sun adresse quant à lui un avertissement encore plus clair, si c'est possible, au président argentin en une de son site internet. Hands off, ce que l'on pourrait traduire par bas les pattes en français. La revendication argentine est une imposture flagrante, juge le Times, pour qui Javier Milei ne dispose d'aucune option militaire. Sa marine est moribonde après des années de négligence et son armée de l'air commence à peine à se reconstruire, raille le journal britannique, qui s'alerte néanmoins de potentielles actions de nuisance de la part de Buenos Aires. Un point de vue partagé par le Daily Telegraph qui considère que la Grande-Bretagne doit se tenir aux côtés des Malouines et qui appelle dans ses colonnes, je cite, à résister à l'agression argentine et à respecter la volonté du peuple, évoquant le droit à l'autodétermination des habitants de l'archipel. Un droit payé au prix d'un immense tribut en sang en 1982, selon le Times, qui conclut que le meilleur moyen d'éviter que cela ne se reproduise est une position totalement claire de la part du Royaume-Uni, et cela implique un renforcement proportionné de ses défenses.
4: À la une également, Sophie, cette élection régionale dans l'Est de l'Allemagne ce dimanche, avec l'AfD qui est en tête dans les sondages.
6: Comment peut-on voter pour l'AfD, se demande le site d'information allemand Der Spiegel. Pour la première fois depuis 1945, un parti minimisant l'importance de la période nazie est sur le point de prendre le pouvoir dans un land allemand. Cela risque d'avoir un impact considérable sur la réputation de l'Allemagne à l'étranger, craint le média en ligne. Pas de doute en revanche, dans les pages du Süddeutsche Zeitung, il est temps d'abandonner le principe de l'espoir, tranche amèrement le quotidien national. L'AfD devrait remporter les élections régionales avec une large majorité. La question est de savoir si elle sera capable de gouverner. Si c'est le cas, le parti d'extrême droite disposerait alors de ressources financières et structurelles considérables pour sa guerre culturelle, dont l'objectif est l'instauration d'un régime différent, autoritaire, redoute le journal. Même constat, outre-Rhin, une région gouvernée par l'AfD en ferait un laboratoire pour les projets du parti le plus radical des droites européennes, note l'historienne Hélène Mière de la Croix dans une tribune au quotidien français Le Monde, prédisant même que son arrivée au pouvoir dans l'une de ces régions pourrait faire basculer le pays dans une crise sécuritaire et économique majeure.
4: La revue de presse de Sophie Pouzrat. Un putschiste qui aurait bien pu être renversé par un putsch. Vous revenez donc cette semaine, Newton Ahmed Barry, sur les événements qui ont secoué le Niger le week-end dernier. Une mutinerie qui a fait trembler le général Abdourahmane Tiani à Niamey. Il a finalement pu compter sur l'aide des paramilitaires russes de l'Afrika Korps. Tiani sauvé donc, mais désormais otage des Russes.
7: C'est exactement ça, Clotilde. C'est une victoire à la pure russe. Tiani a sauvé son pouvoir et a perdu l'estime de bon nombre de Nigériens, lesquels se sont souvenus qu'en juillet 2023, face à une situation semblable, Mohamed Bazoum avait refusé l'offre d'Emmanuel Macron qui proposait de le réinstaller avec les 1500 soldats français de la base 101 de Djuri Amani. 3 ans après des promesses non tenues, de jeunes officiers des unités de Wallam, Tera et Dosso, qui ont subi d'énormes pertes face à l'État islamique, Boko Haram et Ojnim, ces gamins du front, comme on les désigne affectueusement à Niamey, se sont mutinés. Pour les vaincre, Tiani a fait appel à Afrika Korps, une victoire au prix de la fraternité d'armes.
4: Pour autant, est-ce que Tiani est tiré d'affaire ?
7: C'est la malédiction des putschistes. Pour ne plus avoir d'adversaire, ils suppriment la politique. Quand on ferme toutes les soupapes démocratiques, on ne supprime pas l'opposition, on la déplace dans les casernes. Au Niger, il y a 2 armées, la garde présidentielle choyée à Niamey et les gamins qu'on envoie mourir à Bankilaré ou Diffa, démunis, discriminés jusque dans la mort. Le double standard que les Niamayens ont observé alors que les armes venaient à peine de se taire. Obsèque officielle avec faste et les larmes de la République pour 3 officiers de la GP morts pour Tiani, enterrement à la sauvette pour les autres, morts au front pour le Niger.
4: Tiani l'a échappé belle grâce donc à sa garde, mais aussi, on le redit, aux Russes.
7: Tiani, sauvé par un garant extérieur, dans des conditions inconnues, ni traité, ni cadre législatif connu, le fait du prince dans la panique, une souveraineté sous-traitée. Tiani, le souverainiste ombrageux, appelle les Russes dans sa propre base pour reprendre son propre aéroport. Ce n'est plus un partenariat, c'est une dépendance sécuritaire. L'armée nigérienne avait mis Tiani au pouvoir le 26 juillet 2023. Les Russes l'y maintiennent depuis ce 29 août.
4: Alors, dans cette affaire, Newton Ahmed, il y a aussi Ankara et Alger.
7: Ankara a fait un simple communiqué. Les Turcs de Sadat ne sont pas gardes du corps de Tiani. Alger a surréagi pour protéger ses énormes investissements et pour éclipser le Maroc, son frère ennemi. Russes et Algériens ne sont pas pour autant alliés au Sahel. Ils ont en commun que plus jamais Paris ne revienne, mais ont des projets opposés. Moscou veut un Sahel en guerre permanente, qui a besoin de mercenaires, qui paye en or, en uranium, en concession. Le chaos est son business model. Tchani n'a plus la confiance de son armée, c'est une proie idéale. Alger, à l'opposé, veut des États stables pour protéger ses gazoducs. Elle ne veut pas de concurrents militaires dans sa profondeur stratégique. Moscou est son fournisseur, elle lui achète 80% de ses armes, mais elle ne le veut pas comme voisin. Tchani joue sur les deux tableaux, il prend l'argent algérien pour ne pas mourir de faim et les fusils de Moscou pour ne pas mourir tout court. Enfin, terminons avec cette sentence d'un brillant universitaire nigérian, Rahman Idrissa. Il disait, je le cite, « Au Niger, un coup d'État n'est pas une surprise, c'est une probabilité statistique. Encore plus probable quand on interdit les urnes, le seul vote qui reste, c'est une rafale à 1h du matin. »
4: Le regard de Newton Ahmed Barry sur RFI. Dans un instant, on va faire un nouveau point sur l'actualité internationale. Mais d'ici là, un petit peu de musique. L'artiste caribéen Oliver avec ce titre guadeloupéen. Sur

0: européen, le titre d'Oliver sur RFI. Restez avec nous dans un instant, l'actualité internationale.
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4: Le samedi 5 septembre, c'est la fête de la Confédération paysanne. Avec un bal paysan, HK viendra sur place à la ferme du Duella à Saint-Martial-d'Artancé. Et c'est l'association 1000 pour un Périgord qui accueille et accompagne des familles migrantes qui est l'association partenaire cette année. Voici la présentation de cette fête par Rachel Ouayoun, l'animatrice de la Confédération paysanne d'Ordogne.
5: Eh bien, le public pourra accéder à la fête à partir de 14h et se déroulera jusqu'à 21h. Et donc, tout au long de l'après-midi, il y aura donc un marché paysan, donc des paysans du réseau de la Confédération paysanne. Donc, il y aura aussi les paysans paysannes de la ferme, du Duella. Ça, c'est, voilà, c'est eux qui accueillent. Donc, ils auront un stand pour présenter et vendre leur production. Et une dizaine en tout de stands voilà, de producteurs, productrices du réseau de la Confédération paysanne. Il y aura également ce qu'on appelle un village associatif. Donc, ce sont des stands des associations de notre réseau et d'associations militantes, donc environ une dizaine de stands, dont le stand de la Confédération paysanne et de 100 pour un Périgord, des amis de la Confédération paysanne, Terre de Liens, Agrobio Périgord, Maison 24, et j'en passe, j'en oublie. Nous, on inaugurera notre pâté paysan, notre pâté de la conf, c'est une cuvée... une cuvée pâtée en soutien à la Confédération paysanne qu'on pourra retrouver sur notre stand. Voilà, entre autres choses, des jeux en bois pour accueillir avec enthousiasme les enfants, même si on voit aussi beaucoup d'adultes qui jouent aux jeux en bois sur les événements, donc c'est pas que pour les enfants. Et sur le marché paysan, il sera aussi possible de grignoter des petites choses puisqu'il y aura de la dégustation sur le pouce. 15h30, la table ronde pendant environ 1h30, donc avec différents intervenants, et on invite le public bien sûr à y participer puisqu'il y aura un temps d'échange à l'issue de la table ronde. Il y aura un intervenant donc de Terre de Liens qui va raconter son expérience de terrain et des regards croisés de paysans-paysannes. Il y aura une chercheuse, alors c'est agriculture et immigration, son travail de thèse.
6: L'important aussi, enfin on a laissé beaucoup de temps, c'était important pour nous, on a laissé beaucoup de temps d'échange.
4: François Soulard, porte-parole de la Confédération paysanne et élu minoritaire à la Chambre d'agriculture de Dordogne.
7: C'est quand même un changement important dans les campagnes, enfin ça a toujours été, ça va toujours plus vite en ville qu'en campagne, les changements, et malgré, enfin voilà, c'est comme ça, c'est peut-être un bien, je sais pas, et donc du coup c'est important aussi qu'il y ait beaucoup d'échanges avec les gens qui sont présents, c'est, de recueillir les avis de chacun et de pouvoir discuter. C'est des sujets où on peut très vite déborder vers des choses clivantes, quoi. Et pour nous, c'est important de débunker, hein, je sais pas le mot français, mais voilà, quoi. De débunker ces a priori sur les migrations, quoi. Et un bon moyen de débunker, c'est de discuter, quoi. Donc on a prévu beaucoup de temps d'échange.
8: Oui, je voulais, à ceci-là, je voulais juste préciser.
4: Jean-Luc Rambert, administrateur de la Maison des Paysans et membre des Amis de la Confédération Paysanne.
8: La Confédération Paysanne est peut-être le troisième syndicat français, mais il adhère à Via Campesina, qui est le plus grand syndicat mondial, qui rassemble tous les paysans du monde entier. Et au niveau syndical, Via Campesina est le plus grand syndicat au niveau mondial. Donc, c'est une solidarité internationale de tous les pays, tous les peuples, et on tient beaucoup à ça.
4: Il n'adhère pas à la Copa Cogeca, alors européenne ?
8: Non.
4: Un syndicat européen d'exploitants de machines agricoles aussi ?
7: C'est donc le troisième syndicat français. On représente un quart des paysans en Dordogne. Syndicat plutôt progressiste dans ses idées, qui bien souvent apporte un œil neuf. Un œil neuf, une autre vision des choses sur le milieu agricole, l'avenir de l'agriculture. Et souvent qui s'inscrit dans les multiples facettes de l'agriculture qui sont aussi le milieu rural, l'intégration des populations dans nos campagnes, et on verra dans la suite de cette présentation que c'est assez important.
9: Alors moi je représente 101 Périgord et nous on est la petite asso, on n'est pas un grand syndicat.
4: Brigitte Buchanam, membre de la collégiale 101 Périgord.
9: Une petite asso périgourdine avec un grand cœur pour qu'aucun enfant ne dorme à la rue en 2026. L'histoire de 101 Périgord, c'est d'abord l'histoire de trois femmes qui ont décidé d'agir en 2018. Quand elles ont appris qu'une famille qui avait deux enfants âgés d'un an et quatre ans était mise à la porte, à la rue, à Périgueux, un mois après avoir été déboutée du droit d'asile. Alors dans l'urgence, un hébergement temporaire s'est organisé, 15 jours ici, une semaine là, 3 jours ailleurs, des déménagements incessants avec leur cortège de stress et d'angoisse. En France, à ce moment-là, il y avait déjà d'autres associations qui s'appelaient 100 pour un quelque chose. Fonctionnant sur un principe simple de solidarité à portée de tous, si 100 personnes donnent chacune 5 euros par mois, on peut loger une famille. Et du coup, l'idée a germé d'en créer une aussi en Dordogne, et c'est pourquoi on s'appelle 100 pour un Périgord. L'association 100 pour un Périgord est née officiellement le 17 septembre 2018. Notre action, c'est d'abord une devise, solidarité et fraternité. Deux grands principes. Premièrement, un accueil inconditionnel et gratuit des familles qui ont de jeunes enfants et qui se retrouveraient à la rue sinon. Les accueillir quelle que soit leur origine, leur statut, et les accompagner vers l'autonomie et l'intégration. Deuxième principe, un conseil collégial qui agit en lien avec différents comités de soutien et les autres associations de solidarité de Dordogne. On est inséré dans le tissu plutôt sur Périgueux. Une devise de grands principes, trois missions. Nos trois missions principales, c'est d'abord l'hébergement, bien sûr. Trouver un toit pour des familles avec de jeunes enfants, puisqu'on ne peut pas aider tout le monde, et récolter des fonds pour en payer les loyers et les charges, et ça nous prend du temps. Et ça nous demande de l'énergie. Deuxième mission, assurer un accompagnement administratif et juridique. D'abord des familles hébergées, mais aussi de toute personne qui s'adresse à notre association lors des permanences hebdomadaires du mardi matin qui se passent ici même et qui reprendront le 8 septembre. Et puis la troisième mission, former, informer les habitants de Dordogne sur ces thématiques. Nos moyens d'action, avant tout, nous nous appuyons sur le soutien financier et moral de nos adhérents et sympathisants, sans qui nous ne pourrions loger aucune famille. Notre budget, en fait, il s'appuie. Nous avons deux subventions, celle du département et celle de la ville de Périgueux, mais il s'appuie essentiellement sur les dons mensuels et ponctuels des Périgordins généreux, qui prennent sur leurs revenus pour donner 5, 10, 15, 20, 30 euros par mois. Nous sommes aussi aidés par des comités de soutien, c'est quelquefois autour de l'école, c'est quelquefois des amis, des voisins proches, de certaines familles qui prennent leur part de l'accompagnement. Et ça, c'est bien pour nous. 100 pour un Périgord a logé et accompagné en 2019 deux familles. 7 familles en 2020, 12 familles en 2022, 15 familles en 2024, et là, on en est à 14 familles en 2025-2026. Ces familles viennent d'un peu partout. Du Sri Lanka et d'Angola, de RDC, du Maroc, de Colombie et de Géorgie, d'Albanie et d'Algérie, de Mongolie et du Pakistan. On n'a pas d'ordre d'accueil, on a toujours des demandes en attente et on essaye de faire selon les besoins les plus urgents, l'âge des enfants, la structure de la famille. Si c'est une femme seule, par exemple, on va essayer plutôt de la mettre à l'abri, elle. Voilà, ça devient de plus en plus difficile de toute façon parce qu'en 2026, en France, nous faisons le triste constat que plus de 2100 enfants dorment à la rue. Ça, ce sont les chiffres de fin août 2025 et on ne va pas tarder à avoir ceux de 2026, ceux qui sont établis par l'UNICEF et la Fédération des acteurs de la solidarité. Le triste constat aussi que l'État français n'assure plus ses obligations d'hébergement d'urgence, auxquelles il est obligé par l'article L345-22. Toute personne sans abri, en situation de détresse médicale, sociale ou psychique, a droit à un hébergement d'urgence. Et puis enfin, une bonne partie du monde politique, pour grappiller quelques voix, énonce des contre-vérités sur l'immigration et la désigne comme la source de tous les maux de notre pays. Mais ils n'ont encore rien trouvé pour les désigner comme coupables du dérèglement climatique, de la sécheresse et des incendies de cet été. C'est la haine et la peur de l'autre qu'ils font monter plutôt que la fraternité, pilier de notre République. La France oublie qu'elle a été façonnée par des immigrations successives et elle ferme ses frontières alors qu'elle a besoin d'hommes et de femmes dans tellement de métiers, qu'ils soient en tension ou pas. Les lois et les diverses circulaires restreignent toujours l'accueil de l'étranger et l'accès à un titre de séjour est de plus en plus verrouillé et il dépend presque uniquement du bon vouloir de nos préfets. C'est pourquoi la Dordogne a plus que jamais besoin d'entendre le message de solidarité et de fraternité que nous voulons faire entendre aujourd'hui, accompagnés par la Confédération Paysanne, la Maison du Paysan et les Amis de la Conf. Sans pour un Périgord affirme que nous sommes tous citoyens du monde avec HK et que le vivre ensemble rend plus belle la vie.
8: Bon, alors moi je représente, je suis administrateur de la Maison des Paysans, Jean-Luc, et je suis référent des Amis de la Confédération Paysanne. Bon, la Maison des Paysans, c'est un peu le fer de lance de la Confédération Paysanne qui s'occupe de la transmission et l'installation des futurs cédants et des futurs repreneurs dans l'agriculture. Donc on s'est donné le but de trouver 1 million d'agriculteurs en peu de temps pour relancer l'agriculture. Et les Amis de la Conf, ben, le déclic m'est venu à Sainte-Soline, quand j'étais à Sainte-Soline, et ça aurait pu être une fête non violente et fraternelle s'il n'y avait pas eu un certain ministre, Gérald Darmanin, qui avait décidé d'en faire une manifestation violente pour discréditer le mouvement. Et c'est là qu'on s'est dit, bon, ben, il faut faire les Amis de la Conf en Dordogne, puisqu'on pense que seule la société civile peut sauver l'agriculture paysanne pour un respect des hommes et de la nature. C'est un immense chantier, mais il est joyeux, vital à tous les points de vue. Au point de vue santé, solidarité entre les peuples, respect de la biodiversité, respect de la nature et respect de la planète, en fait. Et plutôt que le canon français, nous, on voudrait faire taire les canons sur toute la planète et pour le respect du monde des campagnes. Parce qu'on pense que par la campagne, on peut arriver à inverser la tendance. Pas par l'IA, mais par la paix, l'agriculture paysanne. Voilà.
10: Bien, alors Dominique Lecomte, donc pour la ferme bio du Duella.
4: Dominique Lecomte, paysan de la Confédération Paysanne, maire de Saint-Martial-d'Artancé et suppléant de l'ex-député Pascal Martin de la première circonscription.
10: Donc la ferme qui va accueillir l'événement. Nous, ça va faire 32 ans bientôt que cette ferme fonctionne, hein, donc en bio sur l'ensemble des productions, plutôt une ferme axée sur les céréales et cultures légumières et la transformation. Puisqu'on va du tournesol à l'huile, du blé au pain. Et dans l'histoire de cette ferme, il y a eu toujours beaucoup d'échanges, beaucoup d'ouvertures. Que ce soit le travail sur les semences, notamment ce qu'on appelle les semences paysannes, et un travail qui a été fait en partenariat et avec la Maison de la Semence, l'Agrobio Périgord, mais aussi avec l'ensemble des structures, et notamment avec certains pays d'Afrique, pour faire des échanges, ce qui était sur des échanges gratuits. Voilà, c'est ce qui était important, c'est sur la gratuité, pour avoir une biodiversité, ce qu'on a appelé la biodiversité cultivée. Donc cette ferme elle s'est inscrite dans ce parcours-là, et évidemment, après ça ouvre, ça nous a ouvert aussi à beaucoup d'interrogations, parce que se confronter à d'autres agricultures, à d'autres agriculteurs, à d'autres modes de production, et voir la prédation qu'il y a dans le milieu agricole, où que ce soit ici ou au fin fond du Mali, on voit que les intérêts, notamment tout ce qui est sur l'agro-industrie, sont hyper importants. Et qui détient la semence, détient l'alimentation. Donc quelque part, il y a une question aussi de démocratie derrière qui se posait. Donc ce qui nous a fait pas mal de rencontres, y compris avec des créateurs carrément aussi de variétés, enfin bon, vraiment un milieu très très particulier, parce que dans cette idée derrière de retrouver une autonomie aussi agricole, une autonomie des peuples, une autonomie, une indépendance. Donc nous, c'est vrai que quand il nous a été proposé d'accueillir HK, alors qu'on suit aussi souvent, ça a été pour la ferme quelque chose de très, pour nous, de très important et qui s'inscrit vraiment dans notre mouvement, dans tout ce qu'on a fait. Aujourd'hui, sur cette ferme, on est sept, on a des maraîchers, on a des boulangers, on a essayé de créer une ferme active, une ferme avec du monde. Et une ferme qui puisse être évidemment aussi transmissible le plus facilement possible, sachant que nous pensons, et c'est quelque chose que moi je partage en étant adhérent de la COM depuis fort longtemps, que l'on puisse permettre que ces fermes-là soient inscrites dans le temps, dans la durée, et qu'elles nous dépassent. Qu'on n'emporte pas, c'est pas une histoire de capital, c'est une histoire d'être en capacité de les laisser à d'autres. Et on essaie d'y travailler, et aujourd'hui c'est le cas aussi, puisqu'on arrive à un moment de retournement de la ferme, on va préparer cette succession, puisqu'on approche petit à petit de la retraite, tranquillement, mais on va essayer de le préparer, de façon à ce que ça puisse être possible. Autre chose aussi, c'est vrai qu'on s'est inscrit sur toutes les programmes alimentaire et notamment dans le cadre de Mieux manger pour tous, qui est de faire une alimentation de qualité accessible à tous, que ce soit des personnes avec peu de revenus, que ce soit des gens précaires, que ce soit des gens à la rue, que ce soit des gens qui que ce soit, que l'alimentation ne soit pas un tri non plus dans la société. Si t'es pauvre, tu manges mal, et si t'es riche, si t'as les moyens, tu manges bien. Ça, c'est pas dans notre esprit. Et donc, on s'était aussi rapproché de la Maison 24, on s'est rapproché de pas mal de structures, dans le cadre de programmes aussi, qui sont établis, y compris par des structures comme les syndicats du Pays d'Ile en Périgord, comme les collectivités ont pu s'en emparer et essayer de le porter. Et on pense que l'agriculture a toute sa place dans ce type-là de programme et que c'est très très important pour la société et pour une société juste. Voilà un peu pour la ferme.
8: Pour la santé, madame la préfète, la santé est dans l'assiette. Parce qu'on a fait une manif devant la préfecture, là. On scandait ça, madame la préfète, la santé est dans l'assiette. Quand ils ont encerclé toutes les aides bio et tout, on a fait une manif avec Agrobio, ils ont dit ça, pour faire prendre conscience que nourriture et santé, c'est très lié, quoi. La malbouffe, ça crée des gens malades.
10: Ah, bien sûr. Voilà.
9: Alors, moi, je fais le début de l'histoire, parce que Sampourin Périgord est à l'origine de cette histoire, et ça a commencé avec une bouteille à la mer. Et j'ai envoyé un message sur Internet, sur le site d'HK, je ne connaissais pas, j'avais pas de contact privilégié. Je vous lis juste deux, trois phrases de ce message. Bonjour à Cador et à toute son équipe. Nous sommes une petite association de Périgueux et nous vous adressons un appel à l'aide. Nous avons pensé à vous parce que nous aimons ce que vous faites et surtout l'éthique et les valeurs que vous défendez avec générosité et talent. Fraternité et solidarité sont les deux devises de Sampourin Périgord et celle-ci s'adresse principalement aux familles déboutées du droit des îles qui se retrouvent à la rue, bon, 2, 3, 1. À la fin, nous rêvons de vous faire venir sur Périgueux pour un concert ou un bal ou un repas fraternel ou autre formule à inventer. Nous avons la possibilité de bénéficier de la très grande salle de la filature de Lille le samedi 15 février, mais ça pourrait se faire à un autre moment, ailleurs ou en extérieur, si vous préférez. Qu'en pensez-vous ? Pourrions-nous en discuter ? Et ça, c'était fin septembre 2024. Donc, c'était le début. Dès le mois d'octobre, Damien Luçon, qui fait partie de l'équipe de l'épicerie des poètes, qui gère tous les bals paysans, m'a appelé, m'a recontacté et m'a expliqué d'abord ce que c'est qu'un bal paysan. Parce que je ne sais pas pour vous, mais moi, je ne connaissais pas le concept. C'est un pari fou. C'est s'appuyer, ça c'est pas fou, c'est bien, sur les énergies locales pour faire vivre la culture pour tous à des prix accessibles, on va en reparler. C'est en lien toujours avec une association et une ferme respectueuse de la terre et du vivant. C'est comme ça qu'on a atterri à la ferme du Dula. Et l'objectif, c'est créer du lien, du partage, chanter, danser ensemble, mais avec un pari financier qui est de faire ça à prix libre. Vous le voyez sur les affiches, on s'inscrit à l'avance si possible, on prend ses places sur LOSO, mais c'est participation libre et solidaire. C'est-à-dire que personne ne doit être empêché d'aller sur cet événement parce qu'il a peu de moyens. Il peut donner 2 euros. Le montant conseillé, c'est 10 euros. Il faut savoir que l'épicerie des poètes, l'équipe d'HK, c'est eux qui prennent en charge tous les frais. Ils prennent en charge les 14 personnes leur salaire, les charges sociales, le transport, tout ce qui fait la vie d'une entreprise. Et ils ne demandent rien à l'association signataire, c'est-à-dire 100 pour 1 Périgord. Et s'il y a des bénéfices, au-delà de cette charge qui leur est déjà énorme, ils sont partagés à 50-50. Donc c'est vraiment un pari fou, parce que s'ils sont en perte, eh bien, c'est pour eux. Voilà, c'est aussi une équipe généreuse, et c'est pour ça que c'est une fête pas comme les autres, et que c'est une fête solidaire. Alors, la première étape pour 100 pour 1, après ce coup de fil, ça a été du coup de trouver une ferme qui nous accueille pour cet événement. Et on voulait 2025 au début. Alors, nous, on est plutôt urbains. 100 pour 1 Périgord, les familles, elles sont plutôt logées sur Périgueux, parce que vous le savez, il faut avoir accès à la distribution alimentaire, et il faut aussi avoir accès à des cours de français, langue étrangère. Du coup, on en avait à deux autres endroits. Maintenant, ils sont pratiquement tous resserrés sur Périgueux et la région très très proche. Du coup, j'ai pris mon bâton de pèlerin. C'est la deuxième histoire de solidarité que je voudrais raconter, parce que moi, je ne connaissais pas... Je connaissais personne à la Confédération Paysanne. Je n'avais pas de contact privilégié, à part avec la ferme bio de mon village, qui est Mincignac, et qui est la ferme de la Dynamo à la Vessière. Donc j'ai commencé par là, et je lui ai demandé, est-ce que tu pourrais accueillir ? Est-ce que tu pourrais connaître une ferme qui pourrait accueillir ? Et de fil en aiguille, elle m'a dit non, trop compliqué d'avoir un espace pour le parking. Elle m'a dit, mais tu devrais t'adresser à. Je suis passée par Chancelade, la ferme de Chancelade, la ferme des Tistous, et Antoine m'a dit, je ne le connaissais pas non plus, il m'a dit, tu devrais t'adresser à la ferme bio du Duella. Et voilà, c'est comme ça que j'ai réussi à avoir au téléphone, après ça a dû prendre un mois et demi, Hélène Lecomte, donc la femme de Dominique, et de leur côté, ça a tout de suite été un grand oui. Et du coup, cette belle énergie qui était la leur a rencontré notre envie et le beau projet des Bals Paysans, de l'équipe de HK et de l'épicerie des Poètes. Voilà, le projet d'une fête pour un monde solidaire avec Bals Paysans HK était lancé.
10: Non, non, mais je vais compléter parce qu'en fait, sur le réseau de la conf, on reçoit un mail en disant, bon, on doit faire il faut qu'on organise la fête, la fête paysanne. Est-ce que on a une ferme qui pourrait le faire? Et ça s'est fait dans la semaine. Alors, on va laisser tout le monde après se décider et de voir ce qui est. Mais ça pourrait être aussi l'occasion. Et en fait, dans chaque structure, ça a été OK.
7: Oui, donc comme Dominique l'a expliqué, du coup, dans cette histoire, il y a déjà son implication personnelle au sein du syndicat depuis de nombreuses années. Je pense qu'on peut au moins le féliciter pour ça, déjà. Et ensuite, donc, il y a la Confédération Paysanne qui, tous les ans, fait sa fête de l'agriculture paysanne. Et ça nous tient à cœur, annuellement, d'apporter, comme j'ai déjà dit, des thèmes forts qui mobilisent le monde agricole, mais qui mobilisent aussi tous les acteurs ruraux, la population locale, tous les gens que l'on nourrit, hein, tout simplement, et qui vivent dans nos campagnes. Ça nous intéressait de souvent ces deux mondes. Enfin, on a du mal à concilier une association humanitaire et puis aux gens, à la population migrante. Qu'est-ce que vient faire l'agriculture là-dedans? En fait, on pourrait se poser la question. Nous, c'était important de faire un focus sur l'agriculture parce que c'est quand même notre cœur syndical. Donc bon, on peut pas trop s'en éloigner non plus. De dézoomer, parce qu'en fait, souvent, le discours des syndicats, justement, reste très focus sur leurs priorités et ce qui les concerne au jour le jour, leurs difficultés, qui ne sont pas moindres cette année. Enfin, je pense que tout le monde a pu le comprendre. Mais de dézoomer sur cette situation et d'aller élargir le spectre de la réflexion. Et quand on a réfléchi à la manière de dézoomer le spectre, justement, ce qui nous a plu, c'est qu'en fait, qu'est-ce que c'est la population migrante dans les campagnes? C'est souvent une population qui arrive dans des pays en guerre ou en difficulté ou en... ce qu'on appelait, moi, quand j'étais jeune, les pays en voie de développement, chose qui ne veut plus rien dire, bien sûr, parce que moi, j'ai appris que la Chine était en voie de développement quand j'étais petit, et je ne suis pas très vieux, donc... donc, voilà...
11: réfugiés climatiques.
7: Hein ?
11: Maintenant, tu as des réfugiés.
7: Maintenant, voilà, donc, il y a des réfugiés climatiques.
4: En Chine, il n'y a pas de multinationales étrangères.
7: Oui,
4: il y a aussi, un protectionnisme là-bas.
7: Et puis, c'est un pays communiste, tout le monde le sait. donc, voilà, et la manière de dézoomer aussi, c'était dire, mais quelle population nos campagnes vont devoir accueillir? Est-ce que cette population, c'est une population de la métropole? Donc, Jean-Luc a parlé tout à l'heure d'1 million de personnes installées, qui devraient s'installer pour que le modèle agriculture paysanne se développe nationalement. On a un défi de renouvellement des générations. Et donc, cette population migrante, c'est qui? Est-ce que c'est des personnes qui arrivent d'une vie dans une grande métropole et qui décident, on l'a vu beaucoup après le Covid, d'habiter à la campagne et de profiter du cadre de vie? Est-ce que c'est une population qui arrive d'un autre milieu, non issu du milieu agricole, et qui décide de porter un projet dans l'agriculture? Est-ce que c'est des agriculteurs de pays voisins qui sont mis en dehors de chez eux? C'est ce qui se passe actuellement en Hollande, où l'État a décidé de manière un petit peu arbitraire de faire disparaître une bonne partie de ses agriculteurs, qu'on soit pour ou contre leur manière de travailler. Et donc, du coup, quel métissage notre milieu rural va avoir besoin d'accueillir et va avoir besoin d'accueillir et de nourrir. Et donc, du coup, quelle alimentation, quel cadre de vie, quel projet on peut donner à toute cette population qui va arriver dans nos campagnes, en Dordogne, mais ailleurs.
4: Si vous avez une famille, par exemple, qui était issue du milieu agricole.
9: Oui, oui, bien sûr, on en a au moins deux qui étaient ouvriers agricoles en Albanie et qui aimeraient bien pouvoir au moins aider, être actifs. Parce que c'est terrible quand on migre, quand on arrive dans un pays comme la France, de ne pas avoir le droit de travailler. C'est extrêmement difficile psychologiquement. Ce sont des hommes, ce sont des femmes avec plein d'énergie qui sont prêts à apporter au lieu où ils sont et on leur interdit de travailler. Et c'est vrai que la personne à laquelle je pense habite Périgueux. Elle est logée par nous sur Périgueux, mais son rêve, ce serait de pouvoir agir sur le rucher solidaire, puisqu'il s'occupait notamment d'abeilles à Bourou, mais c'est très compliqué d'aller jusqu'en vélo, en vélo jusqu'à Bourou. Mais voilà, oui, très très souvent. Et quand les migrants viennent d'Afrique, leur expérience est une expérience paysanne pour les trois quarts. Et eux savent ce qu'il faut faire en cas de sécheresse. Donc ça peut être aussi un atout pour le monde paysan.
8: C'est le souci de la maison des paysans, c'est de boucher un trou qui va s'agrandissant, puisque dans les 10 prochaines années, un paysan sur deux doit partir à la retraite. Et on voit la relève, c'est pas uniquement les familles de paysans, puisque bon, il y a beaucoup de vu les conditions actuelles du monde paysan, il y a beaucoup de parents. Enfin, moi, mes parents étaient paysans. Moi, j'ai été paysan, mais j'ai 3 enfants, il y en a aucun qui est paysan. Quand ils ont vu quand il y avait le diable par la queue à longueur d'année presque, ils ont fait des études et ils sont partis faire autre chose parce qu'ils ont dit bosser comme ça, c'est pas une vie quoi. Et bon, on a beau avoir la fibre et aimer ça et tout, parce qu'on est dedans, qu'on a des parents qui étaient là-dedans, mais on voit bien dans la maison des paysans, des années comme ça, il y en a beaucoup qui vont jeter l'éponge. Mmh. Et d'ailleurs, les chiffres de nos réseaux sont parlants, parce qu'un tiers des porteurs de projets accompagnés par Terre de Liens sont d'origine étrangère. Et nous, à la maison des paysans, un tiers des gens qu'on installe sont issus du milieu non agricole. Donc, c'est une réalité qu'il faut... Il faut en avoir conscience, il faut accueillir ces gens-là, les former, les aider, et il faut arriver à baisser le prix du foncier. C'est pour ça qu'on se bat aussi sur le problème du photovoltaïque qui fait monter le prix des terres et qui attire des gens non agriculteurs qui achètent des terres pour faire fortune. Donc on a beaucoup de chantiers sur la table, et bon, mais on baisse pas les bras parce qu'on pense que la solution elle est là, quoi. De relancer l'agriculture et de relancer l'agriculture paysanne, ça peut sauver la planète entière. Voilà. Donc on est complètement associé à ce combat.
7: Oui, je tiens à m'excuser, je suis un mauvais élève parce que j'ai pas donné l'intitulé. Merci Brigitte. J'ai pas donné l'intitulé de la table ronde, donc je vais vous le donner. Voilà. Accueillir pour nourrir les territoires, face aux défis du renouvellement agricole et du repeuplement des campagnes, quelle politique et quelle solidarité pour favoriser l'installation de nouvelles populations, qu'elles soient étrangères ou NIMA, non issues du monde agricole. Et donc ce qu'on peut dire, donc vous parlez de ce thème, donc on aura Terre de Liens là qui va apporter son expérience en termes d'installation, d'acquisition de foncier et de redistribution de ce foncier aux porteurs de projets. Donc voilà, ça permettra de mettre en lumière différentes personnes qui ont connu ce parcours et qui sont non issus de notre pays ou du milieu agricole.
10: Ça rejoint ce qui a été mis en place, nous, sur la ferme, mais on a... et qui ont été installés avec, d'ailleurs, aussi en partie avec la Maison des Paysans, mais sans passer par d'autres structures comme Terre de Liens. Mais nous, on a un couple de maraîchers non issus du milieu agricole, qui, par contre, avaient une expérience en tant qu'ouvriers, ouvriers dans des fermes maraîchères, qui, quand ils ont voulu s'installer, n'ont pas trouvé de foncier, quoi. Tout simplement, pas trouvé de foncier, notamment un foncier avec l'accès à l'eau. Et ce que nous, on a fait, puisqu'on est en partie propriétaire, on a loué une partie de la ferme, donc à ces jeunes qui sont installés en GAEC, et qui, du coup, sont beaucoup plus jeunes que nous. Et ça leur a permis de s'installer assez facilement. On avait des quotas d'eau supplémentaires qu'on n'utilise pas, donc on leur a laissé. Ce qui fait qu'au bout de 6 mois, ils ont démarré une production très très rapidement et avec une pérennité sur le foncier. Ça reste de la location, c'est-à-dire que c'est quelque chose qui pourra continuer au-delà de nous et au-delà d'eux. Mais voilà, c'est d'arriver à un moment sur des fermes un peu importantes de dire qu'on peut aussi partager le foncier, on peut partager les moyens de production. Voilà, nous on a une ferme qui avait baissé en consommation d'eau depuis 30 ans. On consomme beaucoup moins d'eau aujourd'hui qu'on en consommait avant, donc on a la chance d'être sur le bord de la rivière, donc ce sont des prélèvements en rivière. Ça leur a permis eux d'en bénéficier. Je pense que c'est aussi une forme de solidarité. Et en plus, ça crée une dynamique sur la ferme aussi, enfin une dynamique du territoire sur la ferme qui est très très intéressante. Voilà, mais c'est vrai que c'est un peu dans l'accompagnement, dans la suite de ce qu'il y en a dit. Oui. C'est l'aspect concret, là.
7: Oui, et puis je pense que ça nous tenait à cœur aussi. Enfin, ce que fait 100 pour 1, c'est formidable, mais je veux dire, c'est quelque chose qui n'existait pas avant. Mais l'histoire des migrations en agriculture, en fait, c'est immuable, quoi, en fait. Ouais. Et c'est ce qu'il faudrait rappeler. C'est pas un truc nouveau. En Dordogne, mais partout. Enfin, autrefois, les migrations, elles se faisaient plus de région à région dans le même pays, mais en fait, c'est quelque chose qui a toujours existé. On peut parler aussi des ouvriers agricoles, parce qu'en fait, on est la Confédération paysanne aussi. On est un syndicat de travailleurs agricoles aussi, et on a bien connu en Dordogne les vagues de migration italiennes, portugaises qui sont venues gentiment ramasser les fraises, voilà. Et donc tout ça, enfin moi, mes grands-parents sont des Vendéens arrivés en 56 en Charente, comme un cheveu sur la soupe. Voilà, et tout ça, c'est l'histoire de notre pays. Donc on a la chance d'avoir une chercheuse qui participera à la table ronde et qui nous fera peut-être un retour historique aussi de tout ça. Et je pense que c'est vrai que c'est toujours bien pour savoir où on va, de savoir d'où on vient, quoi.
4: Je vais mettre des extraits de ce qu'on disait des Italiens à l'époque.
9: Oh oui, je l'ai.
4: Ils parlent fort, on entend leur musique.
12: Mais il y en a beaucoup trop.
13: Ah.
12: Ils prennent davantage que nous, on la paye. Ces messieurs-là, n'est-ce pas, parce qu'ils viennent d'étrangers, sont payés.
13: Et vous pas?
12: Et nous, on est moins payés qu'eux, puis c'est tout. Ce sont des feignants, des incapables des feignants.
14: Les sentiments qu'on n'est plus chez soi. Ils chantent et on ne peut pas leur dire de s'arrêter.
13: Mais ça vous dérange personnellement?
14: Alors, ça nous dérange, c'est sûr, parce qu'ils nous pointent de haut, on leur fait une remarque, ils nous pointent de haut.
12: N'ont absolument, absolument pas la même mentalité que nous. Et ils feront absolument la masse. C'est eux qui nous commanderont et non pas nous qui les commanderons sous.
15: Eh bien, moi, oui. Moi, je suis fermement contre. J'ai dit, ils peuvent tous partir.
4: François Soulard, en tant que porte-parole, la Confédération paysanne a gagné une chambre d'agriculture. Et c'est en Ardèche. Comment ça se passe là-bas? Est-ce que le mode associatif que vous conservez partout en France est enfin récompensé?
16: Alors l'engagement associatif, oui, j'espère. Alors je doute pas que la Confédération paysanne de l'Ardèche se débrouille beaucoup mieux pour gérer une chambre d'agriculture. Enfin, une chambre d'agriculture, ça fait pas tout. Ils sont aussi dépendants que nous des lois nationales, des directives européennes et de tout ce qui structure l'État. Mais ne serait-ce que d'un point de vue de la vision politique et de la façon d'appréhender les choses, je doute pas que ça se passe beaucoup mieux chez eux que chez nous.
4: Dominique Lecomte, comme vous avez une image en tant qu'ancien suppléant LFI NUPES de Pascal Martin, est-ce que vous pouvez nous dire, pour les gens qui sont de Saint-Martial, qui vous connaissent, peut-être se pose-t-il la question si vous êtes resté à LFI ou si vous avez rejoint l'après des personnes qui ont créé un parti avant les élections européennes et puis qui étaient les figures les plus médiatiques. Et puis vous pourrez nous dire aussi peut-être... l'ambiance médiatique avec des médias traditionnels qui s'acharnent aussi sur des programmes de rupture où le monde agricole a besoin.
10: Intéressant. Non, alors effectivement, moi je suis resté dans cette, à un moment dans une idée qui était intéressante avec le travail et la NUPES et après ça du NFP. C'est un travail. On pouvait y aspirer, on pensait que ça pouvait créer une dynamique. C'est-à-dire que ça va être compliqué. Donc on verra un peu comment la suite va s'opérer, notamment pour les présidentielles. Après, moi j'assume, j'ai toujours été, avant d'être élu, j'ai été un militant syndical, j'ai été président de l'association régionale des bio pendant quelques années, participé à d'autres élections. Ben voilà, pour moi, ça fait partie. L'engagement politique, associatif, syndical, il fait partie d'un temps nécessaire, d'un temps réservé qu'on doit avoir. Enfin, je pense, ça, c'est une façon de concevoir que quand on vient au monde, quand on se développe en tant que personne adulte, il est important de consacrer une partie de son temps personnel à un travail plus collectif, à un travail qui nous dépasse, à quelque chose qui est d'une autre dimension que de son petit confort personnel. Parce qu'il faut être très clair, c'est que s'engager dans le collectif comme en politique, c'est très inconfortable. Et de dire oui, mais pour pouvoir s'engager, il faut être bien individuellement. Mais non, quand on s'engage... on sait qu'on va être mis à mal individuellement parce qu'on est remis en question, parce que il y a des confrontations d'idées, etc. Et ça, c'est super important. C'est ce qui nous fait évoluer. C'est pour ça que j'ai toujours, dans l'ensemble de ma carrière, mis une partie de ce temps avec les autres dans des choses qui ne me concernaient pas forcément directement. C'est sûr que c'est impliqué, quand on joue au tennis, on s'implique dans un club de tennis, ça semble un peu logique. Mais quand on est comme ça, agriculteur, s'impliquer dans des choses qui ne vont pas avoir une retombée directe, là, ça nous met en difficulté, et c'est ça qui est intéressant. Si on veut progresser, il faut être en difficulté. On progresse difficilement dans l'entre-soi et dans le confort. Donc le combat politique, de toute manière, lui, on va le continuer. Effectivement, ça va rentrer aussi dans une phase un peu tendue pour nous, puisqu'à les premières élections, ça va être sénatoriales qui auront lieu le 27 septembre et qui là sont pour les grands électeurs, que moi je continue à faire y compris sur nos actions, un combat aussi contre les idées de l'extrême droite qui arrivent, voilà, qu'on voit un peu partout, qui sont assez distillées, enfin voilà. Mais d'ailleurs j'ai apprécié fortement le comportement d'une conseillère municipale de Périgueux qui s'est retournée lors du moment de pot de gerbe de la députée RN. Ça, on a besoin aussi de politique.
4: Parce que le Front National a été cofondé par Léon Galtier, d'ancien aussi Waffen-SS.
10: Complètement. Dans l'histoire, c'est voir une députée RN mettre une gerbe pour honorer la résistance, c'est comme si vous voyez un œuf pondre une poule. C'est complètement délirant. Ça n'a aucun sens. Et je pense, et l'accepter, et que nous, parce que sous prétexte que, oui, ils sont élus, oui, il y a leurs idées qui se développent, parce qu'il y a un tel mot, il y a aussi un tel... engagement derrière, ou que ce soit sur les médias, enfin, bon voilà, et puis de connivence avec le capital, qui fait que de toute manière, ces idées-là, elles distillent. Mais ça ne suffit pas, pour moi, à les justifier. Donc, je pense, et c'est important que des élus, même si nous, on nous dit, vous êtes, effectivement, et même moi, en tant que maire, on travaille pour tout le monde, ça, c'est pas le problème. Mais derrière, sur les idées, effectivement, faut pas qu'on bouge non plus. Parce que sinon, on accepte tout. Et la résignation, ça n'a jamais fait avancer la société. jamais. Et ce moment-là, ce moment de fête paysanne pour un monde solidaire, et ça sera un super beau moment, et ça sera un moment d'idées partagées, et on va, et j'espère qu'on aura quand même aussi un peu de confrontation verbale, de confrontation d'idées, bien sûr, parce qu'il n'y a que comme ça qu'on progresse. Voilà.
4: Sur le programme de rupture, sur les traités de libre-échange ?
10: Mais les traités de libre-échange, moi j'ai fait Cancun en 99. Mmh. Cancun, quand, au même moment où il y avait le forum de l'OMC à Cancun au Mexique. Donc les traités de libre-échange, il y a bien un syndicat qui s'y est attaqué depuis le début, c'est bien la Confédération paysanne. Alors les autres qui viennent de les découvrir en se disant « Ah mais non, c'est pas bien, ça fait juste 40 ans que de toute manière ils les soutiennent. » Alors là, soudainement, ils ont eu une idée, ils ont eu la lumière, je sais pas, ils ont eu la lumière quelque part. Ils se sont dit « Ah mais non, c'est pas bon. » Mais c'est pas bon d'aujourd'hui, ça n'a jamais été bon. Ouais, sauf qu'avant, on était les seuls à aller se battre contre ces traités de libre-échange. Donc ils ont bel mythe maintenant de faire semblant, parce que jusqu'à maintenant, l'agriculture pensait qu'ils allaient pouvoir en tirer profit. Mais maintenant, ils s'aperçoivent que même sur les grosses structures, ben, ça ne marche pas, ils n'y arrivent pas. C'est là où ils se disent c'est pas bon. Bon, ben voilà, à un moment, le combat, fallait les mener à l'origine.
4: Merci à tous les quatre.
9: Merci.
4: Et voilà pour la fin de cette conférence de presse au sujet de la fête paysanne avec HK qui jouera le 5 septembre et on écoute sa musique qui s'appelle « Sans haine, sans armes et sans violence ». Et ça parle du prix du pétrole qui touche beaucoup le monde paysan. En France, on importe 99% du pétrole. La géopolitique est un point important des programmes politiques. Sans haine.

0: Le forum des associations à Périgueux, comme dans différentes villes dans les grands Périgueux, s'approche ce samedi 5 septembre. Et pour avoir un petit aperçu d'organisation à Périgueux, on vient contacter par téléphone Laura Marquand, référente de la vie associative dans la maison des associations à Périgueux. Bonjour Laura.
1: Bonjour Aïda.
0: Tu es prêt pour accueillir ce forum de édition 2026?
1: Oui, bien sûr, on est toujours prêts, les associations aussi. En plus, on va avoir la chance d'avoir du beau temps, donc il ne faut surtout pas hésiter à venir. Donc, cette année, ça va se dérouler au stade Francis Rongieras et pas sur l'ensemble du parc des sports et des loisirs. Il ne faut surtout pas hésiter à venir rencontrer les associations de Périgourdine.
0: C'est un moment important pour la ville et pour le monde associatif, parce que c'est comme une vitrine pour voir qu'est-ce qu'on peut trouver à Périgueux et aux alentours concernant vie associative.
1: Ça permet de rencontrer déjà directement les associations, de pouvoir poser ces questions sur les activités qu'elles peuvent mettre en place, des informations un petit peu pratico-pratiques. L'avantage aussi, c'est qu'on a énormément de thématiques différentes qui sont représentées, que ce soit du sport, de la culture, de l'environnement, du social. Enfin, voilà, du coup, il y en a énormément. Mais ça permet aussi, pour les personnes qui souhaiteraient s'engager et devenir bénévoles, justement de pouvoir faire le tour et de rencontrer les associations et d'échanger avec eux sur les potentiels besoins qu'ils pourraient avoir, que parfois ça peut être des missions auxquelles on ne pense pas. Donc voilà, ça permet et de rechercher son activité, de pouvoir tester aussi, et si on souhaite, de pouvoir s'engager en tant que bénévole et d'échanger directement avec les associations.
0: En général, 1 sur 3 adultes font partie d'une association, ou parfois même de plusieurs associations. Donc, ceux qui sont déjà adhérents de certaines structures et sont là pendant cette manifestation, vont tenir les stands, ils vont présenter leurs associations, leurs activités, leurs événements, mais il y a encore nombreux qui viennent par curiosité pour voir est-ce qu'il y a une structure sportive qui pourrait accueillir leurs enfants ou peut-être eux-mêmes ils pourraient s'engager dans une association sur défense de droits, on ne sait jamais, ou concernant les arts et cultures. C'est vraiment un moment où tout ce monde peut se retrouver dans le même endroit.
1: C'est un temps qui est convivial aussi, où ça permet de tester plein de choses, de découvrir aussi plein d'associations, des activités qu'on ne connaît pas forcément, et aussi les nouvelles associations qui soit se sont montées à Périgueux, par exemple, dans l'année, ou ont développé leur activité, etc. Ça permet aussi de se tenir un peu informé des nouvelles associations qui se développent à Périgueux.
0: Et vous, votre service de vie associative, vous serez présent aussi pour bien sûr aider les visiteurs à trouver le bon stand, mais en même temps, vous donnerez les informations concernant si quelqu'un veut vraiment se lancer à créer son association, son mouvement.
1: On sera bien présent sur le forum en tant que service de vie associative, en effet pour enseigner et aussi pour ceux qui souhaiteraient à créer une asso. En effet, on accompagne déjà tout au long de l'année, en fait, les personnes ou les bénévoles qui souhaitent se monter une association ou qui en ont déjà une et qui se posent des questions sur le fonctionnement. On accompagne aussi les associations au quotidien, donc c'est aussi une possibilité sur le forum pour les personnes qui souhaiteraient créer leur association d'avoir quelques renseignements et de pouvoir aussi potentiellement se faire un réseau avec les associations qui sont déjà sur place.
0: Vous avez vraiment une action un petit peu particulière cette année concernant les associations qui proposent des activités pour le public en situation de handicap ou ayant de besoins particuliers.
1: On essaye toujours de s'améliorer. Donc cette année, on a essayé de mettre en avant une petite mention spécifique donc qui précise donc les associations qui proposent soit des activités en effet à des personnes en situation de handicap, pardon, ou des personnes ayant un besoin particulier, par exemple, qui peuvent avoir un petit peu des difficultés visuelles ou auditives, etc. Et c'est d'identifier des associations qui parfois sont identifiées que sur le thème de la culture, etc., mais qui en fait ont une activité adaptée pour différents types de publics. Et donc, en effet, sur le programme, il y a une petite mention qui permet de les retrouver plus facilement. Mais ça met aussi en avant que beaucoup d'associations adaptent aussi leur activité en fonction des différents publics pour que ça puisse être accessible au plus grand nombre.
0: Et il y a aussi un jeu de pistes qui est proposé pour ceux qui, on dirait, pourraient s'ennuyer pendant cette manifestation, une activité en plus.
1: Pour découvrir justement l'ensemble du forum des associations, l'idée c'est, donc le service d'initiative a mis en place un petit jeu de pistes. qui peut se jouer seul, en famille, avec des amis. Voilà, du coup, c'est quelque chose de ludique. Ça permet de découvrir un petit peu l'ensemble de l'événement, donc à travers des défis, des énigmes, des charades, voilà, des choses plutôt complexes. Et c'est relativement simple, il suffira de scanner le QR code pour lancer le jeu. Donc il est sur la plaquette du programme et il sera aussi disponible un peu sur l'ensemble du site. Et après, de voilà, réaliser ce petit jeu de piste et de se rendre au stand d'accueil pour faire valider sa participation.
0: Et ils auront quoi à faire parce qu'il y a plus de 200 stands sur le site le 5 septembre. Et donc, comment on peut mieux organiser sa journée? Est-ce que vous pouvez donner les infos pratiques concernant parking, arriver en bus et ceux qui veulent rester la journée? Il y a même restauration qui est proposée sur place.
1: Je le rappelle, donc le forum de Station Périgueux a lieu samedi. Donc c'est ouvert au public de 10h à 17h, donc totalement en continu, entrée libre et gratuite. Il y a 3 entrées possibles au niveau de la voie des stades, au niveau de la rue Francis-Rongiras et au niveau du côté Alphée-Mazières. En termes de parking, il y a le parking du Copeau qui est à proximité. On va voir aussi le parking de l'ancien Champarneau qui est pas très loin. La filature pour ceux qui marchent un petit peu plus. On va voir quelques parkings quand même à proximité. Et bien évidemment, on invite tout le monde à venir si possible avec une mobilité douce. Donc il y a plusieurs arceaux pour pouvoir garer vélo, trottinette électrique, etc. qui sont présents sur le site, qui permet de s'y rendre facilement. Et après, on a même le Péribus avec la ligne E1 qui s'arrête au niveau de l'arrêt Francis-Rongiras, qui permet de déposer au plus près. Et histoire de pouvoir prendre le temps et de profiter de cette journée, en effet, il y a de la restauration sur place avec des food trucks qui proposent du sucré, du salé, des boissons, même des glaces, voilà, qui permettront de pouvoir profiter de cette journée, d'avoir le temps de faire tout le tour à son rythme et de découvrir la richesse du tissu associatif de Périgueux pendant toute la journée.
0: Et vous attendez combien de personnes ce jour-là, ce 5 septembre ?
1: En général, on est aux alentours de 3500 personnes. Donc c'est un événement qui marche plutôt bien, qui amène pas mal de public. Donc on espère être à peu près sur les mêmes chiffres, sachant qu'on a vu qu'il allait faire un petit peu chaud, mais ça restait raisonnable par rapport aux dernières canicules. Donc on espère avoir à peu près le même nombre de visiteurs.
0: Mais merci Laura Marcon, référente de vie associative dans la maison d'association à Périgueux. Et bon forum 2026 à Périgueux. Merci.
1: Merci à vous.

0: Il est 9h.
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3: Bonjour messieurs, dames, bienvenue à bord du Caminade 6. On va faire une très jolie balade le long de la Dordogne sur environ 7 km. La Dordogne est un fleuve marchand. Comme la plupart des fleuves conséquents sur votre territoire, il a servi d'axe de transport. Ainsi, à partir du 2e siècle de notre ère, s'installent ces gabars, ces bateaux à fond plat. Ces bateaux à fond plat sont d'origine grecque. En grec, gabaros veut dire coquille de noix. Ces bateaux mis au point à l'origine pour naviguer sur la mer Noire, transportés par les Romains le long de la plupart des voies navigables d'Europe, assureront la navette fluviale vers les grandes cités comme celle de Bordeaux qui s'appelait Burdigala. Au 2e siècle de notre ère, c'était le chef-lieu de la Gaule Aquitaine. La Dordogne prend sa source sur le massif central, plus précisément sur le puits de Sancy, qui est le plus haut sommet des Monts d'Or et qui culmine à 1886 mètres. À 1600 mètres, jaillit la première des sources qui alimentera la Dordogne, la Dore. La deuxième source jaillit à 1300 mètres, c'est la Dogne. Se rejoignant, elles permettent ainsi à ce fleuve de s'étirer sur 483 km, de traverser 5 départements et 3 régions. La Dordogne, en termes de longueur, est le 5e fleuve de France. Enfin, un peu de géologie du Quaternaire. En effet, nous avons là des strates de calcaire à la base de ce rocher qui équivalent à la superposition de 11 glaciations et autant de périodes interglaciaires. Une période interglaciaire, c'est une période qui se déroule entre deux glaciations. Une période glaciaire, c'est une longue durée où le climat de la Terre descend de 5 degrés en température moyenne. Vous allez me dire, c'est pas beaucoup. Ça dépend où on est. En effet, au cercle arctique, c'est un coefficient de moins 25. Ça permet la formation d'une couche de glace de 3 km d'épaisseur sur le Groenland, sur le Canada, sur la Russie et également sur le nord de l'Europe. Conséquemment, le niveau des eaux pour la planète entière baisse de 150 mètres. Voilà pourquoi vous avez des lignes noires. Chacune de ces lignes noires correspond au retrait des eaux pour une durée de 70 à 90 000 ans, soit la durée d'une glaciation.
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1: OK, le monde! On est toujours sur les ondes de Wombo Radio! Émission spéciale aujourd'hui qui portait sur notre petit coup de cœur français, le Wombo Orchestra. C'est maintenant la fin de notre émission. On a été bien contents d'être avec vous autres aujourd'hui. Un grand merci à tous nos auditeurs. Puis là, ben, on va se quitter avec la dernière tune de leur nouvel album, Day Trip, un méga bon cover de Sublime. Checkez bien ça, les amis! Ça rock!

Et oui, il faut rigoler, amis du jour, bonjour. Alors, coucou, me revoilou. Il est 9h30, à quelques secondes près. C'est donc l'heure de la chronique déjantée du Patou, qui rit de tout, ou presque, en direct, dans les studios de Radio Libre en Périgord, la radio que l'on adore. Ah, j'ai retrouvé mon instrument, c'est bon. Mesdames, messieurs, rangez vos dictionnaires, cachez vos feutres, éteignez vos bougies. Un député vient de découvrir que dans travail au noir, il y avait le mot noir. Et là, visiblement, panique à bord. Le député Frédéric Maillot, aucune parenté avec Jacques, bien sûr, propose donc qu'on arrête de dire travail au noir, parce que ça serait potentiellement raciste, et il préfère travail dissimulé. Alors déjà, travail dissimulé, ça sonne moins comme une fraude fiscale que comme un magicien en CDD. Mesdames et messieurs, sous vos yeux ébahis, voici Gérard, maçon déclaré nulle part, qui va faire disparaître 14 000 euros de cotisations sociales dans un chapeau. Bon, très bien, on avance, on progresse. On nettoie la langue française au karcher bioéthique, sauf que maintenant, officiellement stressé dans le noir, j'ai une question. On fait quoi du Black Friday? Parce que si Black, c'est problématique, on le remplace par quoi? Friday dissimulé? Vendredi fiscalement opaque? Vendredi à pigmentation tarifaire sensible? Et si on l'appelle White Friday, là c'est anti-blanc, donc raciste aussi, donc plus de promo. Oh, la justice sociale aurait encore frappé. Chez Darty, ils sont en PLS. Et on continue avec quoi? Le café noir devient un café sans les visibles. Le chocolat noir devient du chocolat émotionnellement intense. Un trou noir devient une zone cosmique en situation de lumière contrariée. La série noire devient une succession d'événements administrativement malchanceux. Et pour broyer du noir, on dit quoi maintenant? Transformer une teinte sombre en expérience psychologique non inclusive? Franchement. À ce niveau-là, même le dictionnaire va demander un arrêt maladie. Le plus magnifique dans l'histoire, c'est que « travail au noir », apparemment, ça viendrait du Moyen-Âge. Le travail fait de nuit, en douce, quand il faisait sombre, pour contourner les règles. Donc, le mot « noir » ne parlait pas des gens, il parlait juste du fait qu'on bossait dans le noir. C'est fou, hein, parfois, les mots veulent dire ce qu'ils veulent dire. Mais attention, je ne dis pas qu'il faut jamais réfléchir aux mots, au contraire. Les mots comptent. Mais quand ton pays a une dette qui fait la taille d'un trou noir, pardon, d'une cavité budgétaire à luminosité réduite, peut-être que le problème principal, ce n'est pas que Gérard pose du carrelage au noir. C'est que Gérard, lui, au moins, il travaille. Pendant ce temps, à l'Assemblée, on est là. Faut-il dire « travail au noir » Faut-il dire « travail dissimulé » Faut-il dire « emploi nocturne historiquement contrarié » Les Français, eux, regardent leur fiche de paix comme une scène de crime. Mais bon, continuons. Après tout, c'est important de renommer les problèmes, parce que si tu changes le nom d'un truc, le truc disparaît. La pauvreté, c'est de la sobriété involontaire. Les impôts, c'est une participation surprise. Les embouteillages, c'est une mobilité méditative. Le chômage, c'est une pause professionnelle non consentie. Et l'Assemblée nationale, c'est une zone de débat dissimulée. Moi, je propose qu'on aille au bout du concept. On ne dit plus « travail au noir », on dit « activité professionnelle non déclarée, réalisée dans une ambiance chromatiquement vulnérable, avec option bougie médiévale ». Bon, c'est plus long, mais au moins, personne ne comprend rien. Et quand personne ne comprend rien, en politique, on appelle ça un amendement. Bref. Courage à tous, et surtout ce soir, n'oubliez pas, ne dormez pas dans le noir, dormez dans une absence temporaire de lumière fiscalement neutre, et désactivez le mode sombre par prudence républicaine. Voilà les actus, et bien sûr, on continue avec la fameuse rubrique élection. Primo, après celle de Francis Lalanne, accompagné par le gros Dieudonné,
voilà une autre candidature aussi sotte que grenue. Déjà candidat en 2017, Sylvain Durif, qui se surnomme le Christ cosmique, se présente de nouveau à l'élection présidentielle de 2027. Celui qui se surnomme également le Grand Monarque a annoncé récemment sur ses réseaux sociaux sa candidature en publiant une vidéo déjà vue par plus de 800 000 fois et aimée par 20 000 personnes. « Bonjour, je suis le grand monarque, le Christ cosmique, le Messie, le roi et le pape Pierre, le président de la gouvernance pacifique, planétaire et cosmique Elvita. Et je vous annonce à toutes et à tous ma candidature officielle et publique pour l'élection présidentielle de 2027 en France. Bonne journée », dit-il simplement dans sa publication, repérée par la Dépêche du Midi. C'est sûr qu'avec lui, il y aurait du riff, fifi. À l'Élysée. Deuxio, non, ce n'est pas un gag. Dans la perspective de la candidature presque annoncée de François Hollande, une bande de plaisantins a déposé les statuts d'une association de soutien intitulée « Les jeunes avec François Hollande ». L'association compte déjà 3 membres, dont le président fondateur, 62 ans, qui a déclaré que la jeunesse est avant tout une question d'esprit. Les inscriptions sont dorénavant ouvertes avec une réduction sur l'adhésion pour toute personne qui pourra prouver qu'elle était mineure lors des élections présidentielles de 2012. Et là peut-être, elle n'est pas belle la vie ? Et voilà la pause musicale. Alors, qu'est-ce qu'on a cette... Ah oui. Alors, elle a 45 ans cette semaine et c'est l'une des plus grandes stars internationales de la chanson. Il s'agit tout simplement de Beyoncé qui nous chante un de ses tubes les plus connus intitulé Allô. Oui, mais Allô quoi ? Musique.

Icar misérable, inversion du M de mais et du F de foule. Et la comédie nous enseigne à détester nos ridicules, inversion du test de détester avec ride de ridicule. Et une double avec Corneille. Sa vue accroît l'ardeur dont je me sens brûlé. Alors, première contrepèterie dans le mot ardeur, il faut inverser le A et le E, EU d'ardeur. Et dans je me sens brûlé, il faut inverser le en de sens et le U de brûlé. Et maintenant, on passe à une autre rentrée, la rentrée scolaire, avec un texte contrepétant spécialement conçu pour vous. Écoutez bien. Mon jeune voisin avait envie d'intégrer l'école des mines de Paris. L'école des mines de Paris. Alors que son père lui vantait les bons côtés de l'école de Saumur. Les bons côtés de l'école de Saumur. Dans les deux cas, il pouvait rentrer chez lui une fois l'école verrouillée. Une fois l'école verrouillée. Même s'il se sentait capable d'emmurer l'école. Alors là, c'est une double. Capable d'emmurer l'école. Les indices, la semaine prochaine. Et c'est la minute blague à leur place, donc à la rentrée scolaire. C'est un nouvel instituteur, tout juste sorti de ses études universitaires, qui débarque dans une école de campagne, ou plutôt dans ce que l'on appelle aujourd'hui un RPI, regroupement pédagogique intercommunal, en l'occurrence celui d'Anton et Trigonan, avec Esquire. Le maire de la commune la plus représentative, voulant voir de quel bois le jeune homme était fait, demanda à assister à sa première intervention, laquelle portait justement sur le bon usage de la virgule. Lorsque sonna l'heure de la récréation, après que les enfants soient sortis de la classe, le maire s'approche de l'instituteur et lui dit « C'est bien, mais je trouve qu'une demi-heure passée sur l'emploi à bon escient de la virgule, c'est peut-être un peu longué. » « Mais, monsieur le maire, la ponctuation est quelque chose de fondamental. Tenez, allez au tableau et écrivez ces deux phrases. Première phrase. Le maire dit... Deux points, l'instituteur est un imbécile. Deuxième phrase, le maire, virgule, dit l'instituteur, virgule, est un imbécile. Alors, sans importance, la virgule ? Voilà les petits loups, c'est fini pour aujourd'hui. N'oubliez pas que vous pouvez me réécouter vendredi à 15h30 et samedi à 9h30. À la technique, c'était Antoine et je le remercie. J'ai vraiment passé un super week-end au merveilleux salon de Lille, de Livre, de Lille de Ré. J'ai même chopé une tendinite du poignet à force de dédicacer. Mais je me soigne hardiment car dimanche prochain, 6 septembre, je reviens au salon de Rocamado, alias Rocalivre, en compagnie de nombreux auteurs régionaux. Mais auparavant, si vous voulez retrouver la plupart des membres de l'équipe de RLP, sachez que nous serons présents aux deux forums des associations qui se tiendront samedi 5 septembre au château des Isards à Coulounier-Chamiers et au stade Rongérance à Périgueux, qu'on se le dise. Alors en attendant de vous rencontrer, je vous délivre le petit message habituel. Salut les copains, salut mes poules, vive nous et arrivez l'air chaud.

0: Bonjour à toutes et à tous, vous êtes sur Radio Libre en Périgord et nous nous retrouvons pour l'agenda quotidien présenté par l'équipe RLP.
1: Le samedi 5 septembre, à la fois à Périgueux mais aussi à Coulounieix-Chamiers, il y a le Forum des associations. Découvrir toutes les associations culturelles, associations sportives si vous venez d'arriver dans la région. Le matin, Radio Libre en Périgord réalisera un direct sur le stade Francis Rongiras à Périgueux avec les associations périgourdines. Et l'après-midi, un autre direct avec les Coulounieix-Rois au château des Isards qui est juste à côté. Le samedi 5 septembre, c'est la fête paysanne pour un monde solidaire, la fête de la conf avec un concert de HK. La fête du 5 septembre se passera à la ferme du Duella, à Saint-Martial-d'Artancé, à côté de Mussidan. Et c'est l'association caritative 1000 pour un Périgord qui est co-organisatrice aussi. La journée commencera avec un marché paysan de 14h jusqu'à 21h qui sera tout le long de cette journée. Il y aura une petite restauration paysanne à emporter, une buvette, un village associatif et même un chamboule-tout de la loi du plomb, un quiz à gris à Lime, une boutique militante. À partir de 15h30, il y aura la table ronde jusqu'à 17h, une table ronde sur le thème « Accueillir pour nourrir les territoires ». Face au défi du renouvellement agricole et du repeuplement des campagnes, quelle politique et quelle solidarité pour favoriser l'installation des nouvelles populations, qu'elles soient étrangères ou non issues du monde agricole ou pas. À 18h, le bal paysan sera animé par HK et cette fête paysanne du samedi 5 septembre est à prix libre et participatif.
0: Le samedi 5 septembre, le château Le Fournel à Villefranche du Périgord ouvrira ses portes à Patrimoine en musique. À 18h30, l'Écho des Pierres racontera brièvement l'histoire du château et de sa restauration. À 19h, Jean-Baptiste Bernard à la guitare et Virgilie Briand à la flûte vous proposeront un voyage musical de l'héritage de Bach au rythme du Brésil jusqu'au tango argentin. Et à 20h, la réponse des pierres refermera le concert avant un apéritif gourmand. Il sera également possible de prolonger cette expérience en dormant au château sur réservation. Le concert est à 20€, l'apéritif gourmand à 10€. Il est donc bien sûr possible de dormir sur place au château. Comme les places sont limitées, la réservation est conseillée et vous pouvez contacter Philippe Conti au 06 71 08 74 57 06 71 08 74 57. Merci d'avoir suivi l'agenda du jour sur RLP. Restez avec nous pour la suite de nos programmes.
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1: L'abandon, du pour et du contre. Depuis 2011 et présumé coupable, Vincent Garenque se construit une solide filmographie consacrée à des cas judiciaires d'école, basés sur des faits réels qui, souvent, ont fait les unes de l'actualité. Ces 100 minutes ne dérogent pas à la règle. Mais cette fois, un malaise diffus plane sur ce film. Tout le monde connaît le nom de Samuel Paty, mais peu de gens connaissent réellement son histoire. Le 16 octobre 2020, ce professeur sera assassiné à la sortie de son collège. À la lumière des enquêtes et des procès, ce film revient sur ses 11 derniers jours et l'engrenage qui a conduit à sa mort tragique. J'avais quelques hésitations avant d'aller voir ce film, dont je dois dire qu'il est de bonne facture, malgré quelques faiblesses et maladresses. Mais ça se laisse voir, car, comme souvent dans de tels cas, c'est une œuvre d'utilité publique. Des hésitations, oui, mais pas par rapport au sujet ou à la question « faut-il en parler ?» Évidemment, oui. Ou encore, peut-on faire une œuvre de fiction ? Sans doute aussi, mais plutôt par rapport à qui a fait ce film. Le producteur Stéphane Simon, auteur d'un livre sur les derniers jours de Samuel Paty, qui inspire donc le scénario, est le responsable, entre autres, du lancement de la Web TV et de la revue de Michel Onfray, sans oublier sa participation à la campagne présidentielle de Madame Le Pen en 2022. Dans la même mouvance qui a créé ce film, on trouve une des sœurs de Paty, lui-même, Michaël, proche idéologiquement du printemps républicain, et son avocat Thibault de Montbrial, habitué des procès de djihadisme, mais également candidat LR aux élections législatives de 2022, et partisan d'une droite de Darmanin à Zemmour. Je cite. Alors, je dois dire que je n'ai pas vu grand-chose de militant dans le film. Il est très factuel, ce qui ne veut pas dire neutre, et à ma connaissance, il ne raconte rien de faux sur les faits qui ont conduit à l'assassinat de Samuel, même s'il fait quand même des choix en appuyant sur certains points et en passant plus rapidement sur d'autres. Sur le fond, je trouve qu'on peut critiquer certains aspects ou angles, mais il n'y a rien de scandaleux. Mais pourquoi avoir renoncé au pur documentaire pour céder à la fiction ? Le tout baigné d'une musique façon thriller pour créer un suspense qui, évidemment, n'a pas lieu d'être. À première vue, ce film peut apparaître exhaustif, précis et surtout clinique dans son approche. Rien n'est éludé. Tous les acteurs sont évoqués, élèves, parents, collègues, hiérarchie, police, médias, locaux, réseaux sociaux. Tous les sujets à débat semblent bien posés sur la table avec une seule et unique intention qui semble se dégager, chercher à restituer tel quel, sans juger, juste livrer les faits comme un acte de synthèse. Mais voilà, ça sonne souvent faux, en particulier les scènes scolaires. Et puisqu'il s'agit d'une fiction revendiquée, ça manque cruellement d'émotion. Et surtout pour moi, le film aurait dû s'arrêter au meurtre, donc au factuel. Ensuite, le scénario semble vouloir déminer ou minimiser un à un tous les acteurs qui ont conduit à cette exécution. Après, sur la forme, on n'est clairement pas dans du grand cinéma. Mais aussi pas dans du grand cinéma à cause de la pauvreté de l'interprétation, à l'exception, j'insiste, de François Reynards et Emmanuel Berco, et des dialogues qui n'aident pas à se passionner vraiment pour cette espèce de docu-fiction qui aurait été digne de passer en première partie des dossiers de l'écran, sans parler en particulier du traitement de l'assassin assez grotesque, en tout cas tant qu'il est chez lui à regarder les vidéos. Évidemment, la sortie du film a été accompagnée de la polémique qui va bien, comme souvent. Tout est parti des réseaux sociaux, la vidéo en particulier de jeunes streamers qui, morts de rire, critiquaient vertement le film tout en appelant à voter LFI et a donc fait le bonheur des médias Bolloré. L'instrumentalisation du film par l'extrême droite est bien réelle et ce n'est pas nouveau. Pour autant, est-ce que cela doit condamner le film lui-même jusqu'à lui faire dire ce qu'il ne dit pas ? Sûrement pas. Il analyse bien la mosaïque des responsabilités. Samuel Paty a été assassiné pour des raisons religieuses, ce qui n'empêche pas que les responsabilités soient multiples. Ce n'est pas un simple fait divers, c'est un attentat terroriste djihadiste. Ce drame, déjà historique, nous rappelle que ce ne sont pas les gens qui sont mauvais, mais les idéologies qui les manipulent, qui plus est avec les réseaux sociaux, la rumeur et le climat ambiant qui pousse les gens à se détester les uns les autres.

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2: Bonjour à toutes et à tous et bienvenue pour une émission spéciale en direct du stade Francis Rongeras pour le Forum des associations de Périgueux. Pendant une heure sur Radio Libre en Périgord, nous allons donner la parole à plusieurs associations. Nous avons choisi la thématique de la santé pour ce direct pendant une heure. Nous commencerons tout d'abord avec une présentation de, du Forum des associations par le maire nouvellement élu Michel Cadet qui nous a rejoint. Mais je présente aussi Carolina qui nous aide à Radio Libre en Périgord. Nous sommes une association et nous avons plusieurs bénévoles qui font une émission. Toi, Carolina, c'est VIA, c'est ça ?
3: VIA Podcast, exactement. Ça parle des chefs d'entreprise en Dordogne pour la mise en avant de son territoire. Bonjour à tous.
2: Et je tiens à souligner que nous sommes aussi aidés par la technique, par notre bénévole Émile Tranchon, qu'on remercie toujours de plus en plus. Michel Cadet, bonjour.
4: Bonjour.
2: Vous êtes le maire de Périgueux, mais aussi, vous êtes président d'une association, anciennement président peut-être.
4: Alors, je ne suis plus président, donc oui, voilà. Il y aurait eu un conflit d'intérêts. J'ai été président pendant plusieurs années de Périgueux Canoë Kayak. Donc, en tous les cas, l'expérience de la vie associative est très importante pour comprendre comment fonctionne une asso, ce qu'elle attend, ce qu'elle peut apporter à sa collectivité, ce qu'elle attend de sa collectivité. Et comment elle peut faire vivre son territoire, ça c'est des choses que je maîtrise bien.
2: Que vous avez expérimenté. Vous connaissez donc le milieu associatif et vous avez parlé lors de votre discours d'introduction du Forum des associations à près de 200 associations présentes aujourd'hui.
4: Alors aujourd'hui c'est 210, mais sur la ville on en a beaucoup plus, hein. On en a plus de 500, petites, des grosses, certaines qui ont... un intérêt peut-être limité à quelques personnes parce que trop spécifique, et puis d'autres qui touchent beaucoup plus de monde, que ce soit dans le domaine sportif, culturel, caritatif, de service.
2: Et d'ailleurs, c'est un des premiers messages que vous avez annoncé au milieu associatif. C'est vrai qu'il y a beaucoup d'associations à Périgueux et certaines peut-être se marchent un peu sur les pieds.
4: Alors ça, c'est la difficulté, mais c'est souvent des problèmes de personnes. Vous savez qu'une association, ça fonctionne parce qu'il y a des bénévoles, parce qu'il y en a qui font le choix d'être acteurs de leur territoire et pas simplement consommateurs. Mais après, ça veut dire que ce sont des personnes avec des personnalités fortes parfois. Et donc, on voit bien que dans des associations, il y a des difficultés à se regrouper, il y a des scissions, il y a des fusions aussi. En tant que maire, j'ai changé de casquette par rapport à quand j'étais dans le monde associatif. Encore que dans le monde associatif, j'ai cherché à fusionner des associations qui avaient des objets un peu identiques aux miens. Ça n'a pas marché. Et en tant que maire, ce que je veux leur dire, c'est qu'on ne pourra pas continuer à aider toutes les associations si elles ne font pas un minimum de restructuration, si elles ne se regroupent pas. Il est impossible d'avoir 2, 3, 4 associations qui ont le même objet. Je pense à une pratique sportive, par exemple. On ne peut pas imaginer aider 4 associations sur le plan financier. Ça veut dire que les subsides seront baissés. On ne peut pas leur fournir 4 fois des créneaux horaires différents. Il faut que les gens s'organisent. Et pour ça, on ne peut pas imaginer qu'il n'y ait pas une évolution. De toute façon, nos finances ne nous permettront pas de continuer à fonctionner de cette façon-là.
3: À travers votre discours d'introduction tout à l'heure, vous aviez évoqué des messages assez importants, donc 3 spécifiquement. Est-ce que vous pouvez nous en dire un petit peu plus ?
4: Donc c'était 1, le regroupement des associations, ça on vient d'en parler. Deuxièmement, cette technique, c'est le fait qu'à partir de la rentrée, là, nous passons en dématérialisation des demandes de subventions, c'est-à-dire que ce ne seront plus des dossiers papier. On va commencer à travailler sur la critérisation, et une des critérisations, ça c'est un des points sur lequel j'ai insisté, c'est l'économie des fluides, hein. On est dans un monde qui change, on ne peut plus se permettre, je citais l'exemple... d'une association donc dont le budget, alors je parle en termes de budget, je n'ai pas parlé en termes de kilowattheure parce que c'est peut-être pas aussi simple, parce que ça tient compte du prix de l'électricité, mais en 3 ans, entre 2023 et 2025, le budget de cette association est passé de 2000 et quelques à 8000 euros, et 8000 euros c'est la collectivité qui paye, donc ça veut dire qu'il faut faire des économies. Parce que je ne pense pas qu'on ait forcément besoin, il faut gérer ça comme chez vous. Hein, c'est ce que je dis en bon père de famille, qui est un terme juridique, hein, c'est pas un terme... voilà. Et donc, je dis qu'il faut faire attention quand on sort d'une pièce, on éteint la lumière. Quand le chauffage est trop élevé dans un vestiaire, plutôt que d'ouvrir les fenêtres, On l'éteint ou on le baisse. Donc tout ça, on va le travailler avec les assos. Il n'y a pas une manœuvre, il n'y a pas une manœuvre coercitive qui va être mise en place où on va couper court dans les budgets. Mais je pense qu'il faut intéresser aussi les associations à qui pour lesquelles on met à disposition des locaux à cette vision économique de la gestion du bien qui leur est mis à disposition. Donc on va y travailler. C'est beaucoup plus facile quand l'association est l'unique usagère d'un local. C'est plus compliqué quand on se partage un local à 3 ou 4. Voilà, ça c'était le deuxième message. Et un message important qu'on m'a fait remarquer que je n'ai pas dit dans le mot d'introduction, le mot de bienvenue, c'est le fait que, deux choses. Un, on maintient le passe sport à 100 euros pour les associations culturelles telles qu'il avait été imaginé précédemment, mais ce que l'on a créé, c'est le passe sport à 25 euros. C'est-à-dire que la collectivité donnera 25 euros aux enfants, enfin aux parents, d'enfants de 3 à 10 ans qui habitent Périgueux pour une inscription dans un club de sport. C'est-à-dire qu'ils peuvent faire 2-3 essais dans les différents clubs pour lesquels l'enfant a envie de pratiquer, et une fois qu'il aura choisi son club, qu'il aura payé sa licence, on remettra 25 euros à l'association pour réduire le prix de la cotisation. C'est à envoyer un message. Alors, je suis ancien médecin aussi, hein, et donc la santé, la façon dont on se préoccupe de sa santé physique et psychique, c'est très important, et particulièrement chez les enfants. C'est pour ça que dans les premières mesures qu'on a prises, on a pris des mesures sur le plan de l'alimentation des enfants, et là c'est une mesure sur la pratique sportive pour éviter la sédentarité, puisque vous savez que la prochaine épidémie, c'est pas le Covid, hein, c'est le surpoids qui nous guette tous, la sédentarité, et donc de participer, de faire une activité sportive, et en plus de participer à la vie associative du territoire, il me semble que c'est essentiel. Donc le passeport à 25 euros, c'était une mesure importante que je n'avais pas signalée dans mon discours de bienvenue, mais je profite de votre audience pour le rappeler.
2: La santé, c'est aussi la thématique que nous avons sélectionnée pour ce direct. Donc on aura comme association, par exemple, une association sur la maladie de Charcot. Il y aura aussi la maladie du diabète et puis France Parkinson, qui seront invités pendant une heure. Et vous avez une deuxième casquette aussi, c'est celle de vice-président, premier vice-président au Grand Périgueux. Donc il y a aussi une question d'écologie, hein. Vous avez parlé du dématérialisé. Donc c'est aussi en rapport avec les factures dématérialisées dont on a été donc on a eu affaire en début septembre, qui ont été annoncées cet été. Et puis donc sur cette question écologique, je dois annoncer aux auditeurs, parce qu'on n'en a pas encore parlé encore sur le micro de Radio Libre en Périgord, qu'il y a une initiative assez intéressante d'un ingénieur de Polytechnique qui s'appelle Jean-Marc Jancovici, qui a créé un commun accord. Donc c'est une information à suivre. J'espère qu'il y aura sur les 150 personnes qui sont tirées au sort par un commun accord, et Jean-Marc Jancovici et le Shift Project, qu'il y aura des personnes qui viennent du Périgord pour nous annoncer un petit peu comment va se passer ces décisions que vont prendre cette consultation, cette commission citoyenne.
4: Moi je suis très attentif à ce qu'il dit, hein. Dans le cadre de ma mission au niveau du Grand Périgueux sur la transition énergétique, sur la biodiversité et dans le cadre du plan climat air énergie territoire, je me suis beaucoup inspiré de ce que dit Jean-Marc Jancovici. Je ne suis pas toujours complètement d'accord avec tout ce qu'il dit, mais en tous les cas, il nous faut de temps en temps des gens qui secouent un peu nos habitudes, qui nous bouleversent. Tout à l'heure, vous parliez de la dématérialisation. Il faut toujours se poser les questions dans les deux sens. C'est-à-dire, certes, on économise du papier, des frais d'envoi, etc. Mais en même temps, est-ce que la dématérialisation, avec tout ce que ça va entraîner comme conséquence en bilan carbone, avec les serveurs, etc., est-ce que c'est toujours... Vous savez, c'est toujours... rien n'est blanc, rien n'est noir.
2: Au Grand Périgueux, la oui. dernière fois qu'on s'est vu, vous nous parliez aussi d'espèces que vous avez recensées avec la Société mycologique et botanique du Périgord. Il y a tout un atlas qui
4: Alors,
2: a été créé.
4: C'est exceptionnel. On a fait un document qui est exceptionnel. C'est en 2 tomes. C'est un pavé qui fait 8 cm d'épaisseur. Il a des agents du Grand Périgueux, et notamment Tanguy, a élaboré un atlas de la biodiversité à l'échelle des 43 communes. Alors, il n'est pas discriminatif, hein. Il n'est pas exhaustif, pardon, c'est-à-dire qu'il y a encore des taxons qui nous échappent. Tous les ans, on va se motiver pour et dégager une enveloppe financière pour faire de nouveaux taxons. Là, par exemple, ça va être cette année les lichens. On a un travail aussi à faire sur les poissons pour la qualité de l'eau. On a une espèce de dictionnaire encyclopédique de notre et une collecte en même temps de toute notre faune et notre flore du territoire, parce qu'en fait, quand vous déposez par exemple parfois un permis de construire, on vous demande donc de faire une petite étude à l'échelle de votre parcelle pour savoir si vous n'avez pas une espèce particulière sur votre territoire, un crapaud à ventre jaune ou autre chose. Et donc en fait, on se rend compte qu'on avait des tas d'informations qui étaient disséminées. Donc la première étape, ça a été de regrouper toutes ces informations, et elles sont énormes. Le département a fait beaucoup de recherches aussi. Donc on a un atlas de la biodiversité qui est tellement symbolique qu'on va concourir pour le prix national cette année, qui va être décerné, je crois, à Marseille en fin d'année, parce qu'on a fait un document assez exceptionnel. Mais c'est une photographie à l'instant T. Il faut continuer d'abord il faut préserver déjà ce qui a été fait. Il faut continuer à préserver ces espèces. Il faut continuer à l'alimenter. Et puis il faudra faire un plan d'étape, peut-être à la fin du mandat, pour en relancer un nouveau, pour voir un peu si les espèces qu'on a identifiées sont toujours présentes sur notre territoire. Mais en tous les cas, il faut continuer à faire des recherches de nouveaux taxons. Et donc, de toute façon, c'est tellement riche. Là, je vous dis, c'est les lichens, mais on aurait pu parler aussi des mousses. Ce sont des espèces qui sont très intéressantes pour voir la qualité de l'air ou la qualité de l'eau. Mais ça, la qualité de l'eau, on a déjà une belle image avec les odonates, c'est-à-dire les libellules qu'on a déjà étudiées. Mais pour la qualité de l'air, les lichens sont très intéressants, nous apportent plein de choses.
2: Des signaux faibles, hein, comme le canari dans la mine.
4: Tout à fait, comme le canari dans la mine. Mais il y en a beaucoup qui l'entendent plus, le canari.
2: Merci Michel Cadet, donc maire de Périgueux, donc pour ce discours d'introduction du Forum des associations. Et pour se quitter, on a choisi une musique d'une découverte musicale à Radio Libre en Périgord. Nous avons accueilli le groupe Parisiane avec donc votre conseiller municipal, Sébastien Flotte. Le titre s'appelle No Season sur RLP.

0: parisienne de Sébastien Flotte, la découverte musicale, et puis le conseiller municipal de Périgueux. On a écouté No Season. On écoute un petit jingle.
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0: Toujours en direct à Périgueux pour le Forum des associations. Je rappelle qu'il y a aussi un direct qui va se faire à Coulon-et-Chamier, juste en face de Lille, à 14h, avec Aïda, qui animera ce direct, je pense, avec Gérard Biro, notre trésorier. Comme je vous le disais juste avant, dans les associations qui seront présentes dans ce Forum des associations, il y en a une sur la maladie de Charcot, une sur le diabète, et ensuite France Parkinson. Et pour vous présenter... Nathalie Litvin, bonjour.
2: Bonjour.
0: Vous avez créé une association, co-créée avec d'autres personnes.
2: Tout à fait.
0: Qui s'appelle SLA-MNM. Expliquez-nous un petit peu ces acronymes.
2: Oui, donc l'association Kirigiri, SLA, donc la sclérose latérale amyotrophique, et MRNM, les maladies rares du neurone moteur, en fait. Parce que la maladie SLA-Charcot, maintenant, communément appelée Charcot, est très médiatisé, on en parle énormément. Et il y a toutes les autres maladies neurodégénératives que l'on ne parle pas parce qu'elles sont assez rares, des cas rares, mais avec les mêmes problématiques que la maladie de Charcot ou les autres maladies neurodégénératives. Donc on voulait mettre en plus ce petit point.
0: Et surtout, Kirigiri.
2: Alors, Kirigiri, oui, parce qu'en fait, on voulait un nom qui nous ressemble aussi et qui, permet... Déjà, au niveau des personnes d'interpeller, c'est un nom qui est facile à retenir. Et aussi, pour nous, donc, le rire ne permet pas la guérison, mais permet au quotidien en fait, de pouvoir...
0: De mieux vivre avec la maladie.
2: Avec la maladie et d'avoir un peu plus de légèreté, je dirais, pour des moments très difficiles dans la vie des malades et de leurs aidants.
0: Et c'est pour ça que l'association existe. C'est aussi pour se rencontrer, partager ses expériences. Et puis de pouvoir dépasser un petit peu ces moments difficiles aussi, et difficiles à supporter, à porter au quotidien.
2: Complètement, oui.
0: Vous êtes combien ?
2: Alors nous sommes aujourd'hui, depuis 3 ans que l'association existe, nous sommes une vingtaine d'adhérents. Donc au quotidien, donc on peut faire beaucoup d'animations, et notamment donc, le Café des Sourires que nous mettons en place à partir d'octobre, une fois par mois, au Grand Périgueux, au Silo, à Coulon-et-Chamier.
3: Pour quelqu'un qui ne connaît pas la SLA, comment est-ce que vous pourriez la décrire simplement ?
2: Alors, c'est une maladie neurodégénérative qui attaque les muscles du corps. Donc, c'est une partie du corps. Donc, tout dépend de chaque maladie. Chaque maladie est différente. Et au fur et à mesure, en fait, de l'avancée de la maladie, les muscles donc, s'atrophient. Et donc, perte de mobilité, perte après tout le fonctionnement du corps au fur et à mesure. En fait, tous les organes sont touchés, malheureusement.
3: Donc, c'est une maladie qui est dégénérative et qui est incurable.
2: Incurable pour certaines. Pour d'autres, elles sont plutôt contenues. D'autres maladies, on peut vivre avec, alors sur un plus long temps. Mais la maladie de Charcot, par exemple, l'espérance de vie, malheureusement, n'est que de 3 ans.
3: Aujourd'hui, vous accompagnez donc les personnes qui sont malades, mais vous accompagnez aussi leurs familles. En quoi c'est important de pouvoir accompagner aussi les familles ?
2: Parce qu'en fait, on met bien sûr en avant les malades au quotidien, mais les aidants, en fait, souffrent aussi. Avec la personne qui est malade et a beaucoup de difficultés pour beaucoup de points du quotidien, pour
3: la prise en charge, la charge mentale.
2: Et les aidants aussi ont besoin d'avoir de l'écoute, ont besoin aussi d'échanger entre aidants avec d'autres personnes. Et nos rencontres mensuelles seront pour ça, en fait, pour qu'on puisse discuter un peu des trucs, astuces, j'ai envie de dire, du quotidien, un peu des moments cocasses, un peu rigolotes, et puis des moments qui sont un peu plus difficiles, parce qu'il faut pouvoir parler de tout, tout est discutable, et on peut rire aussi de tout. Donc c'est ce moment-là aussi qui permettra aux aidants de ne pas se sentir seuls aussi.
0: Répondre à leurs questions aussi, parce qu'une fois qu'on a plus ce stress, ce doute sur qu'est-ce qui va se passer, les prochaines étapes, Après, on peut commencer à souffler et puis à voir le positif aussi.
2: Il y a du positif dans tout, j'ai envie de dire. Même s'il y a des moments très difficiles, mais il y a des moments où on peut avoir un peu de légèreté. On peut essayer de que la maladie ne prend pas 100% du quotidien. Il y a des moments un peu plus légers, des moments ponctuels où on peut parler du quotidien.
0: Est-ce que vous avez des exemples de différents types de maladies neurodégénératives? Est-ce qu'il n'y a pas la SLA ou la maladie de Charcot? Vous pouvez en lister celles que vous avez, par exemple, et des exemples de personnes qui sont dans l'association?
2: Alors, il y a des maladies qui n'ont pas de nom. Nous avons notre marraine, Thérèse, donc, qui fait partie de l'association, qui a une maladie neurodégénérative, mais elle est le seul cas en France, elle, à avoir cette partie de maladie. En fait, c'est une Charcot, mais avec un petit truc en plus. Oui. Donc, du coup, elle n'a pas de nom. C'est pour ça que je parle des autres maladies aussi rares. Elles n'ont pas de nom, il n'y a pas de traitement. Il n'y aura pas de traitement, puisqu'il y a trop peu de cas qui sont concernés. Et donc, il y a déjà toutes ces maladies-là. Et après, il y a la Marido, par exemple. Il y a même Parkinson, fait partie des maladies neurodégénératives. Donc, il y a beaucoup de maladies dont nous, on a déjà des cas qui sont...
3: J'ai cru voir que votre association utilisait le sport pour notamment la randonnée, le trail, le VTT et encore d'autres événements culturels pour sensibiliser et récolter des fonds.
2: Oui.
3: Pourquoi est-ce que vous avez choisi ces moyens-là, justement ?
2: En fait, dans le monde du sport aussi, il y a aussi des cas. Notamment, les grands sportifs peuvent être touchés plus sensiblement avec des maladies neurodégénératives. Il y a des cas médiatisés qui ont été exposés. Et donc aussi, c'est pour sensibiliser, et sensibiliser dans le sens où donner ses muscles pour ceux qui n'en ont plus, en fait. Ça fait aussi écho, parce que évidemment, les maladies neurodégénératives, c'est les muscles atrophiés. Donc du coup, par rapport au sport, je trouve qu'il y a un lien aussi.
3: Vous avez créé cette association récemment?
2: Oui.
3: Qu'est-ce qui a déclenché cette volonté de créer cette association?
2: Alors, pour notre part, en fait, on est quelques sportifs, justement. Enfin, amateurs, bien sûr, mais du coup, en fait, on courait pour nous, pour certains. Et du coup, on s'est dit, mais en fait, pourquoi pas faire pour une cause? Ça a commencé comme ça. Et du coup, on avait notre amie Thérèse, qu'on connaît depuis longue date. Et en fait, ça a pris son sens. Enfin, voilà, c'est une évidence pour nous.
3: Et on parle beaucoup de recherche médicale, mais du coup, concrètement, qu'est-ce que les associations elles peuvent faire pour faire avancer les choses?
2: Alors, on peut, nous, se tenir. On est en fait en relation avec la grosse association caritative ARSLA, qui est une association nationale en France. Et donc, on peut apporter des dons aussi à cette association qui, elle, par contre, récolte pour la recherche principalement et qui aide aussi les malades.
3: D'accord, très bien.
0: Il y a un espoir, du coup.
2: Oui.
0: Parce que certaines études sont toutes récentes sur ces questions de maladies neurodégénératives. On trouve des noms sur des maladies qui n'ont pas de nom. Et puis, on commence à trouver peut-être des solutions de réponses aussi.
2: La science avance, même s'il y a énormément de moyens. Il y a un énorme moyen de besoin, en fait, financier.
0: Oui.
2: Mais la science avance et, en fait, on peut reculer un peu, on va dire, la maladie, vivre avec.
0: Alors, oui.
2: Totalement guérir, non. Mais certaines maladies, on peut arriver à vivre encore un peu plus longtemps avec. Mais,
0: D'où l'importance aussi de faire des financements participatifs, des collectes de dons.
2: Tout à fait.
0: Pour financer la recherche.
2: Oui, complètement.
3: Tout à l'heure, vous parliez justement du nom de l'asso, Kiri Guéri. Il y a un adage qui dit qu'effectivement, côtoyer des gens, alors c'est pour des maladies bien moins graves, l'exemple que j'ai, mais côtoyer des gens qui ont la grippe, ça ne soigne pas, mais ça fait du bien parce qu'en fait, on se rend compte qu'on n'est pas tout seul. Si parmi les gens qui nous écoutent, une personne connaît quelqu'un atteint de SLA ou des différentes maladies que vous aviez énumérées, qu'est-ce que vous aimeriez qu'ils retiennent de notre échange? Qu'est-ce que vous aimeriez lui transmettre?
2: En fait, tous les malades sont pas seuls. Même si quand le verdict tombe, c'est un monde qui s'écroule. Mais en fait, il y a des personnes qui sont là pour les soutenir, pour échanger et leur apporter des fois juste une écoute, parce qu'en fait ils sont très sollicités médicalement par aussi les prises en charge pour le quotidien, notamment après un fauteuil roulant ou l'aménagement de leur habitation. Et en fait nous voilà, on est là pour aussi juste des fois une écoute. Les gens des fois n'ont pas besoin de moyens financiers ou parce qu'ils ont ils arrivent à avoir des possibilités de financement, mais ils veulent juste avoir une écoute, des fois juste être écouté,
0: une oreille attentive, d'être accompagné. Et pour ça, du coup, vous avez cité déjà un petit peu les dates, les cafés sourires que vous organisez. Il y en aura un chaque mois à partir de octobre, ensuite novembre et décembre au Silo, parce que c'est un accès PMR que vous avez demandé.
2: Tout à fait.
0: Et ça sera le vendredi.
2: Un vendredi, donc.
0: Par exemple, en octobre le prochain, ça sera le 16 octobre, donc
2: le 6
0: vendredi
2: novembre,
0: matin.
2: Et le 11 décembre,
0: à partir de
2: 10h à midi.
0: 10h.
2: Donc complètement gratuit, ouvert à tout public. Enfin voilà, c'est les personnes concernées de près ou de loin, des malades, des aidants.
0: Et mais je vous remercie maintenant, Nathalie Litvin. On va écouter une pause musicale avec Humus Machine, un titre qui s'appelle La vie est belle.
2: Merci de m'avoir accueilli.
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0: Humus Machine, la vie est belle sur Radio Libre en Périgord et nous sommes toujours en direct du Forum des Assos.
1: Vous êtes bien en direct du Forum des Associations de Périgord.
0: Le Forum des Associations de Périgueux et en ce moment sur Radio Libre en Périgord, nous avons fait un direct en sélectionnant le thème de la santé. Et c'est pourquoi nous avons parlé avec le maire Michel Cadet, qui est médecin en tout premier lieu. Il y a eu aussi l'association Kiri Guéri juste avant. Et maintenant, sur le thème de la santé, l'association France Parkinson avec Pascal Rosenplack. Bonjour.
2: Bonjour. Bonjour à vos auditeurs.
0: Je précise aussi aux auditeurs qu'il y aura un autre direct à 14h à Coulogne-et-Chamiers, car c'est aussi le même jour pour le Forum des Associations. Pascal Rosenplack, depuis combien de temps êtes-vous dans l'association France Parkinson?
2: Alors, c'est quelque chose qui est assez récent, puisque j'occupe les fonctions de délégué départemental depuis le 25 février de cette année. Voilà, donc ça fait 6-7 mois que je suis dans l'asso. Voilà.
0: Une association qui est connue parce que vous avez notamment, on en a parlé sur Radio Libre en Périgord récemment, fait un partenariat avec le club l'Amicale Laïque de Coulogne-et-Chamiers pour le ping-pong notamment.
2: Oui, tout à fait, oui. On joue au ping-pong, au tennis de table. Au tennis de table, ils y tiennent. Hein. On joue effectivement au tennis de table à Coulogne-et-Chamiers et il y a une super équipe, une super petite équipe de gens qui vivent la maladie, de gens qui sont les aidants. Et ce petit groupe se retrouve une fois par semaine, une matinée, pour échanger des balles. Et c'est bien sympa. Hein. J'ai été jouer avec eux, je vous assure que c'est vraiment sympa. Quoi.
0: Mais peut-être que vous les écouterez sur le direct à 14h à Coulogne-et-Chamiers, ouais. Au Forum des Associations, oui, vrai, parce qu'ils font une démonstration. Mm-hmm. Ils sont passés dans nos studios récemment.
2: D'accord.
0: Ça s'appelle le Ping Santé. Donc,
2: ouais,
0: et de plus en plus d'adhérents sont présents.
2: Ah oui, ils sont très nombreux, oui.
0: France Parkinson, c'est une association nationale.
2: Alors, France Parkinson, c'est une association nationale qui regroupe 20 000 adhérents et qui, sur le plan de l'organisation, représente 86 comités départementaux. Donc, le comité de la Dordogne, le comité 24, qui essaye d'animer et de faire vivre les activités qui permettent aux personnes qui sont concernées par cet invité sournois et aux personnes qui les aident de lutter contre les effets de la maladie et de vivre en société comme n'importe qui. Voilà.
3: Cette association, elle existe depuis quand ?
2: Elle existe, alors j'ai plus d'adresse, mais elle est ancienne, elle a plus de 20 ans. Elle a plus de 20 ans et c'est le professeur, je ne sais plus, Adli, je crois, qui l'a fondé. Il était neurologue à la Salpêtrière, à Paris, à l'hôpital Salpêtrière. Et c'est lui qui a initié l'association, qui a initié le projet et qui a pris de l'ampleur, vraiment de l'ampleur au niveau national. Et bon, c'est une belle cause à défendre. C'est vraiment une belle cause à défendre. Parce que quand je vois le sourire, les rencontres, les échanges, bon, les moments difficiles aussi, mais je veux dire, bon, il y a des choses à faire et c'est quelque chose de vivant, de dynamique, et qui permet aux personnes qui vivent cette maladie, cet invité sournois, de mieux lutter et de mieux vivre en société.
3: Voilà. Est-ce que vous pouvez nous parler un peu plus de cette maladie pour les auditeurs qui ne connaissent pas vraiment ce qu'est Parkinson? Qu'est-ce que ça...
2: Alors, pour essayer de faire très simple, c'est une maladie, je dis sournoise, voilà, sournoise parce que elle débute une dizaine d'années à peu près avant qu'on constate les premiers symptômes. Donc c'est vraiment une arrivée tardive. Les premiers symptômes sont en règle générale détectés par votre médecin généraliste qui va vous envoyer vers un neurologue. Et à partir du moment où vous aurez des tremblements, de la lenteur dans le déplacement, des rigidités, le diagnostic va se poser et bon, le Parkinson est là. Parkinson, c'est une zone du cerveau qui est concernée, celle qui fabrique de la dopamine, c'est-à-dire l'hormone du plaisir, ce qu'on appelle l'hormone du plaisir, et celle qui va permettre de gérer tous vos mouvements automatiques. À partir du moment où la zone du cerveau concernée est touchée, la dopamine n'est plus fabriquée en quantité suffisante et vous allez avoir des problèmes de tremblement, de rigidité, de lenteur, etc., etc. Et les choses s'installent progressivement, durablement et bon... On ne peut pas aujourd'hui guérir de la maladie de Parkinson. On peut lutter contre les effets. Les traitements médicaments sont efficaces. Ils permettent vraiment de contrer les effets d'une manière assez intéressante. Et l'association France Parkinson arrive en soutien pour donner de l'information, de manière à ce que les gens sachent ce qui se passe, où en est la recherche, qu'on peut leur proposer. Et l'association arrive également pour les aider à vivre la maladie et à ne pas s'isoler, à avoir des activités physiques et culturel et un lien social qui permet de lutter efficacement contre les effets de la maladie. Parce que la maladie, pour la contrer, c'est un, le médicament, certes, mais c'est aussi toute la vie sociale qu'on peut avoir, toute l'activité physique qu'on peut développer, toute l'activité culturelle qu'on peut avoir. Donc nous, on est là pour amener l'information et amener ce soutien physique, intellectuel, etc.
3: Et est-ce que c'est quelque chose qu'on peut prévenir? Puisque vous disiez que ça s'installait de façon sournoise sur les 10 premiers, enfin, en 10 ans. Est-ce que c'est quelque chose qu'on peut prévenir avant que ce soit un stade contraignant et compliqué?
2: La difficulté, c'est qu'aujourd'hui, personne n'est capable de désigner de manière précise les causes de la maladie. On ne sait pas. On ne sait pas. C'est même pas une maladie héréditaire. Bon, parce que quand on regarde la population qui a Parkinson, c'est quoi? Allez, 5-6%, on peut peut-être trouver une cause héréditaire. Pour le reste, on n'a aucune certitude. La MSA a reconnu ça comme maladie professionnelle, ça veut dire que bon, bah, pour la MSA, pour les agriculteurs, il y a peut-être effectivement un lien entre l'utilisation de certains produits phytosanitaires qui sont pas suffisamment, ils ne se protègent pas suffisamment, et ça peut éventuellement, mais il n'y a aucune certitude. L'environnement, la vie que l'on a, etc. Oui, je pense que ça peut avoir une influence, mais je veux dire, j'ai pas de réponse à ça. Il y a une chose dont je suis certain, c'est que lorsqu'on regarde un petit peu les statistiques de la maladie, on s'aperçoit qu'il y a une croissance exponentielle du nombre de cas, que les gens qui sont malades sont de plus en plus jeunes. Ce ne sont plus que les personnes âgées. J'ai des gens qui m'appellent, ils ont 30 ans, 42, voilà, des gens qui sont en activité et qui déclenchent un Parkinson. Donc c'est quand même un peu inquiétant. On s'aperçoit que sur notre département, aujourd'hui, on doit être officiellement, je dis bien officiellement, chiffre ARS, à 1 pour 230. Une personne concernée par la maladie pour 230. Si on fait des projections sur les taux d'incidence, à mon avis, je pense qu'on est plus près de 1 sur 130. Et lorsqu'on fait des projections avec les modélisations qui sont faites par les scientifiques sur les années 2050, on peut s'attendre à avoir une personne sur 75 qui sera concernée par la maladie. Donc on est vraiment face à quelque chose, à un mur qui est en train de nous arriver. Et nous, notre but, c'est de dire, ok, c'est bon, c'est là. La recherche est présente, on finance, c'est-à-dire que l'association, l'année dernière par exemple, a financé à hauteur de 2 millions d'euros la recherche, et tous les ans elle finance la recherche avec des projets, de manière à trouver le moyen de lutter contre cette maladie de manière de plus en plus efficace. Donc on est présent pour ça, pour ce soutien financier, et on est présent pour permettre aux gens de lutter, de se faire attention, de vivre cette maladie le moins douloureusement possible.
0: Et vous personnellement, alors qu'est-ce qui vous a amené à être actif dans cette association ?
2: Le hasard ou la providence.
0: Ah bon ?
2: Tout dépend de la façon dont on se positionne. En fait, j'ai une vie professionnelle et une vie associative. J'ai toujours été tourné vers le bien commun. Ouais. Et mon souci, c'est de permettre aux gens de vivre bien dans la société. On est tous là pour vivre les uns avec les autres et pas les uns en opposition. Donc, être malade, c'est pas être stigmatisé. On est malade, mais on est dans la société, on vit avec le monde. Et le monde vit avec vous. Il y a un échange permanent et constant. Donc c'est pour ça que je refuse l'isolement, je refuse la stigmatisation, et je dis, vous êtes malade, certes, mais vous avez le droit de vivre comme n'importe qui dans ce pays, et dans ce département qui est magnifique. Voilà. Donc je me bagarre pour ça.
0: Et localement, vous avez prévu un programme avec le programme A2PA ?
2: A2PA. Alors ce qu'il faut que je dise à vos auditeurs, si jamais ils sont intéressés, c'est que le 23 septembre, il y aura une journée de sensibilisation à l'Odyssée. Donc le 23 septembre, après-midi, salle Montaigne, rendez-vous à tous ceux qui le souhaitent pour qu'on parle de Parkinson. À la suite de ça, il y aura des séances de formation pour les personnes qui sont des aidants et qui souhaitent se rencontrer, échanger, découvrir mieux la maladie de Parkinson. Et ces journées, ce seront les 7 et 21 novembre et le 5 décembre. Et toujours à l'Odyssée. Et ça s'appelle une formation qui s'appelle A2PA. A2PA.
0: Comprendre et accompagner.
2: Voilà, pour comprendre et accompagner les personnes. Ce qu'il faut que vous sachiez, c'est que sur Périgueux, ou Coulonnier-Chamier, vous pouvez faire de la sophrologie. Vous pouvez participer à une chorale pour faire travailler vos cordes vocales, ça évite ou ça complète le travail de l'orthophoniste. Et la chorale, c'est super parce qu'on a des malades, des aidants et des gens qui ne sont pas concernés. Et c'est un groupe de copains et de copines et c'est super, quoi. Je veux dire, et ça chante et c'est très intéressant. Vous pouvez également pratiquer le tango. Alors le tango, c'est sympa aussi. Ça se fait au Château des Isards à Coulonnier. Et voilà, bien sympa, des groupes qui peuvent travailler l'équilibre, la notion d'espace, le déplacement, c'est bien. Et puis on en a parlé tout à l'heure, le tennis de table. Voilà ce qu'on peut vous proposer sur Périgueux avec un groupe de parole. Si vous souhaitez des infos, je peux donner le numéro de téléphone, vous permettez?
0: Je vous en prie.
2: Super.
0: Pascal Rosenbach, votre numéro perso?
2: Mon numéro perso, enfin celui de l'association, le 07 oui. 64 76 28 96. 07 64 76 28 96.
0: Pour contacter puis, France Parkinson, voilà. Votre mail ensuite.
2: Voilà, on verra le mail après. J'ai un deuxième numéro, c'est une ligne d'écoute. On laisse des messages et on vous répond dans les 24 heures. Le 05 64 13 99 24. 05 64 13 99 24. Vous voulez une adresse mail? Je vais vous donner l'adresse mail. L'adresse mail comité 24, sans accent, en minuscule, @franceparkinson, tout se tient en minuscule, .fr.
0: Voilà pour les contacts, vous avez les dates. Merci beaucoup de vous être déplacé pour parler de ce sujet, France Parkinson. On continue notre direct sur la santé avec une autre association qui s'appelle Sans Sucre Ajouté. Et là, ça du coup rappelle aussi notre façon d'agir au quotidien.
2: On parle du diabète, là, c'est autre chose. Ok.
0: Environnemental, oui.
2: Je vous remercie, je vous souhaite à tous une bonne journée. Au revoir.
3: Merci beaucoup.
0: On écoute la musique d'Adventice.

0: toujours en direct du Forum des associations de Périgueux.
1: Le Forum des associations de Périgueux en direct de Stade Rangeras.
0: En direct du Forum des associations depuis 11h. On terminera à midi par une interview donc d'association, là tout de suite, avec Sans Sucre Ajouté et Marlène Perret. Et je dois vous rappeler aussi qu'il y a aussi un autre direct à Coulogne-et-Chamiers à 14h avec des associations de Coulogne-et-Chamiers, animées par Aïda et Gérard Biraud. J'anime ce direct avec Carolina et puis toujours aidée de la technique par Émile Tranchon. Bonjour Marlène Perret.
2: Et bonjour.
0: Vous êtes la présidente de l'association Sans Sucre Ajouté.
2: Tout à fait.
0: Toute nouvelle association. D'ailleurs, bienvenue dans le milieu associatif de Périgueux. Et vous allez bientôt faire une conférence de presse communiquée pour présenter votre toute jeune association, du coup, qui parle du diabète.
2: Qui parle du diabète, mais pas de n'importe quel diabète, qui parle du diabète de type 1. C'est une maladie auto-immune qui n'est pas très très connue en fait, hein. C'est une maladie assez cachée et qu'on confond malheureusement encore beaucoup avec le diabète de type 2 qui est beaucoup plus répandu, qui arrive sur la fin de vie et qui est souvent lié effectivement à, pas la malbouffe, mais en tout cas une hygiène de vie pas très correcte.
3: Et oui. Quelle est la différence fondamentale du coup entre les deux, entre le diabète de type 1 et type 2?
2: Alors, c'est que le diabète de type 1, c'est une maladie auto-immune, c'est-à-dire que votre pancréas, qui est quand même un organe vital, cesse de fonctionner. Mais sans insuline, sans injection d'insuline qui se fait naturellement dans notre corps, on ne peut pas vivre et on ne peut pas faire face à l'arrivée du sucre quand on mange, des glucides. Voilà, notre corps ne peut pas transformer ça en énergie. Donc pour les diabétiques de type 1, il faut remplacer ce pancréas par un système de pompe, d'injection d'insuline régulière. Voilà, et c'est la différence, c'est la maladie auto-immune versus un pancréas qui fatigue pour le diabète de type 2 en fin de vie et où il faut faire de l'activité, revoir son hygiène de vie. Et des fois, avec un médicament, on arrive à stabiliser la maladie.
0: Ce diabète de type 2 qui concerne 90-95% oui. des types de diabète. Oui. Mais ce type 1 qui est le plus inquiétant, car du coup, il est auto-immune, auto-immun.
2: Tout à fait.
0: Quelles sont les façons de vivre pour essayer de diminuer ou ne pas attraper ce diabète de type 1 déjà? Comment on l'attrape?
2: Alors déjà, ça s'attrape pas. C'est non. Pas c'est qu'à un moment donné, votre système immunitaire, au lieu de vous défendre, il va se retourner contre vous et il vient attaquer des cellules et très liées donc au pancréas. Et en fait, comme les cellules qui sont censées vous défendre vous attaquent, le pancréas meurt et il va falloir, par un système de capteurs glycémiques, de pompes,

0: pompe à insuline aujourd'hui ou de stylo, on voit et où on voyait, on a peut-être dans la tête voilà, des gens qui se piquent avec des stylos d'insuline, on vient du coup compenser ce pancréas qui ne fonctionne plus.
1: Il y a des pratiques de vie aussi pour ne pas avoir... donc par exemple, vous avez nommé l'association sans sucre ajouté, donc il y a aussi... La possibilité de changer ses habitudes pour
0: oui,
1: ne pas
0: alors,
1: avoir à subir.
0: Nous, c'est, je le redis, hein, le diabète de type 1, c'est absolument pas lié à la malbouffe, d'accord ? Ça touche beaucoup d'enfants et d'aujourd'hui d'adolescents ou de jeunes adultes. Ce n'est pas lié à la malbouffe. On a le droit de manger du Nutella quand on a le diabète de type 1. On a le droit de manger des fraises, tagada, etc. La seule chose, c'est qu'en fait, on devrait... Mais je pense qu'il faut qu'on ait tous cette hygiène de vie, c'est qu'on doit manger de manière équilibrée. Un diabétique de type 1 doit manger de manière équilibrée des glucides, des fibres, des lipides, etc. Mais en quantité raisonnable, effectivement. Voilà. Et on vient compenser donc, ces pics de glycémie. Après, c'est un peu technique, mais... On vient compenser ça par ces systèmes, parce que normalement, ça fait le travail, nous, tout seuls, dans notre corps. Mais des diabétiques de type 1, comme ils n'ont plus ce pancréas, ils n'ont plus d'injection d'insuline qui viennent casser les pics de glycémie dans notre corps. Voilà. Donc, en fait, j'ai envie de dire, on boit et on mange ce qu'on veut quand on a le diabète de type 1. Tout est une question, effectivement, d'être raisonnable. La pratique d'activité physique surtout et sportive, reste, mais comme pour nous, quelque chose d'essentiel hein, et de bon pour la santé. Donc on a une hygiène de vie, mais après on s'adapte effectivement plutôt avec ce matériel qui fait partie de notre vie et qu'il faut gérer.
1: Et vous réunissez ? Oui. Alors vous vous réunissez avec les quatre familles qui ont créé l'association ?
0: Oui, alors en fait, en Dordogne, on a décidé de créer cette association en Dordogne parce que à la découverte, c'est-à-dire quand vous arrivez à l'hôpital et qu'on vous dit votre enfant est atteint de diabète de type 1, on s'est senti très seul. On ne sait pas ce que c'est cette maladie, on comprend pas très bien ce qu'il va falloir qu'on fasse dans notre vie, et surtout, on se dit ça touche un enfant jeune, on se sent seul en fait, on est très isolé. Donc au fil de l'eau, par les médecins. J'ai rencontré notamment des mamans, des papas, dont les enfants sont aussi atteints de diabète. Et petit à petit, figurez-vous qu'on a organisé, j'ai organisé un pique-nique au départ. Ouais. Et il y avait plus de 50 familles.
1: Déjà.
0: Quand je dis 50 familles, donc vous faites une moyenne de 3-4 ans par famille. Je vous laisse imaginer le nombre qu'on était. Et du coup, je me suis dit, mais en fait, en Dordogne, il y a un besoin.
1: Ouais.
0: Et voilà. Et puis, progressivement, on s'est dit, est-ce qu'on monte une asso, etc. Qu'est-ce qu'on fait pour que, notamment à la découverte du diabète, qui est quand même quelque chose d'assez virulent, hein, quand on vous annonce que votre enfant est malade, tout ce qu'il va falloir mettre en place au quotidien, son système de gestion de capteurs et autres, comment il va falloir qu'on revive hein, et qu'on apprenne à vivre, parce que faut pas croire c'est une maladie qui prend beaucoup de temps mentalement.
1: Ouais.
0: Et bien du coup on a dit en fait on va continuer de faire des petites activités. Alors on se voyait pour aller visiter justement les chaudes Saint-Astier. On a fait du paintball, on a fait de l'acrobranche, et puis on a fait des pique-niques, on a fait tout un tas d'événements. Et en fait, on s'est rencontrés au fil de l'eau, on a rencontré ces 50 familles qui sont pour nous donc essentielles, et on a vu qu'il y avait un vrai besoin. Donc cette association, on va dire, il y a quatre mamans, dont moi, on a dit on va officialiser cette association, qui est aussi une association de familles portée par une association nationale et reconnue d'utilité publique.
1: C'est quelle association nationale ?
0: L'AJD, Aide aux jeunes diabétiques. Donc ça, c'est une association qui, ça fait 70 ans qu'elle existe, qui est quand même qui se bat pour la recherche, qui propose d'ailleurs des colonies de vacances pour les enfants diabétiques. Enfin voilà, qui a tout un réseau et un parcours propre à cette maladie.
1: Et vous êtes une antenne du coup de
0: on
1: cette
0: antenne,
1: association. On
0: exactement.
1: Peut le dire, ouais.
0: On partage les mêmes valeurs, on partage la même charte, la même éthique, et on met en œuvre. Et la JD nous aide beaucoup, par exemple à mettre en œuvre notre communication. Pour qu'on se fasse connaître, pour développer nos projets aussi, parce qu'on a des projets aussi plus structurants hein, avec l'association. On est fiers de pouvoir aujourd'hui, en plus j'en fais un peu l'exclu ici, hein, sur votre radio,
1: parce que
0: c'est
1: vous n'avez pas encore, comme je le disais,
0: fait votre
1: conférence de presse.
0: Je ne l'ai pas officiellement encore annoncé avec les mamans de l'asso.
1: Et comme vous le dites, il y a ce besoin.
0: Donc,
1: mais merci d'avoir créé
0: connaître.
1: Cette association.
2: Vous parliez de charge mentale pour les familles qui avaient des enfants qui étaient atteints de diabète de type 1. Qu'est-ce qui est le plus compliqué pour les jeunes justement qui en sont atteints au quotidien ? Est-ce que c'est Est-ce qu'ils se sentent différents, isolés par rapport aux autres enfants?
0: Alors oui. Oui, c'est clair. Déjà, la découverte, ils comprennent. Alors, ça dépend de l'âge, hein, mais c'est jamais évident de comprendre qu'on ne va pas être comme les autres. Les enfants le ressentent, évidemment. Il faut l'accepter aussi. Et ça, ça prend plus ou moins de temps en fonction de qui on est, comment on le gère, comment on va le gérer aussi en famille.
1: La courbe du déni et tout.
0: Ouais, il y en a qui vont l'accepter en famille plus rapidement que d'autres. Voilà, il faut aussi respecter ces temps-là. Et puis, mais malgré tout, il faut que la vie continue. Donc, c'est au sein de l'école, surtout au sein du collège ou du lycée pour des ados, et ça, c'est pas évident, au sein des structures publiques qui accueillent, comme je le disais, nos enfants, mais finalement un peu partout. Donc, notre combat, je vais dire, c'est effectivement que nos enfants ne soient pas discriminés par rapport à ça et qu'ils puissent au maximum se sentir comme les autres.
1: Alors, quand seront votre prochaine rencontre, les prochains événements que vous ferez?
0: Alors, les prochains événements dans notre programme de 2026, c'est le 14 novembre à Bergerac. On se retrouvera pour participer à la Journée mondiale du diabète, d'ailleurs, parce que c'est la Journée mondiale du diabète dans le monde. Et à ce titre-là, on organisera une Zumba party dans un gymnase où on invite tout le monde à venir danser avec un prof de Zumba qui animera la journée. Ouais. Et les profits reviendront à l'association.
1: Merci beaucoup, voilà. Marlène.
0: Donc j'espère que vous serez là. Hein.
1: Je compte sur vous. Bergerac est un peu loin, il y a d'autres radios associatives.
0: Je vous emmènerai
1: comme
0: si
1: Radio Libre-Périgord. On peut faire du covoiturage. Merci à vous, merci à toutes les familles
0: De m'avoir reçu
1: dans cette association.
0: Merci. Voilà. Et donc juste, je peux donner peut-être les coordonnées.
1: Les coordonnées de cette association,
0: ouais,
1: oui, bien sûr.
0: Il y en a qui veulent. On a une.
1: J'ai votre numéro de téléphone, mais vous.
0: Oui, peut-être alors, je suis le point d'entrée.
1: Vous pouvez partager plutôt le mail.
0: Je vais partager notre compte Instagram où vous avez les informations. C'est asso_ sans sucre ajouté, tout attaché 24. Le Facebook, assa24. Et surtout un téléphone, peut-être, pour que les gens puissent nous contacter.
1: Oui, si vous le voulez.
0: 06.
1: C'est le vôtre?
0: Ouais.
1: Le vôtre, donc le téléphone de Marlène Perret.
0: Voilà, 06.
2: Qui n'est pas un cœur à prendre, hein, c'est juste pour l'association.
0: Ouais, merci Caroline, vous avez raison parce que mon mari va me dire oh et oh. Non, c'est pour l'asso, 06 59 56 05 27. Voilà.
1: Merci beaucoup.
0: N'hésite pas. Merci à vous.
1: L'association sans sucre ajouté 24. Merci.
0: Merci.
1: On va faire une petite pause musicale, mais avant ça, je dois vous annoncer les prochaines actualités sur Radio Libre en Périgord. À midi, il y aura, comme d'habitude, notre émission Local Actu, avec au programme une manifestation pour lundi, pour la loi intégrale, donc le collectif féministe et puis enfantiste que nous avons appelé hier pour présenter cet événement et qui va se perdurer jusqu'à octobre où la loi intégrale sera mise en examen à l'Assemblée nationale. Et puis il y aura aussi le 15 septembre une conférence sur l'IA, enregistrement réalisé par Aïda, conférence réalisée par les promeneurs du net. Et on aura aussi l'actualité de l'association Ciné-Cinéma, qui a énormément d'adhérents. Vous le verrez dans cet enregistrement, je vous laisserai découvrir. Et avec donc la programmation de septembre et beaucoup d'actualités. On se quitte en chanson avec The Bamix, une dernière découverte musicale de Jean Bonnefond, en featuring avec Jean Bonnefond, une musique occitane qui s'appelle Quand partirai, pour se quitter. Merci à Carolina,
2: merci
1: à Émile Tranchon pour la technique. Et puis je vous invite à écouter notre direct à 14h à Coulonges-Chamiers. Quand partirai.

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2: Les manifestations pour le mouvement pour une loi intégrale reprennent de l'ampleur à la rentrée. C'est tous les lundis soirs devant le Palais de Justice à 19h. Ce lundi-là, il y aura encore des rassemblements donc au Palais de Justice de Périgueux, à Bergerac et à Sarlat, pour peser sur les négociations parlementaires en ce début d'année parlementaire. Les collectifs Nous Toutes organisent l'événement avec d'autres associations, citoyennes laïques, Les Yeux Grands Ouverts, Femmes Solidaires. Et pour Nous Toutes, Maryse Cubillier de Nous Toutes oui. De Bergerac.
3: Oui.
2: Qu'est-ce que c'est une loi intégrale pour commencer?
3: Alors la loi intégrale, c'est une loi qui a été proposée par la CIVIS, hein, donc à la suite de 2 ans et demi d'études de la situation judiciaire autour des violences féminines, enfantistes et sexistes, oui, car on parle bien des femmes, des enfants et des LGBT. Donc cette loi, elle vise à protéger, juger les coupables, protéger les victimes et mettre en place de la prévoyance, autant de la prévoyance pour prévenir les futures victimes que pour apprendre aux futurs coupables à ne pas passer à l'acte.
2: Et on dit loi intégrale parce qu'elle touche à tous les milieux?
3: Oui, ah oui, tout à fait.
2: Administratif, judiciaire, oui.
3: Oui, il peut y avoir dans tous les corps de métier et dans toutes les classes sociales. Malheureusement, malheureusement ou heureusement, je ne sais pas comment il faut dire, il n'y a pas d'exclusion de quelque niveau que ce soit.
2: Donc vous avez commencé ces manifestations suite à l'affaire Liana. Et pour ceux qui n'avaient pas suivi, donc dans le Gers, donc le meurtre de la petite Liana en juin 2026. Pourquoi c'était la goutte d'eau qui a fait déborder le vase?
3: C'était parce qu'à la suite de la disparition, puis de la découverte du corps de la petite Liana, il a été aussi découvert, enfin, ce qui était su mais tu depuis trop longtemps, c'est que le présumé coupable avait déjà été mis, il y avait déjà eu des plaintes à son égard, et que ces plaintes n'avaient pas abouti, n'avaient pas été traitées, voilà, il n'avait aucunement été embêté, même pas interrogé, je crois d'ailleurs. J'ai envie de dire que ce qui a mis le feu aux poudres, certes c'est la mort d'une enfant de plus, mais c'est surtout le fait de voir que cette fois-ci, on a la preuve que la justice ne fait pas son travail.
2: Et dans cette loi intégrale, des budgets sont légués à la justice pour pouvoir travailler sur ces sujets?
3: Oui, oui, il est prévu d'augmenter les budgets. Il y a une somme qui est allouée à cette loi intégrale. Mais nous, nos mobilisations, elles sont aussi pour qu'il y ait une prise de conscience sur la nécessité de faire bien. Quand on parle d'une somme allouée à une justice et qu'on voit qu'en un mois et demi, ils ont réétudié 88 000 dossiers qui n'avaient pas été étudiés ou qui avaient été classés sans suite pendant X années. Là, j'ai envie de dire, c'est pas une question de budget.
2: C'est une question de volonté. C'est vrai que ça a réveillé un petit peu l'administration pour ce cas-là.
3: De prise de conscience.
2: Donc vous avez fait plusieurs manifestations depuis, il y en a eu 4 pendant l'été, ensuite une pause à cause de la fermeture des discussions au Parlement. Et là, la rentrée s'annonce bonne parce que du coup, beaucoup de personnes seront présentes et présentes à cette manifestation lundi à 19h.
3: On compte bien, on a bon espoir, on a eu énormément d'échos parce que même si on ne se mobilisait pas ouvertement devant les tribunaux, on est quand même resté très actif sur les réseaux et on a vraiment de bons retours. Donc on pense sérieusement que lundi 7 septembre, dans toute la France, dans tous les tribunaux, seront une grande date. Que l'État ne pourra pas ignorer, les pouvoirs judiciaires non plus, et y compris les consciences citoyennes.
2: Il y a aussi le délai de prescription que vous indiquez dans votre communiqué de presse, qu'il y a une coordinatrice, Andrea Bescon, c'est ça?
3: Oui, c'est elle qui est à l'origine.
2: Qui milite depuis longtemps sur les délais de prescription, en tant qu'elle est danseuse, comédienne, metteuse en scène, scénariste.
3: Oui, oui.
2: Et militante sur ces questions de violence faites aux femmes et aux enfants.
3: Tout à fait.
2: Il y a peut-être des affaires qui vont se réouvrir si cette loi intégrale est mise en place, et c'est pour ça que peut-être que ça freine.
3: Je ne sais pas si ça freine. Moi, je pense que c'est plus la volonté de vouloir y arriver et de vouloir respecter la prise de conscience des citoyens qui freine. Ce n'est pas le fait qu'on demande à ce que des dossiers soient réouverts. Ils n'ont pas été traités, donc qu'ils soient réouverts, c'est normal. Quand vous voyez toutes ces affaires classées sans suite, toutes ces femmes, ces mères protectrices désenfantées, ces enfants qui ont dénoncé des horreurs de la part de leur père ou frère, c'est la mère qui est désenfantée et l'enfant est remis entre les mains de son potentiel bourreau, ces dossiers-là n'ont pas été traités, c'est pas vrai.
2: Oui, on peut parler aussi du courage de ces femmes qui se réunissent et surtout, j'ai envie de parler de l'affaire Pellicot qui a été un des moments où le huis clos est tombé et où la honte, comme elle disait, a changé de camp.
3: Exactement. Moi, je dis un grand merci à toutes ces femmes, Andréa Vescon, Madame Pellicot et d'autres qui osent témoigner. Et comme elles sont un petit peu plus connues, ou quand elles ont des dossiers très très lourds, ce qui est le cas de Gisèle Pellicot, du coup, là, on ne peut plus fermer les yeux. C'est pas possible.
2: Pour avoir une loi intégrale maintenant, il faut venir manifester parce que c'est avec le nombre que la pression sera là pour les parlementaires. Parce qu'on a vu d'autres manifestations qui n'étaient pas écoutées. Mais là, on ne peut pas se permettre.
3: On ne peut plus se permettre. Je crois que pour nos enfants, nos petits-enfants, tous ceux qui sont victimes et qui n'ont jamais été aidés, qui sont malades parce qu'ils n'ont pas été aidés, vous savez, le coût de toutes ces personnes qui n'ont pas été protégées, et qui donc sont malades, je crois que c'est une question, alors là je vais vous dire un chiffre qui est approximatif, je crois que c'est 2,7 milliards par an, le coût qui revient à l'État pour les soigner, pour les suivre, etc., etc. Donc ça coûte plus cher en fin de compte de soigner toutes ces personnes qu'on n'a pas cru ou qu'on a rejetées, que ça ne coûterait de prévenir pour éviter que ça perdure.
2: Donc c'est l'Action citoyenne, et c'est le nom d'une association qui s'appelle Citoyenne Laïque en Action d'ailleurs. C'est l'Action citoyenne qui permettra d'avoir gain de cause, qu'on parle de cette loi, mais il y a aussi au niveau du Parlement eu des blocages, des freinages sur d'autres lois de pédocriminalité, mais qui sont en relation avec d'autres pays, si vous voyez ce que je veux dire, et qui est un peu de l'ingérence étrangère d'ailleurs. Soyons nombreux et nombreuses. Merci en tout cas pour cet appel à manifestation tous les lundis à 19h. Et il faudra lutter encore pendant tout le mois jusqu'à l'examen le 8 octobre.
3: Voilà, oui. Et quand on dit citoyen, c'est parce qu'on inclut les hommes. Qu'à un moment donné, trop de personnes font l'amalgame entre lutte féminine et lutte citoyenne. Or là, je suis désolée, tout le monde est concerné. Ce n'est pas une question de genre.
2: Quand ça touche aux enfants, tous les parents sont concernés, bien sûr.
3: Tous les enfants, tous les parents, tous les frères, tout le monde.
2: C'est sûr. Merci Marie Scubillier de Nous Toutes, donc le collectif de Bergerac.
3: Oui, c'est Nous Toutes nationales. Hein. Nous Toutes, c'est un collectif national. Mais là, la lutte des lundis, c'est avant tout un groupement de collectifs et d'associations. Donc, comme vous l'avez cité, vous en avez cité deux ou trois, mais en réalité, on est une douzaine. Donc, c'est pour ça qu'on ne peut pas toutes les citer. Et ça s'appelle Collectif Féministe et Enfantiste.
2: Tout à fait. Il y a aussi Move Enfant qui est déjà passé sur l'antenne. Donc, je vous invite à écouter l'enregistrement sur le site de Radio Libre en Périgord. Merci, Marie Scubillier.
3: Merci à vous.
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0: Le 15 septembre, à Périgueux, aura une conférence et table ronde sur le thème « L'IA, ma famille et moi ». Pour savoir un petit peu plus sur les organisateurs, les objectifs de cette journée et les intervenants, aujourd'hui dans nos studios, studio DRLP, Radio Libre en Périgord, on reçoit Orlane Garot. Bonjour.
1: Bonjour.
0: Vous êtes coordinatrice de Promeneurs du Net, une association qui est une des organisatrices de cet événement.
1: Tout à fait. Alors, les Promeneurs du Net, c'est pas une association exactement, c'est un réseau de professionnels. Moi, je travaille dans une association qui est le Ruban Vert et je coordonne ce dispositif pour la Dordogne. Les Promeneurs du Net, c'est un dispositif national qui est déployé au niveau local sur les départements, qui est porté par les CAF, en Dordogne plus précisément par la CAF, la MSA, le Conseil départemental, les services de l'éducation nationale et les services de jeunesse et sport qui pilotent le dispositif. Et moi je le coordonne. Promeneurs du Net, c'est quoi? C'est un réseau de professionnels de la jeunesse qui vont utiliser les réseaux sociaux pour poursuivre leur mission auprès des jeunes. Ils ne sont pas des professionnels du numérique, ils continuent leur métier. Donc il y a des éducateurs spécialisés, des animateurs en accueil jeune ou en centre social, la maison des adolescents, des associations par exemple France Addiction. Et tous ces professionnels-là sont en réseau, utilisent les réseaux sociaux pour maintenir le lien social avec les jeunes, pouvoir faire une veille éducative. On a une vingtaine, 25 à peu près professionnels sur le département qui sont dans ce réseau.
0: Donc bien sûr, l'intelligence artificielle s'invite dans ces rencontres et ces réseaux d'utilisation.
1: Tout à fait.
0: Dans cet événement de 15 septembre, il y a aussi le comité départemental de la parentalité qui est organisatrice de cet événement. Est-ce que vous pouvez nous décrire qu'est-ce que c'est ce comité?
1: Alors, je vais vous parler un petit peu de la genèse du coup du projet. C'est un projet qui est né dans ce qu'on appelle le schéma départemental des services aux familles. Le schéma départemental, alors ça c'est pareil, c'est quelque chose qui existe sur tous les départements et c'est l'idée de répondre aux besoins des familles, de favoriser le développement harmonieux de la vie familiale depuis la grossesse jusqu'à peu près aux 25 ans de l'enfant, dans le respect des droits, des besoins des enfants et des parents. Donc les schémas départementaux, c'est une démarche globale et concertée. C'est piloté, présidé en général par les préfets des départements, donc en Dordogne par Madame la préfète, et par les caisses d'allocation familiale, par la CAF. Et ça se divise en plusieurs commissions qui se retrouvent, qui a une commission petite enfance en France, une commission parentalité, une commission jeunesse et une commission de la vie sociale. Dans ces commissions, en fait, ce sont des différents professionnels du département qui se retrouvent autour de la table et qui échangent des informations autant sur l'actualité des territoires, de leur métier et puis sur les dispositifs. Il se trouve que dans ces instances-là est remontée la question des usages des intelligences artificielles, notamment des professionnels qui accompagnent les enfants, la petite enfance et les parents sur plein de questions différentes, et puis c'est vraiment transversal en fait. Par exemple, on peut voir des parents qui vont, plutôt que de se tourner vers un professionnel quand ils ont des questions sur l'éducation des enfants, poser la question à une intelligence artificielle, ou des personnes qui vont poser des questions de soutien psychologique, de santé mentale, juste un confident, et puis on a aussi des enfants qui vont demander de l'aide pour leurs devoirs à l'intelligence artificielle. Donc tout ça, les professionnels se sont rendus compte qu'il y avait un petit peu ce mélange et toutes ces utilisations et que peut-être on ne s'est jamais posé la question. Ça c'est quelque chose qui s'est développé très très vite et on ne s'est jamais dit, tiens, si on prenait le temps de réfléchir à tous ces usages-là, qu'est-ce qu'on fait, pourquoi on le fait, comment on le fait et qu'est-ce que ça implique dans nos relations au sein de la famille ou avec les professionnels.
0: C'est pour ça cette journée de rencontres, de conférences, de tables rondes, première partie d'après-midi de 13h30 à 17h sera consacrée pour les professionnels qui sont en contact direct avec les familles parce qu'eux aussi, ils se posent des questions.
1: Eux aussi se posent des questions, peut-être qu'eux aussi utilisent les outils, peut-être que certains sont confrontés à des familles qui mettent un peu de distance avec le professionnel pour plutôt interagir avec les outils d'intelligence artificielle. Et voilà, c'est la question de comment accompagner ces professionnels pour qu'eux accompagnent les familles, comment répondre si on peut répondre à leurs questions. Peut-être qu'on va repartir avec plus de questions que de réponses. On ne sait pas encore.
0: Ça aussi.
1: Ça aussi, tout à fait.
0: Et dans l'après-midi, ce 15 septembre, plutôt dans la soirée, à partir des 18h jusqu'à 20h30, les conférences et les tables rondes seront vraiment ouvertes pour le grand public, donc pour les familles qui pourront aussi questionner le professionnel, ou peut-être se questionner entre elles, comment on utilise l'IA dans la famille, quels sont atouts et peut-être les dangers, n'est-ce pas?
1: C'est vrai que c'est un temps pour les professionnels en après-midi, donc pour les professionnels de la petite enfance, enfance, jeunesse, parentalité, un temps grand public en soirée. Alors, on a les mêmes intervenants, on a un programme qui est similaire, pas exactement pareil, mais on va retrouver à peu près les mêmes questions. Peut-être que je peux vous présenter les différents intervenants.
0: Ça serait avec grand plaisir, voilà, parce que peut-être notre interview sera écoutée aussi par les professionnels qui ne sont pas encore inscrits, parce qu'il faut s'inscrire.
1: Il faut s'inscrire, c'est gratuit, mais c'est sur inscription. Alors, si vous venez, à moins que la salle soit complètement bondée, je ne sais pas si on l'a dit, c'est au Centre départemental de la communication Joséphine Baker. C'est quand même une grande salle. Si vous n'êtes pas inscrit, que vous venez, on ne vous mettra pas à la porte, mais on préfère sur inscription, notamment parce que dans le formulaire d'inscription, il y a un petit espace qui vous permet de déjà poser vos questions aux intervenants. Et c'est important surtout pour la soirée, puisque sur la soirée, on aura ce qu'on appelle une conférence inversée. Donc le conférencier va partir des questions du public pour mener sa conférence. Et du coup, ce serait bien qu'on ait quelques questions en amont pour pouvoir nourrir et le lancer.
0: Bien. Qui vous avez invité alors, comme les spécialistes de l'IA pour cette journée?
1: Le premier, notre tête d'affiche, s'appelle Albert Moukébert. Peut-être que certains de vos auditeurs ou vous-même le connaissent. C'est un monsieur qui est docteur en neurosciences et psychologue clinicien. Il est chercheur en neurosciences cognitives. Il a beaucoup travaillé sur les biais cognitifs, sur les questions autour de comment notre cerveau peut nous manipuler, avec des grosses guillemets, et dans ses conférences, donc c'est le conférencier qui va notamment interroger dans nos rapports aux intelligences artificielles la confiance que nous on met dans ces outils-là et notre responsabilité dans cette confiance sur des outils qui ne sont que des outils et des machines. Pourquoi est-ce qu'on leur fait autant confiance? Et puis il va interroger aussi la psychologie de ces machines, puisque ce monsieur est psychologue. En fait, les intelligences artificielles ne sont pas des outils neutres. Selon l'entreprise qui l'a fabriqué, selon le pays qui l'a fabriqué, selon les modèles sur lesquels elle a été entraînée, elle ne va pas apporter les mêmes réponses. Et du coup, il a travaillé, il s'est interrogé. On dit souvent qu'on se confie à une IA comme à un copain. Il dit, mais quel copain? Quelle est la psychologie de ce copain à qui je vais raconter parfois des choses intimes ou demander des conseils éducatifs? Donc je pense que c'est un temps qui va être très intéressant. C'est quelqu'un qui est passionnant, c'est un super orateur en plus.
0: Et qui pourra apporter certaines clés sur l'utilisation de l'IA au quotidien.
1: Certaines clés et puis certaines questions à se poser en fait pour faire ce petit pas de côté, se dire tiens, qu'est-ce que je fais? Pourquoi je le fais? Comment je le fais? Ensuite, on aura messieurs Jérôme Leplus-Abenec et Johan Fernandez. Donc ça, ce sont deux personnes qui travaillent au conseil départemental de la Dordogne dans ce qu'on appelle les systèmes d'information. Et eux, ils vont nous apporter un regard très technique, nous expliquer de façon très vulgarisée pour qu'on puisse tous le comprendre, c'est quoi qu'on appelle une intelligence artificielle. Parce qu'en fait, c'est un programme informatique, on ne sait pas bien comment ça marche, c'est pas forcément une intelligence comme l'est l'intelligence humaine. Donc voilà, ces deux personnes-là vont nous apporter des informations techniques pour qu'on parle tous de la même chose et qu'on comprenne un petit peu de façon très vulgarisée, très simplifiée, comment ça fonctionne. Ensuite, on aura le docteur Bénédicte Coca. Donc c'est le docteur responsable du pôle PMI de la Dordogne, qui, elle, va pouvoir nous apporter des éléments sur les grandes étapes du développement de l'enfant. Alors, quand on dit les grandes étapes du développement de l'enfant, il y aurait de quoi faire une conférence complète là-dessus. Donc là, on va être sur les grandes étapes du développement de l'enfant en regard des utilisations des nouvelles technologies, des écrans, des intelligences artificielles. À quel moment l'enfant peut comprendre qu'il a affaire à une machine, comment en faire confiance, et une information aussi sur les politiques d'accompagnement, à quel âge, par exemple, les 3, 6, 9, 12, qu'on dit sur l'âge d'accès aux écrans, sur ces choses-là. On va avoir Monsieur Pascal Bouzin, qui est délégué régional académique au numérique éducatif pour le rectorat de Bordeaux, qui lui va pouvoir nous parler un petit peu des choses qui sont mises en place par l'éducation nationale, autant pour les professionnels que pour les familles, pour se former sur les outils. On est plus sur le se former sur les outils, sur l'esprit critique. Il y aura une personne qui s'appelle Charlène Négrier, qui est médiatrice éducative pour la communauté de communes Drônes-et-Belle. Donc elle fait le lien entre les professionnels de l'enfance, petite enfance, jeunesse de sa communauté de communes, les parents. Elle a une formation en psychologie, très intéressant, et c'est un poste qui est très peu développé. Je crois que c'est le seul en Dordogne, elles ne sont pas nombreuses sur ce travail-là, sur ces missions-là. Donc c'est un regard intéressant. Elle va nous parler, elle, de comment ces équipes accompagnent les familles. Et nous aurons François Meynier de la Ligue de l'enseignement de la Dordogne qui va pouvoir nous présenter différents outils et projets que la Ligue de l'enseignement a créés pour accompagner les personnes. Et puis moi qui serai là aussi pour apporter un petit peu le regard des promeneurs du net sur ces pratiques.
0: Dans deux cas, moment consacré aux professionnels et moment consacré aux familles, c'est les mêmes intervenants qui resteront là.
1: Ce sont les mêmes intervenants qui resteront là. C'est la manière dont ils vont intervenir qui ne sera pas exactement la même. Sur le temps consacré aux familles, on va vraiment laisser la place. Il y aura les présentations, qu'est-ce que l'IA et quels sont les grands stades du développement de l'enfant. Et puis après, il y aura vraiment la place pour cette conférence inversée d'Albert Monquébert, où les autres professionnels seront là aussi en soutien, puisqu'Albert Monquébert est très honnête et nous a dit « Moi, je ne fais pas de technique, je ne suis pas un professionnel de la famille, je réponds dans mon champ d'intervention. »
0: Pourquoi ce thème-là et qu'est-ce que vous attendez de cette journée-là? Parce que vraiment, l'intelligence artificielle commence à rentrer dans tous les domaines, même dans la famille, même dans la petite enfance. Donc, il y a des bonnes choses et en même temps, il y a certaines méfiances. Cette partie-là, peut-être, qui est plus attendue de vous, des organisateurs, comment vous pourrez peut-être apporter quelques réponses ou peut-être quelques idées que les familles après pourront utiliser ou non?
1: Tout à fait. Alors, il faut savoir que les personnes devraient repartir avec un petit livret.
0: C'est vraiment concret. Hein?
1: Sur lequel elles auront un annuaire des services et des personnes relais sur les territoires qu'elles peuvent contacter si elles ont des questions. Des outils qui peuvent être des jeux à utiliser en famille. Des outils d'intelligence artificielle que nous, on peut conseiller en tant que professionnels parce qu'on trouve que dans le cadre du respect de la vie privée, ils sont plus intéressants, par exemple. Et puis, un petit guide des bonnes pratiques qu'on va aussi développer, échanger. On a envie que les gens puissent repartir avec quelque chose de concret. D'ailleurs, que ce soit pour les grands publics ou les professionnels. En fait, on s'est tous mis, moi la première, à utiliser des outils d'intelligence artificielle. Peut-être d'abord pour rigoler, parce qu'on était curieux et qu'on se demandait c'est quoi, comment ça marche, qu'est-ce qu'il va me dire. Et puis petit à petit, parce que ça peut être une aide dans sa vie professionnelle ou dans sa vie quotidienne. Et en fait, c'est quelque chose qui va très très vite, qui évolue. Nous, on a commencé à travailler le projet en fin d'année dernière, fin de 2025. Là, on est mi-2026. Il y a déjà plein de choses qui ont changé. Ça va très, très vite. Et du coup, on est pris dans un engrenage et puis on prend pas forcément le temps de s'asseoir, de faire un pas de côté, de réfléchir, de se regarder, utiliser aussi, de se dire, mais pourquoi là, j'ai utilisé ça alors qu'en fait, sans cet outil-là, je me serais très bien débrouillée. C'est vraiment l'idée de prendre le temps de se poser, de réfléchir collectivement. Les professionnels vont apporter des éléments, mais on n'a pas non plus de science infuse, on n'est pas maître du savoir, et je pense que les professionnels comme les familles qui seront présents dans la salle auront aussi des expériences, des astuces à partager avec nous. C'est vraiment l'idée d'être dans quelque chose de collectif. Alors pendant les deux conférences, on aura... Donc je disais qu'on pose la question en amont sur le lien d'inscription, des questions, des remarques, mais on aura aussi un outil pendant les conférences qui permettra au public d'interagir. Sans doute un micro qui va se promener dans la salle, mais pour les gens qui ne seraient pas très à l'aise, notamment sur les familles, les professionnels sont un peu plus rodés, mais on sait bien que quand on est parent et qu'on a des questions à poser sur l'éducation, on n'est pas toujours très à l'aise, on peut avoir peur du jugement. D'ailleurs, la peur du jugement fait partie des raisons pour lesquelles c'est plus facile de se confier à une IA qu'à un professionnel ou qu'à un être humain. Donc, on aura aussi un outil qui permettra de poser la question via son smartphone ou de pouvoir intervenir de cette manière-là pour aussi permettre d'avoir le plus grand nombre et puis de laisser la parole au plus grand nombre de personnes.
0: Est-ce que l'IA va remplacer le rôle de parent dans cette éducation?
1: Je ne crois pas. Il y a une association dont j'ai perdu le nom qui travaille, je crois que c'est en Corrèze, qui a travaillé avec des élèves en leur demandant « Est-ce que ça vous plairait que l'IA remplace la maîtresse ?» Du coup, ça a commencé par « Ouais, c'est super cool !» Et puis petit à petit, « Bah oui, mais là, tu vois, tu es tombée dans la cour, tu pleures, tu as besoin de réconfort, est-ce que tu crois qu'une intelligence artificielle, elle va pouvoir t'apporter ce réconfort ?»« Ah ben, peut-être pas, finalement, peut-être que d'avoir une maîtresse, c'est mieux que d'avoir une IA. » Et je ne suis pas sûre qu'on puisse remplacer des parents par une machine, ce serait bien triste quand même.
0: Et en même temps, comment apprendre nos enfants à l'utiliser de façon intelligente aussi? Parce que ça paraît tellement facile, tellement génial et tellement performant que parfois on ne voit pas les petites astuces qui peuvent peut-être voilà, nuire dans la vie personnelle et privée.
1: Tout à fait. Et puis toujours se dire que l'IA, elle peut se tromper. D'ailleurs, elles ont ce qu'on appelle des hallucinations. C'est quand elles inventent des réponses, alors c'est de plus en plus corrigé. Les premiers temps de ChatGPT, c'était très drôle, puisque quand il ne connaissait pas la réponse, il l'inventait. Alors on est très nombreux à s'en être amusés. On s'en est amusés parce qu'on en avait conscience et qu'on le savait. Par contre, quelqu'un qui ne sait pas peut très vite croire ce qui est dit. Donc c'est vrai qu'une des premières préconisations, ça va être de toujours pouvoir aller vérifier les informations qui sont données par les intelligences artificielles et donc pouvoir développer son esprit critique, son sens critique. Et ça, finalement, ça rejoint aussi l'éducation aux médias au sens large. Je pense qu'en radio, vous en faites, hein, puisque vous faites
0: de l'information. On est confrontés au quotidien.
1: Vous êtes aussi confrontés à ces questions-là. Et puis, c'est aussi sur l'éducation, sur l'usage des réseaux sociaux. C'est très vaste, mais c'est vraiment un regard qu'on doit avoir de façon encore plus critique avec l'intelligence artificielle. Je voyais hier une vidéo d'un photojournaliste à qui on présentait des photographies qui sont des vraies photographies de presse, d'information, et des photographies générées par intelligence artificielle. On demandait à ce monsieur, à ton avis, cette photo, IA ou photographe ? Et il s'avère qu'il s'est trompé plusieurs fois et qu'il y a vraiment des photos générées par intelligence artificielle, donc là on n'est plus sur du langage, mais sur de l'image, qui sont extrêmement bien faite. Il y a encore 2 ans, on avait des doigts en trop, des yeux pas très nets. Là, on est vraiment sur des choses qui sont extrêmement bien faites. Et ce monsieur disait, mais que va devenir mon métier? Il était enseignant en université. Il disait, mais demain, qu'est-ce que je vais dire à mes élèves pour qu'ils se prémunissent de ça? Parce qu'effectivement, c'est jusqu'à présent, on se disait, ce que je vois, je peux faire confiance. Donc, c'est aussi des questions qui se... Alors je m'éloigne un petit peu du sujet de la famille, mais en tout cas, sur l'accompagnement des jeunes et des enfants, ça va être aussi des questions que les parents, comme les enseignants, vont devoir prendre en compte. Non.
0: Et peut-être que ce n'est pas la première et dernière rencontre sur ce thème-là, parce que les thèmes sont d'actualité, sont vraiment sensibles, et j'imagine que tout le monde voudra aller encore plus loin et s'informer plus en détail.
1: Alors, je suppose, pour l'instant, je n'ai pas de calendrier, mais effectivement, on s'est dit hein, avec le comité organisateur que là, en tout cas, c'est une première pierre, une première étape. On verra l'année prochaine ou l'année d'après, selon les questions qui vont remonter. Voilà. Est-ce qu'on va pouvoir réorganiser une journée, un séminaire, peut-être, autour de ces questions-là peut-être avec des temps un petit peu plus développés, puisque là, c'est vrai que ça va passer très vite. Hein, 3 heures et 2 heures, c'est assez court, finalement. C'est très long, finalement. C'est assez court quand on a un sujet aussi dense et aussi vaste que les intelligences artificielles.
0: Mais surtout que vous avez prévu déjà les outils, les livrets, ce fameux livret qui apportera certaines sécurités, certaines assurances, les outils et chercher soi-même chez soi.
1: Malheureusement sur Internet, je ne peux pas faire autrement. Mais en tout cas, c'est d'avoir quelque chose de concret. Et au-delà des outils, il y a aussi des annuaires de professionnels, que ce soit des professionnels du numérique, de l'enfance, de la santé.
0: Maintenant, il faut s'inscrire pour y participer, comme pour professionnels, comme pour les familles. Où on trouve le formulaire d'inscription? Alors, comment ça fonctionne?
1: Le formulaire d'inscription, vous pouvez le trouver sur le site internet de la CAF de la Dordogne pour les familles, sur le site internet du Conseil départemental de la Dordogne, et il y a un événement sur la page Facebook des promeneurs du net de la Dordogne qui regroupe également toutes les informations. Et puis, si les personnes ont des questions, elles peuvent me joindre, moi, Orlane-Garraud, dans le centre social où je travaille, qui est le Ruban Vert, à Mareuil, en Périgord.
0: Et sinon, dernière minute aussi, c'est possible. Tout va se passer dans le centre de communication Josephine Baker à Périgueux. C'est gratuit. Pour le professionnel, c'est à partir de 13h30 jusqu'à 17h. Et pour les familles, juste après.
1: Juste après, à 18h jusqu'à à peu près 20h30.
0: Je vous remercie, Orlane-Garraud.
1: Merci beaucoup.
0: Au nom de Promeneurs du Net, et belle réussite de cette première journée du 15 septembre pour les parents et les familles sur le thème « L'IA, ma famille et moi », conférence et table ronde.
1: Merci beaucoup. Au revoir.
0: Merci. 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

0: c'est la rentrée de Ciné-Cinéma. Et pour avoir toutes les nouvelles de cette rentrée, et bien sûr de tous ces projets pour l'année 2026, aujourd'hui dans nos studios, on accueille président de cette association Ciné-Cinéma, Marc Becquerel. Bonjour.
1: Bonjour, merci de votre invitation.
0: Vous êtes le président depuis quelques années déjà.
1: Depuis 4 ans maintenant, oui. Tout à
0: fait. Vous êtes assez nombreux.
1: C'est une très belle association qui existe depuis 1988, donc c'est à noter, parce qu'une telle durabilité, ça n'est pas forcément si courant. Et puis nous sommes, je pense, la plus grande association culturelle de l'agglomération de Périgueux, puisque nous avons dépassé au mois de juin dernier, pour la saison 2025-2026, on a dépassé le seuil des 900 adhérents.
0: Ça représente du monde.
1: Ça représente du monde et chaque année, on fait venir au cinéma CGR sur notre programmation à peu près 45 000 spectateurs, à la fois 20 000 scolaires et 25 000 autres publics.
0: Votre mission, c'est les films d'art et d'essai, éducation à l'image et toutes les actions qui tournent autour de ces thèmes. Vous avez présenté votre programmation de ce mois-ci, de mois de septembre. On voit la liste de films, on voit la liste de projets. En quelques mots, comment vous décrirez les priorités de Ciné-Cinéma pour cette année, cette saison 2026-2027?
1: Alors, les projets de Ciné-Cinéma pour la saison 2026-2027, d'abord, j'invite vos auditeurs à adhérer à l'association. Ils peuvent le faire soit par Internet, soit en venant au siège de l'association à la maison des associations Courfenelon à Périgueux, ou en allant dans leur librairie préférée à Périgueux, où ils pourront prendre leur carte. Parce que je le rappelle, c'est important qu'une association comme la nôtre soit soutenue, parce que sans nous, je pense qu'il y a une forme de cinéma qui ne serait pas visible à Périgueux. Donc, j'invite vos auditeurs à nous soutenir, et de ce fait, à venir participer à la soirée de rentrée que nous organisons donc le lundi 14 septembre prochain, où les deux salariés de l'association, Jean-Michel Elio et Julia Caron, présenteront un certain nombre d'innovations et les grandes lignes de la saison qui s'ouvre. On aura un moment convivial et puis ensuite on projettera le film d'Emmanuel Mare, Notre Salut, qui est un très beau film qui va sortir. En fait, nous l'avons en avant-première, donc avant sa sortie nationale. Et des critiques ont relevé que ce film aurait mérité la Palme d'Or au Festival de Cannes au mois de mai dernier.
0: Dans la programmation, c'est marqué « Science passerelle ». Qu'est-ce que ça signifie pour ceux qui ne sont pas adeptes, qui ne sont pas adhérents de Ciné-Cinéma? Ça signifie une action particulière?
1: Oui, c'est-à-dire qu'en fait, on a notre programmation habituelle dans la salle 5, auquel on a accès grâce à une convention qui nous lie au multiplex CGR et avec la mairie de Périgueux qui nous soutient. Et je dirais qu'en plus donc, de cette programmation ordinaire, entre 11h le matin et 22h le soir, 365 jours par an, on a développé depuis de longues années maintenant ce qu'on appelle des séances accompagnées. Selon la thématique de ces séances, sont dénommées séances passerelles ou séances pastilles. Mais ces séances permettent de faire un focus sur un film particulier, soit un film dit du patrimoine, donc un film ancien qui en général a fait l'objet d'une nouvelle numérisation, donc qui ressort dans des conditions de visibilité encore meilleures que par le passé, et on accompagne donc cette projection d'une intervention, soit d'un universitaire, soit d'un comédien, soit d'un metteur en scène, pour illustrer la place de ce film dans l'histoire du cinéma, soit du cinéma français, soit même du cinéma mondial. Ouais. Et donc nous avons 4 films de ce type.
0: Ce mois-ci, pour
1: le mois de septembre.
0: Il y a encore les autres rencontres.
1: Voilà.
0: Peut-être quelques mots sur cette adhésion. Être adhérent au Ciné-Cinéma, qu'est-ce que ça signifie? C'est juste prendre la carte et bénéficier des tarifs privilégiés pour voir certains films. Mais en même temps, qu'est-ce que c'est plus?
1: Chacun y met l'engagement qu'il souhaite. Alors effectivement, il y a, l'engagement minimum qui consiste à prendre sa carte, qui coûte 25 euros à l'année, ce qui permet, sur notre programmation, de bénéficier du tarif le plus bas qui est proposé par le cinéma CGR, qui est de 6,20 euros la séance. Donc, il y a une première motivation qui est purement un intérêt économique, mais nous, notre volonté, c'est d'aller bien au-delà. Ce que l'on promeut, c'est un cinéma de réflexion, c'est un cinéma qui soit l'objet d'un moment de partage, d'enrichissement, d'apprentissage, vous l'avez dit, puisqu'il y a une dimension éducative avec tout le travail que nous faisons en direction des scolaires. Donc ça va bien au-delà, et puis pour les plus engagés des 900 adhérents de l'association, on a 50 ou 60 bénévoles qui sont vraiment des militants du cinéma et voilà, qui veillent à ce que la présence de notre association et de ses activités soit renforcée et qu'on la développe encore. Parce que aujourd'hui, on souffre notamment d'un handicap, c'est qu'on manque de visibilité sur l'agglomération puisque nous n'avons pas le statut d'exploitant de cinéma. Nous ne gérons pas de cinéma en propre, nous travaillons au sein du CGR. Et nous avons cherché les moyens de combler ce handicap et nous avons négocié avec la ville de Périgueux qu'elle nous loue une des trois cellules commerciales qui sont annexées au multiplex CGR. Et donc la ville, nous avons appris hier que la ville venait de signer le bail avec CGR et va faire les travaux d'aménagement de ce local. Donc c'est un grand projet pour 2027, c'est que dans le courant du, on peut dire, du premier trimestre 2027, nous ouvrirons un nouvel espace qui sera à la fois le siège de l'association, où il y aura les bureaux des bénévoles et des salariés. Nous aurons un café associatif, qui sera un lieu d'échange et de convivialité. Et on aura aussi une salle de médiation qui permettra de prolonger les séances scolaires pour des activités particulières de médiation, voire engager d'autres collaborations avec des associations de l'agglomération avec lesquelles nous travaillons. Puisque quand j'évoquais tout à l'heure les séances accompagnées que nous programmons chaque mois, entre 8 et 10, nous ne le faisons pas seuls. Nous le faisons en partenariat, soit avec des institutions publiques, la préfecture, la ville, le département, ou avec des associations, soit des associations culturelles, des associations diverses et variées qui interviennent sur Périgueux.
0: Donc c'est super nouvelle et ça va vous aider aussi à être plus visible et en même temps être plus libre dans votre organisation.
1: Voilà, ça nous permettra surtout d'être plus visible et d'avoir un lieu de rencontre et de convivialité qui aujourd'hui nous manque.
0: Vous avez parlé de plusieurs partenariats, donc avec Festival Horizon, les Horizontales. Donc ça peut être introduction à deuxième rencontre autour de films, Gare Centrale. Donc je vous laisse raconter l'histoire, comment ça s'est fait, ce partenariat avec Festival Horizon et bien sûr cette fenêtre ouverte sur le Proche-Orient.
1: Le Festival Horizon, l'association Printemps au Proche-Orient, est une association avec laquelle on travaille depuis longtemps maintenant, qui organise au printemps chaque année son propre festival qui est tourné vers les cultures de l'arc méditerranéen et du Moyen-Orient. Et donc, depuis plusieurs années maintenant, nous avions convenu avec l'association qu'on pourrait programmer un cycle de cinéma du Proche-Orient, mais il ne nous avait pas semblé opportun de le faire en même temps que le festival proprement dit au printemps. Donc, je dirais, ce mini-festival de cinéma tournant autour du Proche-Orient, nous le programmons à l'automne. Et donc, il démarre effectivement mardi 15 septembre prochain, à 20h10, avec la projection du film de Youssef Chahine, qui s'appelle Gare Centrale. Et je disais tout à l'heure que nous avions donc, au mois de septembre, quatre films du patrimoine, et c'est un de ces quatre films. Ces quatre films, là aussi j'invite vos auditeurs à tenter de voir le cycle

0: Milos Forman. Toutes ces séances seront accompagnées d'interventions d'universitaires, et ce cycle, il débutera effectivement le 15 septembre prochain avec Gare Centrale, le film de Youssef Chahine, qui lui est daté de 1958 et qui est vraiment un très beau film en noir et blanc, qui reprend un certain nombre de codes cinématographiques du grand cinéma américain, et qui est pour quand on n'a jamais vu ce film, c'est vraiment très surprenant de voir qu'en 1958 un cinéaste égyptien pouvait produire un film de ce type, parce que c'est un film d'une très grande liberté qui est filmé avec une sensualité, voire même un érotisme sur la façon dont les femmes sont filmées, qui est extrêmement surprenant. Et donc, j'invite vos auditeurs à venir découvrir ce film formidable.
1: En plus qu'il y a un débat, échange, vous invitez toujours les spécialistes, les universitaires qui peuvent aider à décoder certaines choses avant ou après la projection.
0: Tout à fait, puisque nous aurons ce soir-là donc la présence de Thomas Richard, qui est docteur en sciences politiques à l'université de Clermont-Auvergne et qui a rédigé une thèse sur le récit de guerre au Moyen-Orient vu au travers de l'activité à la fois des musées et du cinéma. Donc il a un regard très particulier. Il pourra nous recontextualiser le film et, je dirais, nous apporter toutes ces lumières.
1: Il y a aussi les soirées spéciales, comme par exemple pour le film Fini de rire, l'humour politique à garde à vue. C'est un ciné-débat qui est vraiment un événement qui aura lieu le 18 et 19 septembre partout en France. Donc Périgueux aussi s'associe à cette projection et des rencontres avec différents acteurs associatifs. Mais je laisse nous expliquer le contexte.
0: Pour être le plus précis possible, en complément des quatre films du patrimoine que j'ai évoqués tout à l'heure, on a effectivement au mois de septembre quatre autres films qui sont des films d'actualité, soit des films de court-métrage, soit des films documentaires, soit des films de fiction qui font l'objet d'un accompagnement. Donc le premier, c'est Notre Salut, le film d'Emmanuel Mars dont je viens de parler tout à l'heure, qui sera présenté le 14 septembre lors de notre pause de rentrée. Le second, c'est La Vie en relief, le film sur le photographe Jacques-Henri Lartigue de Denis Gobert, qui est projeté dans le cadre des Journées du patrimoine, donc le samedi 19 septembre. Et c'est ensuite la soirée Novanima à 20 ans, qui est prévue donc le vendredi 25 septembre à 20h, et qui présentera, pour le 20e anniversaire donc de la société de production Novanima, un cycle de courts-métrages, parce que c'est une forme qu'on délaisse. Dans les années 60 ou 70, quand on allait au cinéma, on avait parfois droit, avant la projection du film, à un court-métrage. C'est tombé en désuétude, mais il y a encore une production de court-métrage et il nous a semblé intéressant d'en montrer un échantillon. Et pour, je dirais, clore ou s'insérer dans ce cycle, il y a effectivement un quatrième film, qui est un film documentaire de Matteo Larocque, Clara Menet et Mila Branco, qui s'appelle « Fini de rire, l'humour politique au garde à vous, point d'interrogation », qui est en fait un film documentaire un peu choc qui interroge en fait la puissance des grandes forces économiques aujourd'hui en France qui, pour une partie d'entre elles, il faut bien le dire, promeut les idées d'extrême droite et voilà, nous semble souhaiter un avenir que nous ne voyons pas venir d'un très bon œil. Pour une raison simple, c'est que, bon d'abord, les valeurs que portent ces courants politiques, fondamentalement, nous les combattons. Et puis, l'extrême droite a très clairement indiqué d'ores et déjà que si elle arrivait au pouvoir, elle démontrait l'écosystème qui fait vivre le cinéma français. Notamment en liquidant le Centre National de la Cinématographie, qui est une organisation qui est unique au monde et qui aujourd'hui permet à la fois la vitalité de la production, de la distribution des films, et qui permet aussi que partout en France, même dans des petites villes, il y a encore des cinémas municipaux qui montrent le cinéma d'aujourd'hui. Et ça, c'est important de le faire vivre. On évoquait tout à l'heure les vocations de l'association Ciné-Cinéma. L'une d'entre elles, c'est de développer chez les jeunes et chez les adultes, une forme d'esprit critique. Aujourd'hui, on vit dans une société qui est submergée par les images. On a besoin de prendre un peu de distance, d'exercer un regard critique sur les images pour distinguer le vrai du faux et s'interroger sur leur contenu. Et donc, notre rôle, nous considérons que, d'une certaine manière, c'est un rôle aussi de salubrité publique par rapport à ce flot continu d'images qu'on nous déverse, avec parfois des intentions très malfaisantes, il faut le dire. Et c'est ce que dénonce donc

0: Ce film documentaire finit de rire l'humour politique au garde à vous.
1: En dehors de ces soirées rencontres et débats, il y a aussi les films tous les jours, les films qui surprennent, qui sont un petit peu différents, qui demandent, comme vous avez dit, un petit peu de réflexion, même parfois tendre l'oreille un petit peu plus parce qu'ils sont en langue étrangère, qui s'insèrent dans le film d'art et d'essai. La programmation existe et il faut s'informer, il faut suivre vos publications, mais il y a aussi le jeune public qui n'est pas oublié, il y a aussi programmation pour ceux qui viennent en famille.
0: Tout à fait, tout à fait. Alors, on a à la fois, je dirais, les projections en direction du public scolaire qui ne figurent pas dans nos dépliants, parce que là, on travaille avec les écoles primaires de l'agglomération, les écoles maternelles et primaires de l'agglomération et de la ville de Périgueux, avec les collèges, avec les lycées, avec l'université même, avec les établissements universitaires du pôle de la Grenadière. Et on a donc tout un public qui n'est pas visible, qui vient avant l'ouverture du cinéma, avant 11h. Et puis, dans notre programmation habituelle, on s'efforce effectivement de programmer des films pour public jeune. Donc là, nous avons deux films d'animation à l'affiche qu'on peut venir voir en famille. Et je vois souvent à la fois des parents, mais aussi à Périgueux, beaucoup de grands-parents qui accompagnent leurs petits-enfants au cinéma, notamment le dimanche matin. Et c'est toujours très agréable de les voir.
1: Je vais compter rapidement. Il y a une trentaine de films pour le mois de septembre. Oui. Donc, il y a du choix pour tout le monde.
0: La diversité de la programmation du cinéma à Périgueux, c'est ciné-cinéma. Le cinéma CGR projette chaque année à peu près 700 films. Mais nous, ciné-cinéma, alors que nous avons l'équivalent, si on simplifie, on a une salle en permanence, la salle 5, et puis ponctuellement d'autres salles, plus l'accès à toutes les salles avant 11h pour le public scolaire. Donc on peut dire que, grosso modo, on a accès à 2 salles sur 10. Avec 2 salles sur 10, on programme 60% des films qui sont montrés à Périgueux. Alors, CGR a une vocation économique, il doit gagner de l'argent, donc il préfère programmer des blockbusters. Nous, il nous arrive de reprogrammer des films, notamment des films du patrimoine, avec une ou deux projections. Donc il faut effectivement être attentif à notre programme et ne pas les louper. Mais la diversité de l'offre cinématographique, c'est nous qui la proposons.
1: Et les films, on peut trouver sur flyers un petit peu partout, dans tous les lieux culturels. Il y a aussi vos communications sur les réseaux sociaux, sur votre site internet, et bien sûr l'affichage dans cinéma, CGR, à Périgueux.
0: Tout à fait. Et on compte beaucoup sur le bouche à oreille. Parce que le cinéma, ça fonctionne beaucoup sur le bouche à oreille. Je ne sais pas si vous avez vu, mais les médias sont très surpris de la fréquentation qu'il y a eu au mois d'août en France, au cinéma. Et c'est que, pour un certain nombre de films, le bouche à oreille a fonctionné. Le diptyque autour de l'histoire du général de Gaulle, le film de Christopher Nolan sur Ulysse, qui n'était pas forcément un film d'approche facile, ont rencontré un succès. Parfois d'ailleurs, peut-être un petit peu de mal à démarrer, mais le bouche à oreille a entretenu la notoriété de ces films et le public a répondu présent. Et je note d'ailleurs que la longueur de ces films, parce que dans les trois cas que je cite, ce sont des films de plus de 3 heures, n'a pas rebuté le public.
1: Oui, donc, mais aussi, il faisait tellement chaud
0: C'est vrai que la canicule a sans doute été un stimulant complémentaire. Mais on le doit à la fréquentation, d'abord à la qualité des films.
1: Et on espère que ces chroniques ciné-cinéma à RLP vont continuer, se poursuivre, qu'on puisse aussi transmettre de bouche à l'oreille tous ces nouveautés, tous ces cinémas, débats et rencontres qui auront lieu dans les salles de ciné-cinéma à Périgueux.
0: Ben on l'espère et on va y travailler parce que on entretient de bons rapports à la fois avec la presse locale papier, DL et Sud-Ouest, et avec vous-même. Donc cette coopération, on souhaite la poursuivre.
1: Merci à vous, Marc Becquerey, président de Ciné-Cinéma, et bien sûr à tous ces adhérents et bénévoles qui sont très nombreux, presque 900, qui vont nous écouter et vont suivre vos conseils pour les cinémas que vous venez annoncer. Bien sûr, il y a les autres films qu'on n'a pas eu le temps de citer aujourd'hui, mais pour ça, existent les autres supports de communication. Merci à vous.
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1: Bonjour ou bien rebonjour, 11h TU, 13h ici à Paris, le journal sur RFI.
2: Gilles Moreau.
1: Dans l'actualité, l'arrivée en Russie des émissaires de Donald Trump, porteur d'une proposition américaine pour mettre fin à la guerre. Ils se rendent ce week-end à Moscou, puis à Kiev. Dans le golfe, des explosions entendues près de l'île iranienne de Karg, où se trouve un important terminal pétrolier. Un navire iranien aurait été visé par un missile américain. L'extrême droite aux portes du pouvoir en Saxe-Anhalt, dans l'est de l'Allemagne. Le parti AfD est donné favori du scrutin régional qui se tient demain. 10 jours après la catastrophe, un sauvetage miraculeux au Népal, un ouvrier chinois resté bloqué dans un tunnel a pu être extrait vivant. Ils sont porteurs d'une proposition américaine pour mettre fin à la guerre en Ukraine. Jared Kushner et Steve Witkoff, les émissaires de Donald Trump, donc, viennent d'arriver à Moscou. Ils se rendront ensuite à Kiev, ce qui sera une première depuis le début de leur mission de médiateur dans ce conflit. En attendant, les frappes russes se poursuivent avec leur lot de victimes civiles. Au moins 4 personnes tuées, 5 autres blessées à Kamiansk, ville du centre-est de l'Ukraine. Le président Zelensky a lui dénoncé des frappes qui ont touché dans la nuit les 2 aéroports de Kiev. Hier, une autre frappe a atteint l'immeuble des services de sécurité du pays. Reportage dans un quartier pourtant sous haute surveillance de notre correspondante à Kiev, Emmanuel Chaz.
3: À Kiev, c'est une attaque russe sans précédent qui vient de secouer le quartier supposément le plus sécurisé de la capitale. Les services secrets ukrainiens ont été ciblés par un drone russe et juste à côté, des bâtiments civils ont aussi été endommagés, comme le restaurant Dana Zavertailo. C'est la 3e fois que l'un de ces établissements est touché.
4: La première frappe a eu lieu rue Zelianska, en plein centre-ville, l'an passé à la même période. Il y a eu 2 mois, en juin, c'était notre établissement du quartier de Podil. Et maintenant celui-ci, près de la cathédrale Sofia. Le bâtiment est endommagé, mais heureusement, nous n'avons pas eu de blessés. Les employés s'étaient réfugiés en sous-sol.
3: L'attaque qui a eu lieu en plein après-midi a blessé au moins 12 personnes. Volodymyr Zelensky l'a condamné et il a promis une réponse similaire à la Russie. Mais juste avant la première visite des envoyés spéciaux américains, Jared Kushner et Steve Witkoff, le président ukrainien demande aussi une halte dans les raids aériens.
5: De notre côté, il n'y aura pas de frappe aérienne et la Russie doit faire de même pendant le temps nécessaire pour tenir ses négociations et résoudre les problèmes logistiques liés à cette visite américaine.
3: Cette visite est d'autant plus importante pour Kiev qu'elle pourrait relancer des pourparlers avec Moscou. Reste que cette énième frappe qui touche le cœur du renseignement ukrainien expose les failles de la défense aérienne ukrainienne ainsi que la détermination russe à tenter de détruire la structure même de l'État ukrainien. Emmanuel Chaz, Kiev, RFI.
1: C'est J-1 en Saxe-Anhalt, ce land de l'est de l'Allemagne où les électeurs sont appelés aux urnes demain dimanche. Ces élections régionales pourraient porter au pouvoir l'extrême droite, ce qui serait une première dans un land allemand depuis 1945. L'AfD, l'alternative pour l'Allemagne, est donnée largement favorite par les sondages. Elle promet des changements radicaux si elle accède au pouvoir, comme des expulsions de migrants, la rupture avec les médias audiovisuels publics et également l'apologie de la famille traditionnelle. Direction maintenant la Suède, à une semaine des élections législatives. Les démocrates de Suède, le parti d'extrême droite, se retrouvent au cœur d'une polémique touchant les ingérences russes, un sujet particulièrement sensible en Suède. Une enquête a révélé les activités pro-russes d'une salariée du parti au Parlement, une femme proche d'un des dirigeants du parti. Révélation particulièrement embarrassante, Otilia Ferré.
6: Tout commence avec une enquête du magazine antiraciste Expo, publiée jeudi. Elle porte sur une employée des démocrates de Suède au Parlement, Paulina Malaberg. Selon cette enquête, elle diffuse depuis des années sur les réseaux sociaux des contenus reprenant des récits favorables au Kremlin. Elle aurait notamment relayé des positions russes sur l'annexion de la Crimée, mais aussi des messages accusant les pays occidentaux de propagande. Des activités qui se seraient poursuivies après l'invasion russe de l'Ukraine en 2022. Mais l'affaire ne s'arrête pas là. Paulina Malaberg aurait également eu des liens liens avec des organisations liées aux intérêts russes, dont Pravfond, une fondation russe déjà soupçonnée par les services suédois de participer à des opérations d'influence. Et surtout, elle est en couple avec Gustav Gellerbrand, un responsable des démocrates de Suède. Jimmy Åkesson, le chef de ce parti d'extrême droite, affirme qu'ils doivent examiner les faits, mais refuse de parler de panique. Le timing de ces révélations est loin d'être optimal pour les démocrates de Suède, qui veulent officiellement entrer au gouvernement en cas de victoire aux élections prévues le 13 septembre. Ottilia Ferré, Stockholm, RFI.
1: 10 jours après la catastrophe, un nouveau miracle au Népal. Les secours ont réussi à sauver un ouvrier chinois resté bloqué dans un tunnel. C'est le 3e sauvetage du genre. Les secours poursuivent leurs efforts pour tenter de localiser d'autres survivants dans des tunnels. La catastrophe a fait, selon les derniers bilans officiels, 1325 morts et près de 5600 disparus. Des explosions entendues aujourd'hui près de l'île iranienne de Karg dans le Golfe, là où se trouve un important terminal pétrolier. Un pétrolier iranien aurait été la cible d'un missile tiré par les forces américaines. L'information vient de deux agences de presse. Elle n'a pas été commentée par les autorités iraniennes. Israël a annoncé hier que la zone de sécurité occupée par son armée dans le sud du Liban était maintenant consolidée. L'armée israélienne a pris le contrôle d'une crête montagneuse, la colline Ali Taher, qui servait de position stratégique au Hezbollah. Le Premier ministre Benjamin Netanyahou s'est félicité d'un succès stratégique alors que le mouvement chiite pro-iranien lui n'a pas commenté. Nous retrouvons à Beyrouth Paul Khalife.
7: Au lendemain de l'annonce par Israël de la prise de la colline stratégique de Ali Taher, la situation reste confuse. Le quotidien Al-Akhbar, proche du Hezbollah, a laissé entendre que l'armée israélienne aurait réussi à prendre le contrôle d'une infrastructure souterraine appartenant au Hezbollah. Le journal ajoute cependant que ces hauteurs stratégiques abritent d'autres bases creusées au cœur de la montagne, des bases qui seraient toujours aux mains du parti chiite. Les analystes estiment que la prise de Ali Taher répond à deux impératifs israéliens. Le premier est politique. Benjamin Netanyahu espère que ce succès militaire, même relatif, lui permettra de marquer des points à quelques semaines des élections en Israël. Le second impératif est militaire. Le contrôle de cette crête, située à 600 mètres d'altitude, permet à l'armée israélienne de mieux sécuriser la zone tampon de facto qu'elle a établie dans le sud du Liban. Dans ce but, l'armée israélienne applique la politique du grignotage. Sa prochaine cible semble être la localité côtière de Mansouri, à 13 km de la frontière. Paul Khalife, Beyrouth, RFI.
1: En Cisjordanie occupée après la recrudescence d'attaques de colons, cette déclaration de l'ambassadeur américain en Israël. Selon lui, le gouvernement israélien a la responsabilité d'assurer la sécurité des Palestiniens dans le territoire. Non, la France n'a pas poussé des soldats nigériens à se mutiner. Ce sont là pure fantaisie, déclare sur RFI Jean-Noël Barrot, le chef de la diplomatie française. Paris rejette fermement les accusations selon lesquelles la France a incité des soldats à se mutiner au Niger. Il y a une semaine, la junte au pouvoir rejetait, avec l'aide de ses alliés russes, une mutinerie lancée par des militaires dissidents. La télévision publique avait évoqué, sans l'étayer, une implication de la France avec les mutins. Dans l'actualité politique en France, ce week-end, c'est à Lille qu'il faut se montrer. Jean-Luc Mélenchon, Gabriel Attal ou bien encore Marine Tondelier, plusieurs candidats à la présidence de la République arpentent les stands de la braderie de Lille, la plus grande du genre en Europe. Un plan d'1 milliard d'euros pour les agriculteurs français, il a été dévoilé hier par le gouvernement après des mois de canicule, de sécheresse et d'incendie. La moitié de ce plan concerne l'indemnisation des agriculteurs. Il aurait fallu faire beaucoup plus aux yeux de Fanny Métra, éleveuse dans le sud de la France et porte-parole de la Confédération paysanne. Elle est même très virulente. Écoutez.
8: C'est un plan scandaleux parce qu'en fait, c'est uniquement les mesures classiques. Il n'y a rien d'exceptionnel, alors que ce qu'on vient de vivre cet été et ce qu'on est toujours en train de vivre, c'est une crise historique. Chez moi, là, il n'y a plus d'eau dans la rivière. Dès qu'on sème, il n'y a pas de germination ou alors les plantes crament, meurent, brûlent. C'est vraiment la catastrophe. Et oser proposer un plan d'1,2 milliard d'euros alors qu'on sait que chaque année, l'État français dépense 1,2 milliard d'euros pour la méthanisation en France. 1 milliard d'euros par an est capté pour les surmarges de la grande distribution. Du coup, qu'on nous fasse pas croire que c'est un plan extraordinaire, 1,2 milliard d'euros, même si pour nous, citoyens, citoyennes, ça nous paraît énorme, en fait, c'est rien. C'est encore une fois un système ultra injuste. Tout le système pour faire face aux aléas climatiques est basé sur l'assurance privée. Seulement 18% des agriculteurs français sont assurés face aux aléas climatiques. Et ça veut dire que 82% des fermes françaises ne vont avoir droit qu'à des miettes.
1: Fanny Maître, interrogée par Alexis Bédu. Enfin, à l'US Open de tennis, les sœurs Williams se sont inclinées d'un souffle au premier tour du tournoi de double féminin. C'était leur retour ensemble à New York. En simple, les tenants du titre ont vécu une journée contrastée. Sabalenka ralliant aisément les huitièmes de finale, tandis que Alcaraz a écarté sans éclat le chinois Hu Yibing. Très bonne journée sur RFI.
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11: 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Bienvenue aux abris préhistoriques de Loges-Ribasse.
12: Alors, on va regarder ensemble cette étonnante falaise. 66 mètres de haut, de calcaire devant nos yeux. Bien sûr, quand on passe dans la vallée, on ne peut que s'empêcher de la regarder. Parce que déjà, elle est lumineuse avec le soleil. Mais à l'époque préhistorique, Cro-Magnon est semi-nomade. Donc nos ancêtres cherchent un refuge. Et il y a une particularité au pied de ces falaises, c'est qu'il y a des abris sous roche. Alors un abri sous roche, c'est tout simplement un creux qui va permettre aux gens de venir s'y établir. Nous arrivons sous l'abri des Marseilles, qui est quand même l'un des plus grands abris d'Europe préhistorique. Il fait 50 mètres de longueur, 15 mètres de profondeur et une hauteur moyenne de 4 mètres. Et même à la préhistoire, il était encore plus haut. Le sol a monté avec le temps parce que la roche, elle se dégrade sous les effets du temps. Et donc, ça a monté de 7 à 8 mètres en moyenne sous l'abri. Et il y a une particularité aussi devant nous, côté extérieur, c'est qu'on a des roches effondrées. Parce qu'il n'y a pas que ça, c'est que l'eau, comme on a vu dans la grotte, traverse les falaises, la paroi. Et donc, on a ces infiltrations d'eau qui provoquent la fissuration des roches du haut de la falaise. Et donc, on a eu quelques éboulements par le passé. C'est pour ça que l'abri est en partie masqué par ces éboulements devant. Et il y a un luxe à vivre ici. On l'a à la maison aujourd'hui, on s'en rend même plus compte. Mais c'est qu'il y a le robinet. Il y a une source à bon débit qui probablement existait déjà à la préhistoire. Donc on imagine ces personnes en train de boire, prendre l'eau pour faire la cuisine, laver les peaux de bêtes. Et un abri quand même qui a changé, comme je vous disais. Et pour vous donner un ordre d'idée, regardez, c'était le sol 15 000 ans, en bas. Et là, vous voyez, c'est le sol 2026, là où on marche. On n'y comprend plus rien hein, quand je dis ça. Mais c'est tout simplement qu'il y a eu les archéologues qui ont été sélectifs sur un des côtés de l'abri à fouiller. Alors, des événements. Alors, il y a la visite à la lampe tempête qu'on fait notamment tous les lundis et jeudis soirs à 18h en ce moment. Aussi un atelier Cro-Magnon où on apprend en fait les gestes de la préhistoire. On montre comment on allume le feu, comment on allumait le feu avec les pierres, les gestes du chasseur à fabriquer une tente préhistorique.
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13: Bonjour à toutes et à tous, vous êtes sur Radio Libre en Périgord et nous nous retrouvons pour l'agenda quotidien présenté par l'équipe RLP.
14: Le mercredi 9 septembre, à partir de 10h, le centre multimédia de Neuvik et Microfolie vous invite à des journées portes ouvertes pour découvrir par exemple des démonstrations de Fab Lab, des spectacles, tout le service informatique et le musée numérique du centre multimédia de Neuvik. Les portes ouvertes sont le mercredi 9 septembre de 10h jusqu'à 18h. Le Café des aidants mensuel reprend le mardi 8 septembre à partir de 14h30 au Salon de thé Le Saint-Martin. Rue Gambetta à Périgueux, c'est l'association Cassiopéa et le Grand Périgueux qui vous invite à, au début, une petite conférence courte et puis ensuite des rencontres et puis des débats et des échanges avec les participants. Des aidants qui sont tous les jours la tête dans le guidon, relever la tête pendant 2 heures au Salon de thé Le Saint-Martin, ça permet de trouver des solutions.
15: Les ateliers de musique, voix, chant, polyphonie et tout ça proposé par Olivier
16: Bourdin.
17: Bonjour.
16: Bonjour. Vous représentez une structure qui s'appelle La Clé de Soi et vous êtes aussi musicien, chanteur, musicothérapeute, professeur de yoga et méditation. Mais aujourd'hui, on s'intéresse de la musique de chant que vous voulez transmettre pour ceux qui voudraient s'initier et pratiquer avec vous dans les ateliers. Comment vous avez prévu ces activités à la rentrée 2026?
17: Tout à fait. Donc, il y a deux propositions principales que je voudrais annoncer. Ici, c'est d'une part un ensemble vocal de chants polyphoniques que je propose à Beauregard et Bassac à côté de Vert. Donc on se retrouve vraiment pour chanter ensemble, pour vibrer ensemble, pour se faire plaisir autour des chants de différentes traditions, différents pays en fait. C'est vraiment des chants du monde. Alors il y a du français, mais il y a aussi il peut y avoir de l'espagnol, du géorgien, du russe, enfin voilà, africain, enfin voilà. Et puis on essaie de monter un petit répertoire et pour essayer de le présenter à la fin de l'année. C'est vraiment très bienveillant. Il n'y a pas besoin de savoir vraiment chanter vraiment à la base ou de savoir lire la musique ou quoi. C'est vraiment quelque chose de très spontané. J'invite si vous aimez chanter, même si vous aimez chanter dans la douche et que vous n'osez pas rejoindre un collectif de chant, c'est vraiment l'occasion de tester. Donc ça, c'est le lundi soir de 18 à 20h, tous les lundis soirs à partir du 21 septembre.
16: Il y a aussi une activité que vous proposez à Travers, à Bergerac.
17: Oui, alors ça c'est une autre activité, c'est un peu différent. Alors on va aussi, pareil, beaucoup chanter, mais c'est un peu plus axé sur le rythme en fait, sur le rythme corporel. Et c'est pareil, un peu l'idée c'est de constituer un groupe où on se fait plaisir, on s'amuse, on vibre ensemble, on joue ensemble en fait, avec le corps, avec le rythme. Donc je transmets un petit peu de base de percussion corporelle, c'est-à-dire faire des rythmes avec le corps. Et en même temps chanter, essayer de comprendre, de sentir ce que c'est un peu de chanter à plusieurs voix, mais sur des choses un peu plus simples, c'est-à-dire que là c'est pas comme l'ensemble de chants polyphoniques où on va apprendre des chansons en entier. Là on va faire plutôt des petits bouts, on va faire tourner en boucle des petits bouts, et on va plutôt se concentrer aussi comment on fait pour connecter le chant avec le rythme. Donc ça, c'est à la Traverse, à partir du 23 septembre, de 18 à 20h, les mercredis soirs.
16: Et comment on s'inscrit, Olivier?
17: Alors pour s'inscrire, le plus simple, c'est d'aller sur mon site laclédesoi24.fr, LACLEDESOI24.fr, ou de me contacter directement par téléphone 06 60 95 92 90. Là, pour ces deux ateliers, il y a une billetterie en ligne aussi, mais vous y accédez en passant par mon site. Et puis, vous pouvez aussi me retrouver et voir un peu mon univers sur ma page Facebook, ob.laclédesoi.
16: Merci et bonne rentrée.
17: Merci à vous. Merci.
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18: On l'appelait Robin des Bois. De sang et de larmes. Je sais, je me répète, ça doit être dû à mon grand âge, mais surtout à l'entêtement forcené des distributeurs français à changer les titres originaux. Ici, The Death of Robin Hood, pourtant parfaitement explicite. En ce titre, nullissime. Car le troisième film de Michael Sarnowski méritait mieux. Hanté par son passé après une vie de crime et de violence, Robin des Bois est laissé pour mort à l'issue d'un combat qu'il pensait être le dernier. Recueilli par une femme mystérieuse, il se voit offrir une ultime chance de rédemption. 122 minutes, sinistres à souhait, qui ne donnent pas franchement envie de visiter l'Irlande. Un drame noir et violent, très très loin du mythe habituel qu'on a ici pris bien soin de mettre à bas. Une relecture sombre et éprouvante dont on se pose la question « Pourquoi ?» Voilà le type même de film dont je ne sais pas exactement quoi dire, sinon qu'il fallait de toute évidence mettre aux oubliettes les Errol Flynn, Sean Connery, Russell Crowe, Kevin Costner et consorts. Ici, Tout est noir, brumeux, sanglant, violent, crépusculaire, et même si la rédemption semble le but à atteindre, que de sang et de larmes pour y parvenir. Michael Sarnowski ne voulait évidemment pas raconter une nouvelle aventure héroïque de Robin des Bois, mais explorer ses derniers jours. L'idée lui est venue d'une ancienne ballade du XIVe siècle, évoquant la mort du hors-la-loi dans un prieuré. Ce film dérangeant est un pari audacieux, mettant en scène non plus le héros généreux et joyeux que l'on connaît, mais un vieil homme fatigué, usé par le long parcours de violence et de survie. Pour ce faire, le cinéaste crée une atmosphère à la fois oppressante et magnifique, où chaque affrontement semble nous rappeler que la frontière entre le bien et le mal est souvent plus floue qu'on ne le croit. On ne sort pas indemne de cette vision ultime du héros de Sherwood, mais avec l'impression d'avoir vu quelque chose de vrai, de brut, qui interroge notre propre rapport à la légende et à l'héroïsme. C'est un film qui ne cherche pas à plaire à tout prix, mais qui assume sa noirceur pour mieux nous parler de rédemption, de mémoire et de la part d'ombre qui sommeille en chacun de nous, douloureux et très exigeant. Alors, contrairement à la plupart des castings hollywoodiens, c'est Hugh Jackman qui a fait le premier pas. Grand admirateur de Pig, le premier long-métrage du cinéaste, l'acteur a demandé à lire le scénario après en avoir entendu parler. De film en film, depuis qu'il s'est sorti de ses rôles de super-héros, il confirme la diversité de son talent et campe pour ce drame un personnage à la fois brutal, fragile et désabusé. Il est très bien entouré par Jodie Comer, Bill Skarsgård, Murray Bartlett et Noah Dupé, qui ne font pas forcément dans la dentelle, mais s'inscrivent brillamment dans le ton de ce film unique en son genre. Le type même d'œuvre clivante, voire polémique, mais qui vaut le détour.

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2: Bonjour, comme vous venez d'attendre notre jingle, nous sommes en direct à Colonier-Chamier où se passe un forum des associations qui a démarré ce matin depuis 10h. Beaucoup de monde, beaucoup des exposants et ici autour de table, on sera deux à animer. Donc je salue Gérard Biro. Bonjour Gérard.
3: Bonjour.
2: On va faire cette animation ensemble avec l'aide précieuse d'Émile, Émile Tranchant qui est notre technicien bénévole, qui est bénévole, mais depuis ce matin, aux manettes de nos émissions. Tout à l'heure, vous avez pu écouter l'émission en direct à 11h de Forum des associations à Périgueux. Et nous, aujourd'hui, voilà, à partir de 14h, là, pas loin de à l'entrée de Château des Isards. Si vous passez sur le site, vous pouvez venir nous dire un petit coucou. Aujourd'hui, on démarre cette émission en direct avec deux représentants de la municipalité et Christine Frugier. Bonjour.
4: Bonjour.
2: Vous êtes adjointe au maire, déléguée chargée du sport et de la vie économique et animation. Et vous êtes accompagnée de Laurent Lafont. Bonjour.
5: Bonjour.
2: Conseiller municipal délégué à la vie associative sportive sur la commune de Coligny-Chamier. Donc, forum vient de démarrer. On est à mi-journée de ce forum. Peut-être un petit aperçu de monde associatif, surtout monde du sport, monde qui concerne monde associatif, souvent club sportif, bien sûr, il fonctionne ce format associatif. Comment ça se passe sur la commune de Coligny-Chamier? Comment on pourrait décrire l'image du sportif, du sport sur la commune? Madame Christine Frugier.
4: Alors, je suis très heureuse aujourd'hui de constater que nous avons un grand nombre d'associations sportives qui sont représentées sur la commune. Ils ont répondu présent. Ils sont là depuis ce matin. Nous avons la chance d'avoir un beau temps qui permet de recevoir un maximum de monde, surtout sur ce magnifique site qui est au Château des Isards. Donc, pour l'instant, les gens viennent régulièrement à tour de rôle. Ils posent des questions à tous les stands. Et pour l'instant, c'est un peu plus calme maintenant parce que c'était l'heure du déjeuner. Mais je suppose que ça va reprendre dès maintenant.
2: Il y a aussi les démonstrations. Chaque club a prévu un moment convivial où tout le monde peut voir quelles activités sont présentes. Voilà, tennis de table, juste en face de nos studios, ring de boxe aussi, initiation qui se passe actuellement. On a eu un club de coureurs qui a passé en demandant est-ce qu'ils peuvent s'exprimer. C'est un moment privilégié pour tout ce monde associatif, pour vraiment raconter qu'est-ce qu'ils font au cours de l'année, quelles activités ils proposent, quels sont les horaires et modalités d'inscription.
4: Oui, tout à fait. Depuis ce matin, nous animons justement avec M. Casabonne sur un plateau où il y a eu plusieurs démonstrations justement pour montrer un petit peu ce que les associations peuvent présenter parce qu'il y a des sports qui sont des fois très connus et d'autres moins connus. Et donc, à peu près tous les quarts d'heure, il y a une représentation de chaque animation sportive.
2: Et on attend aussi un animateur qui présente, je n'attends pas avec le casque, mais apparemment il est sous le site et il aide aussi les visiteurs à se retrouver dans un bon endroit où il y a quelque chose, où se passe de choses intéressantes pour rencontrer les participants de ce club. Sinon, qu'est-ce que vous pourrez dire sur le monde du sport, sur la commune? Tous les sports sont représentés ou comment ça se passe?
4: Alors, nous pouvons dire que sur la commune de Coligny-Chamier, il y a énormément d'associations sportives. Déjà, on propose au moins 30 disciplines qui sont sur 17 clubs affiliés à une fédération déjà. Environ 2000 à 2500 licenciés, donc ce qui n'est pas rien. Il y a aussi pour toutes les personnes qui veulent avoir des renseignements, il y a un site internet de la ville. C'est sur le site officiel. Nous sommes sur les réseaux sociaux aussi. Il y a aussi un guide des associations en mairie. Donc toutes les personnes qui arrivent sur la commune et qui veulent savoir quelles sont les associations sportives qui sont sur la commune, il y a ce petit guide qui est mis à disposition en mairie. Il y a aussi, nous avons adhéré à C'est mieux, le sport c'est mieux en club, ce qui permet à des personnes qui peuvent tout sur la commune, bien entendu, la commune prend à sa charge la part fédérale du club affilié à une fédération, ce qui n'est quand même pas rien, voilà, ce qui permet justement à des personnes de pouvoir peut-être faire du sport plus facilement.
2: Donc les parents qui vont venir avec leurs enfants aujourd'hui, ils trouveront un club qui les intéresse, à votre avis, Laurent Lafont ?
3: Oui, en effet, tous les parents et aussi adultes, parce qu'il n'y a pas que des stands pour la partie enfants, hein. Donc vont trouver sur ce site des Isards un club approprié à leur demande. Voilà, puisque tous les sports sont pratiquement tous représentés. Il y a le tennis, le football, le rugby. Il n'y a pas le rugby. Ça, c'est bon, on va le laisser à Périgueux.
2: Le foot. Le football est bien là, basket.
3: Le football, le basket, le badminton. Donc, tous les sports d'équipe, les sports individuels. Voilà, tous les clubs de la commune sont représentés. Et donc, tout le monde va trouver une place parmi ces clubs.
2: Et ce matin, en faisant le tour de stand, j'étais vraiment étonnée de trouver un nouveau club, club de fléchettes traditionnelles. Apparemment, c'est vraiment quelque chose d'inédit sur Coulounier-Chamier, sur toute l'agglomération. Ils ont même les champions de Nouvelle-Aquitaine.
3: Oui, tout à fait. Je crois que c'est au mois de février, les championnats d'Aquitaine. C'est le Dart Club, voilà, qui se situe donc au stade Parot sur Coulounier.
2: Donc, pour tous ces auditeurs qui nous écoutent aujourd'hui en direct, on peut dire que le forum des associations n'est pas terminé. Il est jusqu'à 17h. Ils peuvent encore venir sur le site, rencontrer les stands, les visiter. Et il y a aussi une information importante. Il y a quelques associations qui n'ont même pas pu s'installer parce que le site était complet, n'est-ce pas ?
4: Malheureusement, c'est vrai que nous avons un magnifique site, c'est vrai, mais on ne peut pas recevoir tout le monde. Bon, en plus, c'est une journée d'association où toutes les communes, en règle générale, le font ce jour-là. Donc, ce qui fait que nous aurons... déjà, Périgueux peut accéder facilement par la passerelle pour venir chez nous et vice-versa, voilà. Mais c'est vrai qu'après... toutes les communes ont décidé de faire ce jour-là. Pourquoi ? Parce que fin août, les gens ne sont pas vraiment rentrés de vacances. Et après, ça y est, les gens ont déjà commencé à s'inscrire dans les associations. Donc évidemment, on ne peut pas recevoir tout le monde. Mais enfin, je pense que quand même, s'ils viennent sur le site de Coulounier-Chamier et s'ils ne trouvent pas bonheur, c'est que là, par contre, ça ne va pas.
2: Bien, bon forum. Merci d'être venu sur notre stand aussi et dans notre studio improvisé, ici en direct de Coulounier-Chamier, du site de Château des Isards, pendant le forum des associations. Notre direct va continuer après quelques accords musicaux et c'est Gérard qui va prendre l'animation avec Amical Laïc de Coulounier-Chamier.
4: Merci. En tout cas, je vous remercie de nous avoir écoutés.
2: Voilà. Merci à vous deux, à Christine Frugier et Laurent Lafont, au nom de la municipalité de Coulounier-Chamier. Merci. Oups.

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1: Bonjour à tous, toujours en direct de le Forum des associations à Coulounier Chamiers. Je suis avec le président de l'Amicale laïque de Coulounier, Claude Garcia. Bonjour Claude Garcia.
2: Bonjour, enchanté d'être sur votre longueur de sorte, votre onde.
1: Merci. Donc c'est l'occasion pour vous de dire un peu ce que fait l'Amicale laïque de Coulounier-Chamiers. Quelles sont ses activités? Qu'est-ce que vous pouvez proposer aux habitants de Coulounier-Chamiers?
2: Alors avant d'évoquer les activités elles-mêmes, je préfère commencer par évoquer les principes qui permettent à l'Amicale de fonctionner. Donc
1: bien sûr.
2: La logique, c'est d'abord de créer du lien social. C'est ce à quoi nous tenons le plus. Parce que sans création de lien social, l'amicale n'aurait absolument aucun sens. Donc ça, c'est le côté fondamental. Et qui dit créer du lien social, dit également d'avoir à ce moment des montants de participation qui seront les plus anecdotiques possibles, les moins élevés possibles. Donc ce sont sur ces deux principes-là que fonctionne l'amicale. Ensuite, on a développé des activités. Donc, je ne vais pas toutes les citer parce que ce n'est pas l'objet. Je vais parler du tennis de table. Parce que le tennis de table, quand moi j'ai pris la présidence, il y avait 40 à 50 pongistes. L'année dernière, ils étaient 215. Et parmi ces 215, nous en avons eu qui ont joué au niveau national. Alors, ils n'ont pas été premiers au niveau national, mais ils ont quand même participé de manière très honnête à des compétitions nationales. Et nous avons aujourd'hui des pongistes qui sont au niveau régional, voire en régional 1. C'est-à-dire que c'est déjà un niveau relativement élevé. Après, la deuxième activité que je souhaite évoquer, ce sont les danses de salon. Les danses de salon, à l'heure actuelle, on est toujours sur le même principe d'avoir une participation qui est très modeste pour que les gens puissent accéder à ces danses-là, et toujours dans la logique du lien social. Et donc, aujourd'hui, on accueille des personnes de tout âge. Et si je peux lancer, un message, je dirais que je souhaiterais avoir plus d'hommes avec nous pour les danses de salon. Parce qu'aujourd'hui, des femmes viennent naturellement, alors que les hommes ont plus de difficultés pour venir faire cette activité-là.
1: D'accord. Et votre public, alors, ce sont des jeunes, des enfants, des adultes, tout le monde peut participer à une activité qui est organisée par l'ALC.
2: Bien entendu. Alors, aujourd'hui, chose assez incroyable, quand on regarde les chiffres de l'amicale, on est pratiquement un tiers.
1: Un tiers, alors c'est lesquels tiers?
2: Le tiers, 30%.
1: D'accord, oui.
2: On est aux alentours de 30% de moins de 18 ans.
1: D'accord, voilà.
2: 30% compris entre 18 et 60 ans, et 30% au-delà de 60 ans. Or, c'est des ordres de grandeur, hein, ce n'est pas le chiffre exact.
1: Voilà. Ah, mais c'est ce qui s'appelle une mixité générationnelle.
2: Exactement. Et voilà. Parmi ces personnes-là, en plus, nous avons des personnes qui sont des personnes handicapées, qui ont des maladies. Je pense, par exemple, des personnes atteintes de Parkinson ou d'Alzheimer, qui viennent faire du tennis de table ou du yoga ou d'autres activités ou de la biodanza, qui leur permet, je dirais, d'être mieux dans leur peau et de mieux, je dirais, contenir leur maladie. Donc en fait, on a à la fois un rôle social qui est porté vers les personnes elles-mêmes et également vers des personnes qui n'ont pas eu de chance dans la vie.
1: D'accord. C'est très bien, c'est vraiment une bonne initiative. Et ma question maintenant, c'est, toutes ces activités sont organisées dans les sites de la commune, c'est la commune qui met à votre disposition des sites?
2: Bien entendu, et ça nous remercions la municipalité pour cette mise à disposition gracieuse.
1: Gracieuse, oui.
2: Parce que si jamais demain il fallait que l'on paye pour cette mise à disposition, vu, je dirais, les participations très modestes que l'on demande, automatiquement, nous serions obligés d'arrêter nos activités. Donc, la municipalité a raison d'aller dans ce sens-là, parce que ça permet de créer le lien social intergénérationnel, c'est important, au sein de la commune. Même si aujourd'hui, je dirais, les gens, surtout les plus jeunes, hein, ont tendance, je dirais, à être mobiles et à pas seulement venir chez nous, puisqu'on reçoit des gens d'autres communes, et inversement, des gens de Coulounier vont dans d'autres communes, évidemment.
1: D'accord. Alors, si je suis un nouvel arrivant à Coulounier-Chamiers, le forum des associations, je n'ai pas pu y aller, qu'est-ce que je peux faire pour me renseigner sur les activités de l'amicale laïque?
2: Alors, déjà, RLP.
1: RLP, oui.
2: Puisque RLP, nous passons assez fréquemment sur votre onde,
1: oui.
2: Et donc vous nous connaissez. Donc tout déjà, ça peut être une façon déjà de pouvoir trouver de l'information.
1: D'accord.
2: L'autre élément qu'on utilise et qui est quasi exclusivement le seul, c'est Facebook.
1: D'accord.
2: Parce que nous n'avons pas les moyens d'aller vers de la publicité payante. Et de toute façon, ce n'est pas notre vocation.
1: Bien sûr.
2: On est une association loi 1901 à but non lucratif. Laissons aux sociétés la possibilité de faire, je dirais, de la publicité, sans être péjoratif, bien entendu.
1: D'accord. Sinon, on peut aussi s'adresser à la mairie pour demander vos coordonnées.
2: Bien entendu, il y a aussi la mairie. Alors, voilà. La mairie, c'est vrai que ça devient tellement naturel de travailler avec la mairie que des fois, on a tendance à oublier qu'elle aussi, c'est notre interlocuteur.
1: Bien sûr.
2: Voilà.
1: Mais écoutez, je pense qu'on arrive au bout de cette interview. Merci beaucoup pour tout ce que vous faites, et notamment pour tous ces aspects intergénérationnels et ce lien entre tous les gens. Parce qu'effectivement, comme vous l'avez souligné, c'est vraiment ce qui est le plus important à l'heure actuelle, où tout le monde se replie, tout le monde, c'est l'individualisme qui prévaut. Et là, vous êtes un maillon important dans le lien social. Merci beaucoup.
2: Juste une dernière phrase.
1: Je vous en prie.
2: N'oublions pas que vous aussi, vous faites la même chose que nous.
1: Exactement, nous sommes dans l'économie sociale et solidaire.
2: Exactement.
1: Et c'est effectivement...
2: Il ne faut pas l'oublier, ça veut dire qu'on est tous dans cette même chaîne, avec tous la même ambition. Et je crois qu'il ne faut pas oublier de mettre en avant toutes les personnes qui sont derrière, tous les bénévoles qui sont derrière, et qui font un travail considérable pour que cela fonctionne. Merci beaucoup.
1: C'est parfait. Merci beaucoup.
2: J'espère ne pas avoir été trop...

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1: Et ça fait plaisir d'écouter Jingle préparé par notre nouveau service civique Mina, qui est d'origine afghane et qui vient nous rejoindre depuis le 1er septembre. Voilà, c'est juste une petite parenthèse pour ceux qui suivent nos émissions et nos activités au sein de RLP. Maintenant, on salue Nils Fouchier. Bonjour.
2: Bonjour.
1: Vous êtes directeur de centre social de Saint-Exupéry à Coulounieix-Chamiers et vous avez un très très beau stand ici à Coulounieix-Chamiers pendant ce forum des associations. Juste en arrivant, on est là tout de suite. On tombe sur vos animateurs, vos bénévoles qui présentent toutes ces activités. Et c'est vrai, il se passe de beaucoup de choses au centre social.
2: Oui, il se passe beaucoup de choses parce qu'on est une grosse association. Hein. Je me permets d'insister sur le terme, sur cet adjectif, grosse association. Parce que c'est vrai qu'on compte quand même 813 adhérents, on a plus d'une centaine de bénévoles, dont 78 bénévoles qui viennent toutes les semaines faire des activités, des ateliers. Et puis on a quand même 19 salariés. Voilà, donc effectivement, il y a du monde, il se passe des choses, et le centre social a deux, on va dire, deux grands éléments. C'est un lieu pour que les habitants puissent se retrouver et développer des projets ensemble. Et donc c'est toute la dimension bénévolat, c'est tous les ateliers socioculturels, c'est toutes les activités qui sont développées par des habitants de la commune, et même, faut le dire aussi, hors commune, puisqu'on a des bénévoles qui sont au-delà de la commune de Coulounieix-Chamiers, et des adhérents également. Mais on a toute une dimension sociale, sociétale aussi, et qui on anime un accueil France Service. Donc on reçoit aussi beaucoup de gens qui viennent et qui ne sont pas forcément adhérents, puisqu'on ne leur demande pas d'être adhérents. On a aussi un pôle insertion avec une chargée d'insertion qui reçoit des personnes qui sont prescrites par des référentes insertion dans le cadre du RSA. Donc vous voyez, il y a toute une autre dimension qui va au-delà du bénévolat. On a aussi, on va dire, une action sociale sur le territoire. Voilà. Et puis on développe aussi de l'accompagnement à la scolarité, on développe des ateliers sociolinguistiques qui accueillent quand même entre 130 et 150 personnes par an qui viennent apprendre le français, dans une logique essentiellement d'intégration dans la société française, hein. Bien évidemment, la langue française... qui nous permet de nous intégrer et bien évidemment aussi de nous sensibiliser et d'acquérir les codes de la société française et les valeurs de la République. Voilà, ce sont des éléments importants. Donc il y a ces deux niveaux là au niveau du centre social qui expliquent que bon, d'abord on a beaucoup d'adhérents mais aussi on a beaucoup de salariés.
1: On voit que c'est affiché sur votre présentation de vos activités, que vous êtes un pôle d'accueil, d'orientation et d'insertion. Il y a plein de photos aussi qui racontent votre vie au quotidien, action intergénérationnelle, atelier d'illustration de contes, boccia, théâtre, atelier famille. Donc, c'est difficile aujourd'hui, pendant ce moment très court de notre émission en direct, de se voir raconter tous les aspects de ces activités. Mais pour vous, comme directeur, quelle action vous tenez vraiment à cœur au sein de toutes ces multitudes de vies et de projets dans le centre social Saint-Exupéry à Coulounieix-Chamiers?
2: Alors non, je ne vais pas choisir celle qui me tient le plus à cœur. C'est clair, c'est une histoire, hein, donc c'est une évolution de cette association qui est née en 98. Donc peut-être que vous dire que le cœur de métier d'un centre social, et c'est un agrément de la CAF, hein, qui nous permet d'obtenir des financements de la CAF, hein, c'est vraiment la participation des habitants. C'est vraiment le citoyen acteur de sa cité. Et ça, c'est ce qu'attend la CAF. Donc s'il y a quelque chose qui est très important dans cette association, c'est cette dimension-là. Donc c'est toute la dimension avec des bénévoles, mais c'est aussi toute la dimension d'accueillir des nouveaux habitants pour les intégrer dans ce projet, dans cette dynamique de bénévolat. Voilà, et ça démarre de la jeunesse, puisqu'on fait le pari en disant que si on arrive à amener les jeunes sur des actions collectives, dans un intérêt général ou un intérêt collectif, peut-être que ce seront les futurs animateurs de la vie associative du territoire, ou peut-être même pire, parce que là je me permets de le dire, mais peut-être des futurs élus. Voilà.
1: Donc, n'importe qui peut franchir les portes de centre social. Les portes sont ouvertes pendant les horaires d'ouverture et parfois en dehors. C'est vrai, nos auditeurs attendent beaucoup de joie, les musiques, parce qu'on est au cœur de ce forum des associations. Il y a démonstrations, il y a demandes, etc. Donc, en se quittant, Nils Fouchier, directeur de centre social de Saint-Exupéry, qu'est-ce que vous direz à nos auditeurs concernant votre structure?
2: Alors, le terme social ne veut pas dire des personnes qui sont en difficulté sociale, ça veut dire sociétal. Le centre social, c'est un carrefour sociétal, donc c'est un lieu où tous les habitants d'un territoire peuvent venir se retrouver pour faire des projets ensemble. Donc bien évidemment, le centre social, il est pour tous les habitants du centre social. On a plein de gens qui arrivent au centre social et qui disent « mais si j'avais su tout ce que vous faites, je serais venu plus tôt ».
1: Rien à ajouter, merci à vous.

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1: La gastronomie.
2: Oui, donc nous sommes toujours au forum des associations de Coulouniers et je suis en présence d'Olivier Bautista, hein, qui est... vous pouvez vous présenter ?
3: Ben voilà, je suis le responsable de la section astronomie du FLEP, du foyer laïque populaire de Coulouniers-Chamiers, et Claude-Marie est notre présidente ici.
4: Bonjour.
2: Claude-Marie Olive.
4: Tout à fait, c'est
2: présidente
4: ça.
2: Présidente du FLEP, le foyer laïque d'éducation populaire.
4: Tout ça, qui voilà. Existe depuis 1964, donc qui a fêté ses 62 ans cette année, et qui a actuellement 11 sections. Alors il y en a eu un petit peu plus, certaines se sont regroupées, comme le Touche à Tout, qui avant faisait partie de deux ou trois sections différentes. Nous avons des gros pôles comme l'école de danse pour les enfants de 6 à 18 ans. Le tango argentin, l'astronomie qui est un des gros pôles aussi, qui ont fait un beau voyage cette année pour
3: l'éclipse.
4: Qu'est-ce que nous avons d'autre? L'énergie, donc c'est deux fois par semaine, le lundi soir et le jeudi soir. Il y a des cours pour tout âge, là c'est plus pour adultes quand même.
3: Le club photo, la barre au sol, des peintres amateurs.
4: De l'origami.
3: Un club de culture et randonnée.
4: Voilà, de la peinture.
2: Dans tout le domaine culturel en fait, social et culturel.
4: C'est ça.
2: Voilà. Je suppose, donc c'est 800 adhérents là.
4: Oui.
2: Ils contribuent, ils ont une cotisation importante, non
4: c'est... Alors,
2: ça varie selon les activités peut-être.
4: Alors, il y a une cotisation qui est fixe de 16 euros pour les adultes au FLEP. Au FLEP. Et donc ça comprend tout ce qui est les assurances, la ligue de l'enseignement et... À la ligne de l'enseignement et... excusez-moi.
2: Hop. C'est vrai que voilà. Le bruit ambiant de...
4: Ah oui, je vous entends
2: donc
4: mieux.
2: Donc c'est un peu difficile. Là, voilà. Avec un casque, ça ira mieux.
4: Merci. Donc je disais, il y a une adhésion à l'association OFLEP avec un partenariat avec la ligue de l'enseignement pour tout ce qui est assurance et autres. Et ensuite, il y a un montant pour chaque section. Et ça peut aller de 10 euros à l'année jusqu'à 180 euros à l'année suivant les activités.
2: Voilà. D'accord.
4: Donc je peux faire quelques exemples. L'origami, c'est 20 euros à l'année et c'est tous les lundis après-midi. Le touche à tout, où elles font, ça fait partie d'une section qui a été regroupée. Elles font de la soie, de la porcelaine, du bois, des points comptés. C'est 28 euros à l'année. Voilà, il y a des tarifs qui sont quand même très attrayants pour les activités que nous faisons.
2: Ils sont tout à fait compétitifs, tout à fait modestes, de manière à toucher la plus large population.
4: C'est ça, tout à fait. Tout à
3: oui,
4: fait.
3: D'accord. Notamment, l'un des tarifs les plus abordables qu'on ait, c'est la danse pour les enfants. Et je crois que c'est 60 euros le trimestre, ça fait 180 euros l'année, ce qui défie toute concurrence. Le but du FLEP, c'est de donner les moyens à tout le monde de pratiquer des sports ou de pratiquer différentes activités à un coût abordable. Donc c'est vraiment faire de la culture, c'est vraiment faire du partage et de l'échange. Et le FLEP va rassembler tout ça pour faire une énorme association avec plusieurs petites sous-branches d'associations. Voilà.
2: D'accord.
3: Et on est une force parce qu'on n'est pas de simples consommateurs, on est tous participants actifs à l'association.
2: Et vous avez des salariés ?
4: Non,
2: il n'y a pas de salariés,
4: non,
2: c'est uniquement du bénévolat.
4: Oui.
2: D'accord. Et ces activités, elles se déroulent toute la semaine, le soir plutôt ou,
4: Il y a de tout.
2: On
4: avait fait un petit résumé sur le lundi, ça départ donc de l'après-midi avec de l'origami, le soir avec l'énergie. Le soir encore à partir de 20h, c'est le tango argentin. Le mardi après-midi, on a de la peinture amateur. Le mercredi, toute l'après-midi, de 13h à 19h, il y a l'école de danse. Dans une autre salle, il y a la peinture amateur. Le jeudi, c'est le patchwork toute la journée. Le touche à tout de 14 à 16h. Énergie le soir, toujours avec le tango qui suit. Le vendredi, c'est la photo le soir. Et le samedi, c'est l'école de danse le matin.
2: D'après ce que je vois, puisque là, qu'il y a le plus de gens qui sont disponibles. Aussi,
4: c'est
2: peut-être.
4: Ça, c'est ça. Après, voilà. Il y a l'astronomie pour les enfants l'après-midi et l'astronomie pour les adultes le soir.
2: D'accord. Voilà. Et tout ça dans des locaux qui vous sont fournis par la municipalité, je suppose.
4: Il y a plusieurs municipalités. C'est la municipalité qui nous les prête.
3: Oui, tout à fait. Par exemple.
4: C'est des conventions qui sont signées et renouvelées tous les 3 ans. Il y a des fois des mouvements et donc on suit par rapport aux disponibilités qu'on peut nous fournir. Quoi.
3: Voilà. Par exemple, le club astronomie possède son propre observatoire depuis 25 ans, qui est en haut de la rampe Pinsol, qui commence à être très très connu par les périgourdins, puisque tous les ans on accueille le grand public gracieusement pour la nuit des étoiles filantes, donc c'est quand même un rendez-vous très connu. Cette année encore, sur une seule nuit, on a accueilli plus de 400 personnes. Et il n'y a pas que ça, nous profitons de la salle de danse de la mairie de Coulounieds, nous profitons des locaux de la mairie de Coulounieds, après il y a des accords avec d'autres communes à côté, mais grosso modo le Grand Périgueux participe beaucoup à nos activités. Voilà.
4: C'est ça, tout à fait. Et il faut préciser aussi que pour le club de l'astronomie, il y a la partie enfant, c'est pas très courant, il me semble qu'il y en a très peu sur le territoire. Il y avait quelques années, quand j'étais un peu plus dans le jus de l'astronomie, il me semblait qu'il n'y en avait que deux. Peut-être que ça s'est un peu augmenté, mais pas plus. Hein.
3: Oui, c'est pas plus. Nous, l'avantage du club astro, c'est qu'on a une section jeune qui est très importante. On a une animatrice dont c'est le métier de s'occuper des jeunes dans la vie courante, qui est très connue sur la commune, qui s'appelle Marie-Laure. On va lui faire un peu de pub. Et les enfants viennent énormément au club astro. Et on a pu le constater, puisque cette section-là existe depuis 30 ans chez nous. Et donc, de nombreux jeunes qui ont été à la section astronomie enfants ont compris ce que c'était les maths, ont compris ce que c'était la physique, ont compris ce que c'était l'astronomie, et ils en ont fait souvent leur métier dans les technologies ou dans l'ingénierie, ou voire même, on a quelques professionnels astronomes chercheurs. Voilà.
2: Alors, une dernière question. Est-ce qu'il y a une activité que vous ne développez pas actuellement, mais que vous aimeriez développer dans l'avenir ? Question piège ?
4: C'est problématique.
3: C'est un secret.
2: Ah, voilà. Alors si c'est un secret, on ne va pas le dévoiler en direct. Hein.
3: On va voir. Voilà. Parce que si
2: vous pouvez vous étendre dans d'autres domaines.
3: Oui,
2: il
3: n'y
2: a
4: tout
2: pas
4: à
2: de
4: fait.
2: Ce sujet.
3: Il faut
2: qu'il y ait une demande aussi.
3: Régulièrement, nous avons des gens. L'énorme avantage du FLEP, c'est qu'on peut monter une activité sans monter une association. Le FLEP est l'association mère et elle s'occupe de toute la coquille de l'association. Et chaque section est une branche du FLEP. Donc, par exemple, nous avons depuis une année un club radio amateur. Ça n'a rien à voir avec RLP. Donc, ce sont des gens qui ont des licences radio amateur et c'est une sous-section du club astro. Enfin, c'est le club astro qui accueille. On regarde des ondes électromagnétiques, en physique, mais si vous voulez, ils font partie du club astro. Mais ils font un essai pour voir si ça peut regrouper des gens, regrouper des savoirs. Voilà. Et nous avons toujours plein de projets, plein de gens qui sont intéressés pour monter ça. C'est plus ou moins long à faire, il y a plus ou moins des gens moteurs ou pas, mais voilà, le but du jeu, c'est de partager.
2: Très bien, mais écoutez, je vois qu'il y a des perspectives, hein, parce qu'il faut toujours se nourrir aussi de perspectives, avoir des ambitions, et je vois que vous n'en manquez pas. Merci pour tout ce que vous faites.
4: Merci à vous.
2: Et puis à bientôt.
3: Merci, à bientôt. Au revoir.
2: Au revoir.
3: Au revoir.

0: aussi adhérente de RLP.
1: Exactement.
0: Et vous avez réalisé déjà plusieurs reportages au silo, dont pendant le championnat mondial de skate.
1: Junior, oui.
0: C'est junior, ça, oui. Voilà. Donc, c'était une autre activité. Maintenant, c'est à vous. Pourquoi vous avez créé la fabrique onirique ?
1: Alors, on a créé cette association pour pouvoir accompagner les artistes émergents. On leur propose un lieu pour pouvoir intervenir et animer des ateliers artistiques, tout en leur proposant de leur financer le matériel, parce que c'est très difficile quand on est artiste, en même temps de proposer des ateliers, d'avoir un lieu et de payer aussi son matériel qui est très onéreux.
0: Donc, vous êtes installé au silo,
1: oui.
0: Dans le hall 4.
1: Oui.
0: Et voilà, quelle est l'expérience ? Parce que je vois déjà le planning, mercredi, samedi, mardi, il y a différents publics, différents ateliers. Je vous laisse présenter rapidement.
1: Oui, alors on a plusieurs ateliers, donc c'est pour tout âge, sachant qu'il y a un âge de début. Donc, si par exemple sur un atelier il y a marqué 10 ans et plus, si vous avez 99 ans, vous pouvez venir aussi. D'accord, c'est pas que pour les enfants, c'est ça que je veux dire. Donc il y a différents thèmes, il y a les ateliers street art. Donc là on fait des créations au choix. Là c'est les mercredis 16, 23 et 30 septembre. Donc par exemple, vous créez au choix soit des stickers faits main, soit des customisations d'objets, style planche, caste, etc. Des pancartes personnalisées. Les samedis, là c'est 10 ans et plus. De 10h à midi, c'est les ateliers graffiti. Donc on commence par une première date où on est initié au graffiti. Et ensuite, le 26 septembre, on peut faire ensemble un mur collectif. Il y a des ateliers do it yourself, donc c'est animé par moi. Le samedi après-midi de 14h à 16h, donc pour les 10 ans et plus, on peut fabriquer des carnets magiques artistiques reliés le 19 septembre. Et le 26 septembre, on va fabriquer des arbres magiques. Donc voilà, ça va être sympa. Les jeudis soirs, là c'est pour les actifs, c'est de 18h à 20h. C'est le 17 septembre, on va fabriquer des cyanotypes et antotypes. C'est comme, c'est de la photographie, on va dire, par des produits chimiques. Voilà, bon, enfin vous verrez, il faut venir. Et le 24 septembre, c'est l'atelier bidouille. Donc vous venez avec votre idée, on le fait ensemble, tous ensemble. On a tous à apprendre chacun les uns des autres. Et il y a
0: ça
1: les ateliers.
0: Signifie quoi, tous ensemble?
1: Alors, c'est
0: expliquez-nous. Ben,
1: par
0: plus,
1: exemple,
0: qu'est-ce
1: on
0: que c'est atelier bidouille.
1: Atelier bidouille, c'est-à-dire vous avez une idée, vous me dites, ben voilà, j'ai vu ça sur internet, j'aimerais faire un vase avec une brique de lait et de la mosaïque. Et moi, je vous trouve tout ce qu'il faut et on le fait tous ensemble. Voilà. Donc c'est ça l'idée. Et n'importe quelle idée que vous trouvez sur internet, on essaye tous ensemble de le faire.
0: Vous avez la réponse à tout.
1: On essaiera. Voilà. Disons que ensemble, on peut avoir la réponse à tout. Moi, je n'ai pas la réponse à tout. C'est ça l'idée. Voilà. Et après, il y a les ateliers peinture qui sont animés par une artiste qui est accompagnée par la fabrique onirique qui s'appelle Manon. Et donc, il y a deux dates pour créer des cartes postales en série florale. Le 8 et le 22 septembre. Et le 15 et le 29 septembre, on va apprendre à faire des portraits pop art. Voilà.
0: Le programme est complet. Ceux qui voudront et trouveront en s'adressant au silo ou sur les réseaux sociaux ou sur votre site. Mais en se quittant, Thalie, je voulais juste dire ceux qui ont eu la chance de venir ici au forum et qui ont pu voir votre stand, il y a les boucles d'oreilles exceptionnelles que vous exposez. C'est vos créations
1: Oui, voilà. Je crée des bijoux, je crée aussi des objets que je recycle. Je suis aussi graffeuse, donc les bombes, je déteste jeter les choses, donc je ne jette pas les bombes, mais j'en fais des accroches-clés. Donc tous ces objets sont vendus pour pouvoir acheter du matériel aux artistes, parce que nous sommes une association qui a été créée en décembre, donc nous n'avons pas encore accès aux subventions. Donc on aura accès l'année prochaine. En attendant d'avoir des subventions, tout ce que je vends, que je crée, va pour pouvoir acheter des matériels aux artistes. Voilà. Donc venez à notre stand, c'est avec plaisir qu'on...
0: Voilà, et boucles d'oreilles avec les fleurs, avec les feuilles, avec la nature qui nous entoure là, sur ce site.
1: C'est ça. Ouais, c'est tout des vraies fleurs séchées et résinées par mes soins.
0: Merci Thalie.
1: Merci
0: et
1: à
0: bientôt
1: à
0: avec vos
1: bientôt.
0: Reportages sur RLP. Bon forum et bonne continuation pour la fabrique onirique
1: au silo. Merci, à bientôt.

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1: Donc, toujours en direct avec cette fois-ci l'association Péripat, une association qui organise des randonnées en Périgord. Je suis en compagnie du président de l'association, Alain Reynaud. Bonjour Alain Reynaud.
2: Bonjour.
1: Donc Alain Reynaud, on va vous demander de présenter un peu votre association, depuis quand elle existe, qu'est-ce qu'elle propose comme type de randonnée. Pouvez-vous nous en dire un peu plus?
2: Alors, l'association propose des randonnées, comme son nom l'indique. Alors, en semaine, 4 randonnées, 2 randos le mardi, une rando qui s'appelle Rando Santé en direction d'un public soit un peu plus âgé ou ayant connu des problèmes de santé. Ce sont 5-6 km sur un terrain plat, faible dénivelé, pour accessible à tout le monde. Une autre rando pour un public de randonneurs sans problème, qui fait 7 à 11 km. Ensuite, pour nos randonneurs confirmés, le jeudi après-midi, une rando de 11 à 15 km. Et pour les grands amateurs, une rando le dimanche qui fait 15 à 25 km, 20 de moyenne, mais on peut ne participer que le matin ou l'après-midi. Il y a un pique-nique convivial, voilà. Ensuite, nous organisons aussi, parce que nos membres le demandent, nous sollicitent, à peu près 2 séjours. Un séjour d'automne, nous partons fin septembre pour une semaine dans le Lot. Et au printemps dernier, nous avons fait les Gorges de la Vézère, et donc nous étions dans le pays de Brive pour notre petit séjour de printemps. Vraisemblablement, l'année en 2027, l'année prochaine, pour le printemps, nous serons en Haute-Corrèze, parce qu'il y a de très très belles randonnées un peu dans les gorges de la Dordogne, de la Truyère. Ça sera du côté d'Aigleton.
1: D'accord. Donc en fait, il y en a pour tout le monde en fait.
2: Il y en a pour tout le monde.
1: Que vous soyez en forme, un peu moins et tout.
2: Voilà.
1: Tout le monde peut y trouver son compte.
2: Alors nous avons entre 140 et 150 membres dans l'association. Tout le monde ne se rencontre pas, parce qu'il est bien évident qu'on a entre 10 et 20 personnes en rando santé. Comme c'est un public un peu plus fragile, dès que les conditions météorologiques sont défavorables ou trop favorables comme cet été, ben oui, ça réduit le nombre. C'est un peu pareil pour les autres groupes. Donc on organise un pot de rentrée où là les gens se retrouvent. On organise aussi la galette, c'est traditionnel, et là tout le monde se retrouve. L'assemblée générale aussi, où on a un peu tout le monde. Et puis souvent, enfin, un petit week-end en fin d'année ou une rando pique-nique. Alors c'est vrai que par exemple, mardi prochain, pour la rando, c'est une rando qui était programmée au mois de juin sur toute la journée à Vitrac, sur le Cingle de Montfort, sur la vallée de la Dordogne. Mais bon, vu la grande canicule du mois de juin, elle a été reportée en septembre.
1: Mais alors, tout cela demande une organisation, parce que une randonnée, c'est au moins une dizaine, une vingtaine de personnes à chaque fois. Donc comment vous faites, vous,
2: les randonnées, toutes les randonnées que nous proposons ont été reconnues par un petit groupe.
1: D'accord.
2: Et l'enjeu majeur, parce qu'on a beau être nombreux dans l'association, les bénévoles qui préparent les randonnées ne sont pas des plus nombreux. Par exemple, j'ai préparé la rando de jeudi dernier. C'était prévu, c'était mon boulot. En tant que président, je me retrouve avec la première rando de mardi qui n'était pas inscrite au calendrier parce qu'il n'y avait personne. Donc le week-end dernier avec ma femme, on est allé vite fait reconnaître une randonnée sur Notre-Dame de Sagnac de manière à remplir le calendrier. Et donc ce sont souvent les bénévoles les plus dévoués qui vont assurer quand il y a des trous dans le calendrier. Alors ça, c'est surtout en début. Après, on a quand même heureusement des gens de bonne volonté, suffisamment volontaires pour toujours permettre de compléter ce calendrier. Mais 4 randonnées par semaine, comme vous le dites, c'est beaucoup de contraintes pour les organisateurs. Et après, ça l'est encore plus quand on organise des séjours, puisqu'il faut, il y a d'abord des règles de sécurité, il faut avoir reconnu, il faut avoir, voilà.
1: Très bien.
2: Merci beaucoup.
1: Merci pour toutes ces activités.
2: Une bonne continuation. Au revoir, messieurs, dames.
1: Merci, Péripat.
3: Avant de se quitter, vous pouvez dire où on trouve votre club?
2: Alors, le club, nous n'avons pas de local. On a nos réunions à la maison des associations, mais on tape les Péripat Et si vous avez site googleview.com, vous cliquez et vous avez une page d'accueil avec tous les renseignements possibles, comme sur le flyer que vous avez, et même plus complet.
1: Donc les péripates.
2: Les péripates. Parfait. C'est Périgord et
1: pattes, les pattes. Parce que pour marcher, il faut des pattes. Jambes plutôt. Merci beaucoup.
3: Merci. Merci à tout le monde, merci à Gérard, merci à Émile, merci à Mina qui est là. Notre émission arrive à la fin, ici en direct de Coulounieix-Chamiers. Voilà, bonne écoute sur RLP. Ceux qui ont encore du courage, vous pouvez venir ici sur le site de Coulounieix-Chamiers pour voir ce forum et rencontrer tout ce monde associatif et tous ces bénévoles qui œuvrent, que les associations vivent, que les activités continuent. Merci et bonne écoute sur RLP et à très très vite pour nouvelles émissions.
1: Et merci Émile.
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2: Là, vous avez la petite ouverture.
3: C'est le passage des quatre gamins. Quand ils sont descendus dans la grotte en 1940, ils ont découvert ce trou principalement grâce au chien, qui est celui de Marcel Ravida. C'est le plus âgé des quatre, 17 ans. Pas mal parce que, par exemple, le cheval qui est là, on a vraiment la sensation qu'il est au galop, quoi.
2: Oui.
3: Alors, éclairé au flambeau, en plus, ça doit le faire avancer un peu plus. Hein. Il a les jambes à l'horizontale, recourbées à l'arrière. Hein. Il se prend même une flèche, on voit une espèce de flèche, là, avec une pointe au bout. Alors, on a des animaux en très grande quantité, c'est vrai, parce qu'on monte à 600 animaux dans la grotte de Lascaux. Et ça explique plein de choses. Hein. Plusieurs artistes, plusieurs groupes, plusieurs générations, hein. C'est pas le même qui a pu faire tout ça.
2: Un autre cheval derrière en rouge, et lui, il y a une croix. Du cheval. Donc on pense presque à la signature du peintre aussi. En fonction de la position, on peut l'évoquer. Les préhistoriens sont pas trop fans de ce terme, mais parce que pour eux c'est des signes. Alors soit source d'écriture, de langage ou de communication entre le passage des groupes.
3: Quand il y avait un groupe qui arrivait, la grotte, il n'y avait plus personne, ils disaient mais on voit ces croix là, on sait que c'est nos prédécesseurs qui avaient laissé ces emblèmes là ou ces symboles quoi.
2: Ils sont quand même nombreux, il y en a 400. Alors sur les 400, il y a 40 rectangles, il y a une trentaine de croix, une vingtaine de points. Les points, ça peut être tellement de choses. Je suis passé là, j'ai fait un point. 4 points, 4 artistes. 4 points noirs, 4 taureaux noirs. Ouais, c'est tellement divers.
3: Après, on fait des visites comptées pour les enfants. On a des visites prestige aussi. Ça, c'est le soir, qui se déroule comme ça toute la saison. Et là, c'est au flambeau dans la grotte, dans le noir, 2 heures. C'est un peu plus développé. On accompagne les visiteurs jusqu'à la fin. On fait aussi des ateliers sur l'alimentation. Parfois, on installe au milieu de la faille une table avec les principaux aliments que pouvaient avoir les humains et qu'est-ce qu'ils pouvaient cueillir et leur méthode de cuisson avec le feu. On développe comme ça plusieurs choses.
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0: mémoire de résistance. Par Nicolas Cournil pour les archives départementales. Dans le cadre de cette émission, nous diffusons les témoignages fournis par les archives départementales. Ceci est la deuxième partie de l'enregistrement de Yves Collin, réalisé le 30 mars 2009.
1: Parole de résistant et déporté en Dordogne. Le 30 mars 2009, à Fleurac, M. Yves Collin. Et Mireille lui-même, a-t-il été dans le camp? Est-ce que vous l'avez vu à Durestal?
2: Comment?
1: Est-ce que vous avez vu Mireille à Durestal?
2: Si j'ai vu Mireille à Durestal? Oui. Ah ben oui, à un moment, il était en permanence. Parce que il a été presque arrêté quelquefois. Il s'en est tiré de justesse. Sa femme, d'ailleurs, a été arrêtée. Ses enfants, réfugiés, ses enfants qui avaient deux ou trois ans, pas plus, réfugiés chez les paysans. Alors, lui, il s'était fait teindre les cheveux et la barbe et la moustache, et il était resté en permanence au camp. Il s'éloignait que pour des coups de main ou...
1: Et est-ce que vous avez connu Monsieur Larue?
2: Monsieur Larue, oui, le père Larue, je pense bien, oui, je l'ai connu. Tout le monde le connaissait, et les gens qui voulaient rentrer dans le maquis n'avaient qu'à demander à Saint-Albert, allez voir le père Larue. Et ce qui est curieux, jamais il n'a été arrêté.
1: Et est-ce que vous savez pourquoi le site a été choisi à Durestal et qui l'a choisi?
2: Alors, le site Durestal a dû être choisi par Monsieur Larue, sans doute, qui connaissait bien le secteur parce que c'était un chasseur de sangliers. Et alors, il connaissait très bien la région. Et alors, pour installer un maquis, il fallait d'abord un point d'eau, et puis une assez grande étendue de bois pour se camoufler. Et comme il y avait déjà des cabanes, c'était le lieu parfait.
1: Et vous savez comment M. Larue et M. Goldman ont été en contact, se sont connus?
2: Oh, ça, vous savez, c'est des trucs que personne ne racontait beaucoup d'histoires à ce moment-là. Hein, on cherchait à en dire le moins possible.
1: Et quand est-ce que vous avez quitté Durestal? C'était à quelle période de l'année? Vous en avez le souvenir?
2: Eh bien, on a été attaqué par les GMR d'abord, à Durestal. C'est le second de Goldman, Bramson, qui est allé au-devant des GMR, escorté de deux camarades à moi, d'anciens marins, tenant chacun une grenade dégoupillée dans chaque main. Alors, ils se sont présentés, un tel capitaine des GMR, lieutenant Bramson, etc. Et alors, Bramson a dit à l'officier, voilà, si vous avancez seulement de 50 mètres, il y a des gars partout, ils vont vous tirer dessus. Alors, l'attaque a été annulée. Et alors, le capitaine avait dit, voilà, on vous donne 48 heures pour partir. Alors, on est parti quelque temps après, quoi. Bien au-delà des 48 heures. Et alors, on est allé, là, au camp du Thoriac, dans la double. Et alors, je me souviens que, comme j'avais participé au dernier déménagement du camp, je suis parti à pied avec un groupe d'une quinzaine, les autres étant partis en camion. Alors, à pied, pendant la nuit, comme on n'avait pas dormi depuis plusieurs nuits, dès qu'on s'arrêtait, on s'endormait. Alors, il fallait après secouer les copains pour repartir. Alors, quand on est arrivé au Maine du Puy, le jour se pointait. Et alors, on était complètement épuisés, on traînait la patte. Alors, on s'est dit, voilà, ou bien on contourne le village, mais ça nous fait 3 kilomètres de plus, ou bien on traverse le village, mais si on traverse le village, il faut le traverser au pas cadencé. Alors, un autre dit, bon, si on traverse le village, il faut, au pas cadencé, il faut aussi chanter. Alors, on a traversé le village au pas cadencé en chantant la Madelon. Alors, comme discrétion, c'était parfait, ça. Et alors, Goldman a été arrêté dans les jours suivants. Et l'attaque d'Imène Dupuy a eu lieu 2 jours après. Alors là, on a été arrêté. Il y a eu des morts et des blessés. Il y a eu, comme blessé de notre côté, il y a eu Léo Béras et Martin. Et alors, 2 Géorgiens, dont l'un s'est suicidé. Un autre qui s'est évadé, qui était blessé sans doute et qui s'est évadé et qui est mort tout seul, qui a été trouvé quelques jours après. Et alors, les Géorgiens qui ont été arrêtés avec nous ont été livrés aux Allemands et fusillés.
1: Vous pouvez parler de cette attaque? C'était quelle date?
2: Alors, l'attaque, c'était le 3 novembre 43, à 10h du matin. Et alors, il y a un camarade qui avait été envoyé en corvée d'eau. Alors, il revient tranquillement et il dit, voilà, j'ai vu des camions pleins de GMR, il y en a plusieurs centaines, on va être attaqués. Alors, on s'est mis en position et on a envoyé 4 parlementaires pour essayer de faire ce qui s'était passé déjà à Durestal, pour essayer d'annuler l'attaque. Mais comme ils étaient déjà plus nombreux que nous, ils ont commencé à tirer en se protégeant derrière comme un bouclier, nos 4 camarades menottés. Et alors ils nous tiraient dessus. Et alors on ne pouvait pas tirer sur eux, étant donné qu'il y avait les camarades en face. Alors on a été obligé de se rendre.
1: Et que s'est-il passé à partir de là?
2: Alors là, on nous a amené d'abord à la caserne des GMR. Alors, ce qui est plutôt curieux, c'est que cette caserne des GMR, c'est là, à l'école où mon père avait été professeur. Et alors de là, on nous a amené à la prison Belheim. Mais comme j'habitais rue Belheim, j'habitais à 50 mètres de la prison, je connaissais tous les gardiens de vue. Alors, on n'était pas si mal que ça, on chahutait les gardiens tant qu'on pouvait, on chantait. Quand on voulait obtenir quelque chose du gardien-chef, on se mettait tous aux fenêtres et on chantait tout ce qui nous passait par la tête, des chants patriotiques, des cantiques, des chansons paillardes, tout y passait. Et alors, quand ça dépassait un peu les bornes, le gardien-chef arrivait, alors on posait des conditions. Et alors, on avait décidé, on avait obtenu que le jour de Noël, le soir de Noël, à minuit, nous portent le café. Et alors, en prévoyant de s'évader ce jour-là. Mais ce jour-là, on n'était pas prêt, il n'y avait rien de... Alors, on a remis la chose au réveillon, parce qu'on devait faire un réveillon le 1er janvier. On a repoussé la chose, donc, au réveillon du 1er janvier. Mais on nous a amené à Limoges le 31 décembre, pour être jugé. Ce qui fait qu'on n'a pas pu s'évader.
1: Vous avez été jugé à Limoges?
2: Comment?
1: Vous avez été jugé à Limoges? Vous pouvez en parler du jugement de Limoges? Vous pouvez parler du jugement de Limoges? Que s'est-il passé à Limoges?
2: À Limoges, on a été jugé. Et alors, on était défendu. On avait un avocat débutant pour 5 ou 6. Alors moi, j'avais comme avocat un copain que j'avais connu au lycée de Périgueux, qui était jeune avocat, qui s'appelait Rapnouille. Alors il m'a dit, voilà, les choses sont prévues comme ça. Ça sera 1 an, 5 ans et 10 ans de prison. Alors, ceux qui ont été jugés comme n'ayant pas participé à l'attaque ont eu 1 an. Alors, ceux qui étaient tireurs au fusil mitrailleur, comme moi, on a eu 5 ans. Alors, 3 qui avaient été repérés au coup de main de Fautré ont eu 10 ans, parce que déjà, ils s'étaient connus. Et un seul n'a eu que 6 mois, Pierre Bourland. Il n'a eu que 6 mois parce que il arrivait au maquis ce jour-là, venant de chez lui, et il a cherché à agir comme parlementaire, et alors ça lui a valu de n'avoir que 6 mois. Ce qui lui a permis, il a été libéré avant que les Allemands nous enlèvent à la centrale d'Aix.
1: C'était un tribunal civil français qui vous a jugé.
2: Oui, c'est les Français qui nous ont jugés.
1: Et ensuite, vous avez été incarcéré où ?
2: Et alors, de Limoges, on nous a amenés à Aix, à la centrale d'Aix, à côté de Villeneuve-sur-Lot. Et alors, on a participé, bien sûr, à la révolte du 19 février, à la suite de laquelle, on a eu 12 fusillés.
1: Que s'était-il passé à cette révolte ? Vous pouvez en parler ?
2: Alors, je me souviens très bien, moi, puisque j'ai un peu participé. Il y a eu une visite du chef de la prison, qui était un milicien notoire, nommé Chivot. Alors, il y avait une visite de la prison, accompagnée d'inspecteurs venus d'ailleurs. Et alors, on n'était pas au courant, nous, de la révolte, parce qu'on était là que depuis quelque temps. Et alors, les camarades qui avaient prévu la révolte avaient bien organisé. Et alors, le chef Chivot arrive avec toute son escorte. Il nous dit, asseyez-vous. Alors, on s'assoit. Moi, je joue aux échecs avec un camarade. Et puis, on entend tousser. Et alors, quand je me suis retourné, Chivot et toute sa clique était par terre, ligoté, tout s'était passé en quelques secondes. Et alors, à la suite de ça, bien sûr, un homme Stern qui était un des chefs de la révolte, qui nous dit, voilà, est-ce qu'il y a des volontaires pour aller chercher les armes à la salle d'armes. Alors, moi, avec un camarade, un homme Ferry, qu'on appelait Sacco, et on se porte volontaire. Alors, on est allé chercher les armes. C'est-à-dire que, en réalité, on n'y est pas allé, parce qu'il fallait traverser un secteur où les GMR nous tiraient au fusil mitrailleur au niveau des jambes. Alors, Stern nous dit, bon, attendez là, des copains ont essayé d'y aller de l'autre côté. Alors, les copains ont essayé d'y aller de l'autre côté. Alors, on a trouvé des armes. Les seules armes qu'on a trouvées, c'était quelques lebelles plus ou moins entiers, avec des baïonnettes. Il y avait quelques mousquetons. Et il y avait un chasse-peau de l'armée napoléonienne. Et alors, moi je m'arme de lebel avec une seule cartouche. Et mon copain Ferry, la lebel sans cartouche, mais avec une baïonnette. Mais on n'a servi à rien qu'à monter la garde aux portes, quoi. On n'a pas, parce que les autres étaient bien organisés. Ils avaient déjà des mitraillettes qui étaient entrées clandestinement. Et alors, au petit matin, là, je suppose 2 heures ou 3 heures du matin, il a fallu capituler. Parce que, voilà ce qui s'est passé. On était prêts à sortir. Il faisait encore jour, c'était 4 ou 5 heures de l'après-midi. Il y a une corvée de droit commun qui venait d'ailleurs pour attendre des matelas, de la literie, et qui se sont trouvés au moment où on allait sortir. Alors il y a eu un mouvement quelconque, ou des cris, et les gardiens se sont aperçus. Ce qui fait que ça a été stoppé là, quoi.
1: Et qu'est-ce qui s'est passé à partir de ce moment-là?
2: Et à partir de ce moment-là, les copains qui étaient armés ont essayé de passer. Alors il y a eu des blessés. Alors les GMR lançaient des grenades depuis leur mirador. Il y a des camarades qui ont essayé d'escalader les miradors, qui ont été blessés. Alors tous ceux qui ont été blessés, bien sûr, ont compté après parmi les fusillés, parce que il pouvait pas dire qu'il n'y était pas. Alors il y a eu 12 fusillés par des Français. Alors si on réfléchit bien, chaque fusillé avait droit à un peloton de 6 hommes. Alors comme ils étaient 12, 6 fois 12, 72, plus ceux qui commandaient le peloton, plus l'officier qui donnait le coup de grâce. Il y a 80 GMR qui ont fusillé.
1: Et après cette révolte, les conditions de vie ont-elles été plus dures pour vous à la centrale d'Aïs?
2: Oui, alors on a été beaucoup plus brimés. On ne pouvait sortir du préau que 3 par 3, à condition d'avoir une raison, c'est-à-dire d'aller au cabinet qui était en face. Mais il fallait pas d'attroupement, il fallait pas. Alors, au lieu des récréations comme ça se passait autrefois, on nous faisait faire le tour de la cour au parc à danser pendant 1 heure, avec un gardien qui nous criait gauche, droite, gauche, droite, en sabots. Parce qu'on avait des sabots.
1: Vous étiez nourri correctement?
2: Ah ben, nourri correctement, non. Le pain était bon. Le fromage aussi, parce que c'était du roquefort en général. Comme les Allemands n'en voulaient pas, ça échouait aux prisons. On avait droit à un roquefort une fois par semaine. Mais la plupart du temps, c'était le même menu pendant un mois. Par exemple, des poireaux, à l'époque des poireaux, salade de poireaux pendant un mois. Après, du fenouil pendant un mois. Mmh. Et puis, quand il n'y avait plus de légumes, c'était des vesses. Des vesses qui ressemblaient plus à des chevrotines qu'à des petits pois.
1: Les conditions de vie étaient-elles dures en définitive, Aïs? Est-ce que vous en avez souffert?
2: Souffert, oui, physiquement et moralement, bien sûr, parce que on n'était pas en pleine forme, quoi, forcément. Et alors, au mois de mai, les Allemands nous ont amenés la division d'Assreich, qui se trouvait à l'époque à Villeneuve, nous a embarqués à la gare de Penne, direction le camp de Royallieu à Compiègne, et de Compiègne après un autre voyage via Dachau. Et alors à Dachau, on est resté dans un camp de quarantaine pendant quelques jours, et puis après on nous a envoyé, moi personnellement avec d'autres copains, dans un commando à Landsberg à côté de Munich. Alors un commando, c'était pas le plus mauvais d'ailleurs, c'était des terrassements destinés à continuer un camp d'aviation. Ils allongeaient un camp d'aviation pour permettre aux premiers avions à réaction d'atterrir là. Alors on devait allonger la piste de 500 mètres. Alors chaque fois que c'était presque fini, les Américains venaient bombarder. Ce qui fait que le canon n'a jamais été utilisé à l'époque.
1: Vous vous souvenez de votre arrivée à Dachau? C'était à quelle période de l'année?
2: Alors c'était au mois de juin. Et alors je me souviens de l'arrivée. Je me souviens avoir vu les portes du wagon s'ouvrir. Et je me souviens pas du trajet qu'on a fait. J'ai marché avec les copains m'ont dit tu as marché avec nous, mais j'ai un trou de mémoire, je n'ai repris ma mémoire qu'arrivé au camp. Alors ce trajet que les copains m'ont décrit, je ne l'ai pas en mémoire.
1: Vous êtes resté à Compiègne longtemps?
2: Une quinzaine de jours à Compiègne. Et alors, quand les Allemands nous ont embarqués à Heiss, le chef du camp, Chivot, avait donné le nom de 12 camarades pour être comme otage, quoi, en attendant, et pour les faire tabasser. Et alors, il y en avait un qui s'appelait Corbin. Et alors, un interprète allemand passe dans les rangs, comment tu t'appelles? Moi, je m'appelle Colin. Comir, alors, il m'a embarqué. Et alors, on me met à plat ventre face au mur avec les 12 autres. Seulement, heureusement, les Allemands sont très organisés. Ils en avaient un de trop. Ça aurait été en France, un de plus ou de moins, bon, on s'en fout. Mais les Allemands, c'est déjà organisé. Alors, il y en avait un de trop, il a fallu savoir qui c'était. Et il se trouvait que c'était moi. Alors, bon, on m'a éjecté. Mais en traversant la cour, les autres Allemands, les jeunes SS de 17 ans, s'imaginaient que je m'étais camouflé quelque part et puis qu'on m'avait sorti de là. Alors, j'ai reçu des coups de poing, des coups de pied. Et pour finir, un coup de mitraillette sur la tête. Un coup de crosse. Alors ça s'est mis à saigner, bien sûr, ça saignait très fort. Et alors, un jeune SS à côté de moi, qui me dit en excellent français, « Mets-toi là, moi je te ferai pas de mal. » J'ai toujours supposé que c'était un Alsacien qui était engagé de force. J'ai pas posé de questions, c'était pas bien le moment, mais j'ai toujours supposé que c'était un Alsacien.
1: Et les conditions du voyage d'Heiss à Compiègne étaient-elles difficiles?
2: Mais c'est-à-dire, on a eu surtout très soif et très chaud. Mais je crois que le suivant entre Compiègne et Dachau a été pire. Parce qu'à un moment, d'abord on pouvait pas s'asseoir, on était debout. On était debout, serrés comme des sardines. Alors il faisait une chaleur terrible. On manquait d'air. Et alors, vers la fin du voyage, j'avais réussi à m'asseoir. Et alors, tout d'un coup, j'entends quelqu'un qui se met à haleter. Et puis, c'était moi qui haletais. J'ai mis un moment pour m'en rendre compte. Alors, il se trouvait que le gaz carbonique avait envahi le fond du wagon et que tous ceux qui étaient assis, il n'y en avait pas de coucher, heureusement, parce que ça aurait été pire. Tous ceux qui étaient assis ne pouvaient plus respirer. Alors, il a fallu... Alors, on a voyagé pendant 3 jours et 3 nuits, debout. Et alors, je crois qu'il y a eu 1 ou 2 morts. Mais le voyage suivant, avec des anciens d'Heiss aussi, au mois de juillet, un convoi où il y avait 2000 détenus, il y a eu 900 rescapés. Alors, on les a vus arriver... On était encore à Dachau, les vivants portant les morts. Ils en ont fait des tas au milieu d'une cour et ils ont versé de la chaux vive dessus. Et après, le bulldozer s'est chargé de... La pelle mécanique s'est chargée de charger ça sur les camions.
1: Vous êtes resté combien de temps à Dachau avant de se rendre à ce commando?
2: À Dachau, peut-être 15 jours, peut-être 3 semaines, je ne sais pas, je ne m'en rends pas compte. Et alors on nous a envoyé dans un commando à Landsberg, qui était donc destiné à ce camp d'aviation, là on faisait des terrassements. Et on était environ 300. Et c'était pas le plus pénible des commandos, c'était dur parce que c'était le climat est assez dur là-bas. Et puis les terrassements depuis le lever du jour jusqu'au soir à la nuit. Alors c'était pénible, mais enfin il y avait du bon air. Et alors on grattait tout ce qu'on pouvait, les pissenlits. Quelquefois en passant à côté d'un champ de colza, on faisait suivre des graines et on mâchait ça comme des chewing-gums. On arrivait quelquefois en rampant à trouver des silos de patates autour du camp, alors on faisait suivre quelques patates. Mais enfin quand même le régime était plutôt réduit. Et alors on était gardé à Landsberg, on n'était pas gardé, il y avait que le chef de camp qui était SS, mais on était gardé par des vieux vétérans de la Wehrmacht, qui la plupart d'entre eux avaient fait la guerre de 14. Même quelques-uns avaient leur fils à la guerre. Alors leur morale n'était pas très... Et alors il y avait des civils qui s'occupait du chantier, notamment le chef de chantier qui était un homme merveilleux. C'était un civil bavarois, c'était le contremaître du chantier, qui avait 3 fils à la guerre, donc son moral n'était pas très bon. Et alors il était bon avec nous, il était merveilleux. Quand personne l'observait, il nous disait « langsam, langsam, lentement ». Et alors un jour, il a été amené par la Gestapo, parce qu'il avait probablement tenu des propos. Seulement, il se trouvait qu'il n'y avait personne au chantier pour le remplacer. Alors ils l'ont relâché tout de suite. Alors, à la fin de notre séjour à Landsberg, on avait reçu quelques colis. Alors on avait fait des collectes de cigarettes pour lui donner, pour le remercier. Alors aux environs de Pâques, on nous a évacués de Landsberg, direction un petit camp, le camp de Kofrin, où on s'est aperçu que là on devait nous fusiller. Le lendemain, ils nous font asseoir dans la cour, en nous disant, voilà, on va passer parmi vous, prendre vos noms pour vous confier à la Croix-Rouge. On n'était pas dupes, parce qu'en face, il y avait 2 mitrailleuses. Et ça s'est trouvé au moment où Hitler s'est suicidé. Alors on a vu des officiers arriver, les uns gesticulant, etc., probablement pour arrêter l'hécatombe. Et alors on a toujours supposé que ce jour-là, on l'avait échappé belle. Alors, on nous a évacués vers le camp d'Alac, à pied. Alors, il y avait parmi nous des juifs polonais qu'on avait, pour compléter le convoi, ils avaient mis ça avec nous, qui étaient complètement épuisés, qui ne pouvaient plus marcher. De temps en temps, derrière, on entendait un coup de pistolet, c'était un ESS qui abattait un traînard. Mais nous, on était encore assez valides, on a presque tous réussi à marcher jusqu'au bout, au camp d'Alac. Alors on est arrivé au camp d'Alac la veille de la libération. Alors en arrivant au camp d'Alac le soir, pas de baraquement pour nous accueillir, on a dormi au milieu de la cour. Et alors les Allemands tiraient au canon par-dessus le camp, et les Américains tiraient sur les Allemands par-dessus le camp. Et alors je me suis endormi au son du canon, et j'ai dormi comme un sourd. Et le lendemain, en me réveillant, je dis aux copains, tiens, voilà qu'ils remettent ça. Et les copains me disent, mais tu n'as pas cessé de dormir. J'avais dormi, j'avais même pas entendu le canon. Et alors, entre 8h du matin et 10h, il y a eu le calme plat. On n'a plus rien entendu. Et puis vers 10h, on voit une Jeep américaine avec 4 bons hommes dedans. C'était les éclaireurs de l'armée américaine. C'est la seule... Et on n'a pas vu arriver une armée entière, on a vu 4 hommes. Et c'était la libération, ils ont été accueillis, bien sûr, comme on se doute.
1: Le résistant est déporté en Dordogne, le 30 mars 2009 à Florac, chez M. Collin, suite de l'entretien. M. Collin, vous expliquez que des Américains étaient arrivés avec une Jeep pour libérer le camp où vous étiez. C'est bien cela ?
2: Oui, alors, on a vu arriver cette Jeep avec 4 hommes à bord, et puis c'est tout. C'est tout ce que je sais de la libération. Et alors après, bien sûr, le gros de l'armée est arrivé. Alors, ils nous ont gardés encore une 15aine de jours. On n'avait pas le droit de sortir du camp. Et même une sentinelle, une fois, avait tiré sur des copains qui essayaient de sortir en en blessant un. Et alors après, ils nous laissaient sortir, mais quand on revenait, ils regardaient bien ce qu'on ramenait, et si c'était des patates, ça allait, mais au cas où on aurait amené des armes ou des bijoux, on ne sait pas quoi. Alors là, mais enfin, en général, c'était des patates ou tout ce qu'on pouvait mettre sous la dent. Alors là, ils nous laissaient passer. Et... Alors, un jour, je suis sorti avec un camarade aussi pour essayer de trouver des patates. Et alors, on a traversé les usines de la BMW qui étaient complètement en ruine. On est tombé sur deux sentinelles américaines, canadiennes. Alors, le copain qui était avec moi, il avait entendu dire que j'avais fait de l'anglais au lycée. Il me dit, dis donc, toi qui connais l'anglais, explique-toi avec eux. Mais mon anglais, moi, je l'avais déjà à moitié oublié. Alors, quand j'ai voulu bafouiller en anglais, ils se sont mis à rire comme des fous. Et ils nous ont dit, allez, passez. Ils savaient très bien qu'on était là pour aller chercher quelques patates. Et alors, après... la Croix-Rouge américaine est arrivée avec des belles petites infirmières blondes avec des casques qui nous ont badigeonné avec du DDT partout parce qu'il y avait des poux et qui nous ont piqué contre le typhus. Alors après ça, on nous a envoyé sur le lac de Constance dans l'île de Reichenau pour nous mettre à l'engrais. Alors là, on était aux mains des Français, alors. Alors, dans l'île de Reichenau, on y restait là une 15aine de jours, peut-être plus, je sais pas, en nous nourrissant de grillades, pâtes de fruits et laitage. Ce qui fait que quand je suis rentré chez moi, ma mère s'attendait à voir arriver un cadavre, et j'étais plus gros que quand j'étais parti.
1: Et quand est-ce que vous êtes revenu en France ?
2: Alors, j'ai été rapatrié au mois de juin, fin juin. Alors, la première chose que j'ai faite en arrivant, c'est de m'enrhumer. Alors que j'avais passé toute ma déportation sans un rhume.
1: Vos parents étaient prévenus de votre arrivée ?
2: Oui, alors, j'avais... Le lendemain de la libération, des camarades du camp ont organisé la correspondance. Alors, ils nous ont fait passer des papiers où on décrivait la libération. Je suis libéré tel jour, je suis en bonne santé, etc. Et alors,

0: et il nous a servi d'interprète à un moment. Et après, il est devenu prix Nobel de physique. À l'époque, il n'avait que 19 ans, alors il était encore étudiant.
1: Vous savez pour quelle raison il avait été emprisonné ?
0: Alors, il n'a pas été arrêté comme juif, parce qu'il était juif d'origine. Mmh. Il a été arrêté comme résistant dans le midi de la France. Comme personnalité, là, qui avait le révérend père Riquet, il y avait Georges Briquet, commentateur à la radio. Il y avait pas mal d'anciens, des généraux, des députés, des qu'on tutoyait comme les autres.
1: Et lors de votre... Et à Dachau, est-ce que vous avez conscience, lorsque vous y êtes passé, de ce qui s'y passait ? Est-ce que vous en avez pris conscience ?
0: Mais pas tellement, parce qu'on n'y est pas resté assez longtemps. On était là en quarantaine, quoi, en attendant un autre camp.
1: Vous saviez qu'il y avait des fours crématoires à Dachau ? Vous l'avez vu ?
0: Ah oui, parce que les capots, quand on est arrivé, il y a un capot qui nous dit... Voilà, ici c'est l'entrée en nous montrant la porte d'entrée, et là-bas c'est la sortie en nous montrant la cheminée du four crématoire. Alors on savait qu'il y avait un four crématoire, mais on se disait, bon, mais c'est, il y a des malades forcément qui meurent, et puis on les brûle. On ne trouvait pas ça, on savait rien finalement là.
1: Et dans le commando dont vous parliez tout à l'heure, vous avez souffert de la faim ?
0: À Landsberg ?
1: Oui.
0: Oui, mais c'était pas le pire des commandos, parce qu'il y en a eu de très pénibles. C'était pas pire parce que on avait d'abord des civils qui travaillaient avec nous et qui étaient assez gentils. Et on était gardés par des vieux soldats de la Wehrmacht. Mmh. Qui avait fait la guerre de 14, alors ils n'étaient pas, c'était pas des vrais nazis ceux-là, c'était, ils subissaient plutôt la chose.
1: Et vous avez une anecdote au sujet de la nourriture et des choses que vous racontiez.
0: Au sujet de la nourriture, il se trouvait qu'à Landsberg, aux environs de midi, il y avait un petit calme, une trêve, alors. On en profitait pour s'appuyer sur la pelle et puis rêver un peu à ce qu'on pouvait manger. Alors j'avais un camarade du Périgord. Alors je le voyais penché sur sa pelle. Je dis à tous les coups, tiens, il pense à bouffer. Alors il a vu que je le regardais. Et il me dit en patois, mais il n'y a pas une bonne frétiche. Alors, les camarades qui étaient à côté, et qui connaissaient pas le patois, qu'est-ce qu'il dit? Ah, il a dit ça et ça. Ah, comment tu fais ça? Bon, mais tu prends un croûton de pain, tu frottes d'ail, tu mets du lard autour, et puis tu trempes dans le sel. Alors, le lendemain, il me dit, mais il n'y a pas une bonne chiette des monzettes à un de la coudaine à bien pébrade? Tu mangerais pas une bonne assiette de haricots avec des coins bien poivrés? Alors, les autres, ah, qu'est-ce que c'est que ça? Comment tu fais ça? Alors, il a fallu expliquer la recette. Alors, c'était devenu une tradition. Tous les jours, aux environs de midi, qu'est-ce qu'on mange aujourd'hui? Alors, les Niçois, c'était la cade niçoise, ou la paella, tout ça. Et alors, le fin du fin, c'était la fondue savoyarde racontée par Servoz, un savoyard. Alors, il fallait tout un tas d'ingrédients, ça n'en finissait plus. Et on la lui faisait raconter tellement souvent qu'on la connaissait par cœur. Alors, quand il oubliait quelque chose, on lui disait, ah, tu as oublié ça, tu as oublié ça. Et alors, après, pour corser la chose, on prenait l'apéritif. Alors, on faisait semblant de prendre l'apéritif. Alors, qu'est-ce que tu prends? Moi, ça sera ça. Moi, ça sera ça. Alors, avec la main en forme de gobelet, et...

0: Et un qui faisait semblant de verser, alors on trinquait, à ta santé, à ta santé. Alors c'était un moment de bonheur, quoi.
1: On peut dire que c'est ce qui vous permettait de tenir ?
0: Comment ?
1: Est-ce qu'on peut dire que c'était ce qui vous permettait de tenir ?
0: Ben oui, parce que malgré tout, le tempérament français est un tempérament assez gai. Et on est insouciant, gai et léger. Alors, quand ça allait pas trop mal, le moral remontait. Quand on se trouvait devant un mur avec le soleil qui nous réchauffait, on se trouvait bien. Parce que tout est relatif. Et dans les pires cas, quand il y a un mieux, eh ben c'est presque le bonheur.
1: Et à votre retour en France, qu'avez-vous fait ? Vous avez repris une activité ?
0: Ah, j'ai tout de suite repris les activités. Je me suis embauché comme... Je suis allé faire un stage d'arboriculture dans le Bergeracois, chez Hermann. Alors, j'y suis resté 2 ans, là. Et puis après, j'ai travaillé comme arboriculteur du côté de Montcarré. Et puis, après, je suis parti à Moissac comme conseiller technique dans des vergers. Jusqu'en 60, en 1960, je suis revenu en Dordogne pour y faire une plantation.
1: Et est-ce que toute cette période de guerre vous a laissé des séquelles ou sur votre santé ? Est-ce que vous en avez souffert ?
0: Mais j'ai pas tellement comparé à certains camarades, j'ai pas tellement souffert de parce que je sais pas qui c'est qui a dit quand je m'observe, je me désole, mais quand je me compare, je me rassure. Alors, voyant des copains plus handicapés que moi, je me rassurais. Parce qu'il y a eu les blessés du maquis. Il y a eu Léo Méras qui avait 3 doigts coupés à une main, 2 doigts à l'autre. Martin qui avait l'os de l'avant-bras qui lui manquait. Et puis d'autres qui... Et puis ceux qui sont morts en déportation, un qui faisait partie à l'acte du commando d'Erbruck, le pire de tous, il est mort d'épuisement. Un camarade périgourdin aussi, originaire de Ribérac, qui est mort de tuberculose, la veille de la libération.
1: Je reviens un petit peu sur le camp de Durestal. Vous avez parlé de Jacques Branson tout à l'heure.
0: Oui.
1: Quelle fonction avait-il dans la résistance et à Durestal en particulier ?
0: Alors, Branson, c'était le second de Mireille, avec le grade de lieutenant, un grade fantaisiste probablement, parce qu'il n'était pas militaire. Mais en fait, c'était le lieutenant Branson. Alors on avait aussi comme lieutenant Roland Clé, qui lui n'a pas été arrêté et a formé après le groupe Roland, et qui a commandé comme commandant sur le front de l'Atlantique.
1: Branson était en permanence au camp à Durestal.
0: Oui, en permanence toujours. On avait aussi un officier yougoslave qui s'appelait Savo Ljubojevic, qui était un officier de la garde royale du roi Yougoslavie. Alors, arrêté par les Allemands, il s'est évadé d'Allemagne, il a regagné la France et il a pris le maquis. Alors, on l'avait aussi comme officier.
1: Vous avez beaucoup côtoyé Jacques Branson ?
0: Comment ?
1: Est-ce que vous avez beaucoup côtoyé Jacques Branson ?
0: Oh oui, presque tous les jours, quand j'étais à Durestal.
1: Et vous savez si, ce qu'il est devenu ?
0: Oh, mais ils sont morts tous, Mireille et Bramson, ils sont morts. D'ailleurs, bon, moi j'ai 86 ans, mais eux avaient 10 ou 15 ans de plus que moi, alors rien que ça.
1: Au sujet de l'armement à Durestal et dans le, enfin, au maquis en général, est-ce que vous étiez bien armé ?
0: Eh bien, c'est-à-dire quand on a formé le groupe Front, on était tous armés, on avait 7 fusils mitrailleurs, des mousquetons et des fusils allemands, Moser, et des mitraillettes Sten. Et des revolvers et pistolets. On était bien armés, oui. Mais le groupe seulement, le groupe Front, tous ceux qui sont partis après avec Roland, il a fallu qu'ils s'arment plus longtemps après.
1: Vous faisiez partie de ce corps franc ?
0: Oui, oui, c'est le fameux corps franc qui a été arrêté. 40 hommes.
1: Et vous connaissiez la provenance de ces armes ? Elles avaient été parachutées ?
0: Mais c'est-à-dire, on a reçu des armes de parachutage. Et puis des armes dont on ignorait la provenance, surtout les fusils Moser allemands, qui étaient probablement des fusils ramenés par des poilus de la guerre de 14, et qui avaient été donnés au maquis comme ça. Mais enfin, les armes étaient un peu disparates, ce qui fait que les munitions de l'une ne pouvaient pas aller dans l'autre. C'est ça qui...
1: Monsieur Collin, merci pour votre témoignage.
2: C'était Mémoire de résistance par Nicolas Cournil pour les archives départementales. La prochaine partie de cette émission sera diffusée la semaine prochaine.

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1: Vérité en deçà des Pyrénées, erreur au-delà. Ainsi parlait le philosophe, en l'occurrence Blaise Pascal. Aujourd'hui, nous allons partir à la découverte de la musique d'un pays à la fois proche et lointain. Vous l'avez deviné, il s'agit de l'Espagne. Prenons les chemins de traverse, un petit peu comme les contrebandiers autrefois, allons jusque-là, et dirigeons-nous donc vers ce pays et surtout vers sa musique, une musique métissée et qui possède une double influence. Une influence tout d'abord des Maures qui sont restés, vous le savez, 700 ans en Espagne. Sept siècles, c'est considérable. Donc, ils ont influencé l'architecture, la culture, la cuisine et bien sûr, la musique. Et puis, il y a aussi une autre influence très importante, celle de communautés venues de Bohême, de Moravie, d'Europe centrale, orientale, des Gitans. Là aussi, influence considérable. Et entre ces deux influences, comme une synthèse, eh bien, un instrument emblématique de l'Espagne, bien sûr, je veux parler de la guitare. Alors, sans plus tarder, prenons donc ensemble, avec l'ami Finon à la mise en onde, eh bien, prenons ensemble la clé des champs.

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L'émission, c'est La Clé des Champs, donc Eric au micro et Finon à la mise en onde. Nous partons donc aujourd'hui à la découverte de l'Espagne et de sa musique. Je vous l'ai dit, un instrument emblématique, la guitare, bien sûr, qui peut avoir donc 6 ou 12 cordes, ça on en reparlera, c'est variable, mais en tout cas, la guitare omniprésente et la musique espagnole, l'âme de l'Espagne, pour la trouver, eh bien, il faut s'écarter un petit peu des chemins touristiques et partir, par exemple, à Séville, dans les vieilles rues, et trouver una taberna, une taverne avec une lumière un peu plus tamisée, une ambiance un peu plus feutrée. Là, vous entrez, vous allez voir, c'est là véritablement que bat le véritable cœur de l'Espagne.

voix que vous venez d'entendre est celle de Pastora Pavón-Cruz. Alors, Pastora Pavón-Cruz, c'est une des grandes voix du flamenco, du vrai, encore une fois, et une référence culturelle énorme en Espagne, et d'ailleurs les Espagnols qui l'aimaient beaucoup l'avaient surnommée la Niña de los Peines, ça veut dire la petite fille des peignes. Nous allons continuer avec alors la guitare, mais la guitare seule cette fois, avec une danse espagnole composée par alors un grand compositeur de la musique espagnole. Il s'agit d'Enrique Granados. Et nous allons donc entendre sa danse espagnole numéro 10, interprétée, alors là encore, c'est un monument hein, en Espagne, monsieur Narciso Yepes, qui est un homme très âgé maintenant, il joue encore hein, d'ailleurs, et c'est lui qui a entre autres mis au point la fameuse guitare à 12 cordes, on en reparlera encore tout à l'heure. Voici en tout cas Narciso Yepes, El Maestro, le maître, avec cette danse espagnole numéro 10 d'Enrique Granados.

Voilà, c'était la danse espagnole numéro 10 de Enrique Granados, interprétée par Narciso Yepes, le grand Narciso Yepes, à la guitare. Vous voyez qu'on prend toujours, hein, pour vous, les plus grands interprètes et puis les versions qui ont marqué cette musique espagnole dont nous parlons aujourd'hui dans l'émission La Clé des Chants. Eric au micro, Finon à la mise en onde, et nous poursuivons toujours avec Narciso Yepes. Et cette fois, cette fameuse guitare à 12 cordes, hein, nous sommes en 1957, et il va enregistrer avec l'Orchestre National d'Espagne et son chef Ataolfo Argenta, monument de la musique espagnole. Alors là, c'est un morceau d'anthologie, pourtant il n'est pas vieux, c'est le 20e siècle, hein. Joaquín Rodrigo, lui c'est le compositeur, le morceau, vous le connaissez toutes et tous, c'est le concerto d'Aranjuez, concerto de Aranjuez, avec allez, le second mouvement, le plus connu, et encore une fois, dans sa version la plus célèbre et la plus aboutie à mon avis, celle de 1957.

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C'était à l'instant le second mouvement du concerto des Aranjuez de Joaquín Rodrigo, mais je suis sûr que vous l'avez reconnu. Nous parcourons ensemble la musique espagnole et ses merveilles, avec donc pour continuer notre compositeur espagnol, certes lui d'origine juive, heureusement que certains ne sont pas partis malgré la grande chasse des juifs qu'il y a eu à l'époque des rois catholiques. Lui, heureusement, il est bien là, c'est Isaac Albéniz, et nous allons entendre sa suite espagnole, opus 47. Ça aussi, vous connaissez, c'est un morceau qui est un des grands classiques de la guitare, bien que Isaac Albéniz soit avant tout un pianiste. À ce propos, une petite anecdote d'ailleurs, Albéniz, vous savez, était un enfant prodige, hein, comme Mozart. Il commençait à jouer à 4 ans, et lors d'un de ses concerts, eh bien, le public médusé croit à une imposture. Il dit, c'est pas possible, c'est pas lui qui joue, et il y a même des gens qui montent sur la scène et qui écartent les rideaux pour voir s'il n'y a pas quelqu'un d'autre qui joue derrière. Eh bien non, c'est bien Isaac Albéniz, tout seul, qui réussit ce miracle. Et ce miracle, il réussit aussi pour la guitare. Voici donc la suite espagnole, opus 47.

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Eric au micro et Finon à la technique. Je vous rappelle que nous parcourons les perles, les richesses, les diamants bruts de la musique espagnole et qu'à l'instant c'était la suite espagnole opus 47 d'Isaac Albéniz avec à la guitare Narciso Yepes. Nous poursuivons avec notre compositeur très connu lui aussi en Espagne et ailleurs dans le monde, c'est Manuel de Falla. Manuel de Falla, on l'appelle également le Debussy espagnol parce qu'il vivait, il était contemporain de Debussy et il a eu des contacts avec Debussy qu'il admirait beaucoup et c'est donc inspiré de la musique de Debussy. Vous allez voir, c'est la même musique, c'est l'impressionnisme musical et il nous traduit, lui, Manuel de Falla, les nuits dans les jardins d'Espagne. Alors le premier morceau que nous allons entendre, donc c'est le premier mouvement, ça s'appelle « Dans les jardins du Généralif ». Alors les jardins du Généralif, ça se situe à Grenade, dans le palais de l'Alhambra, c'est un endroit absolument magique, et vous allez voir, là, de Falla retranscrit le moindre souffle d'air, la moindre goutte d'eau qui jaillit des fontaines, le moindre souffle de vent, et pour cela, eh bien nous avons alors encore une fois les meilleurs, puisqu'il s'agit toujours de l'Orchestre National d'Espagne, dirigé par Ataulfo Argenta, qui est un petit peu le Carayan espagnol, et puis Gonzalo Soriano, qui lui était un très grand pianiste et justement un spécialiste de Manuel de Falla. Voici donc, extrait de Nuit dans les jardins d'Espagne, le premier mouvement, ça s'appelle Dans les jardins du Généralif.

Vous venez d'entendre « Nuit dans les jardins d'Espagne » de Manuel de Falla. C'était le premier mouvement dans les jardins du Généralif. Nous étions donc à Grenade dans les jardins du palais de l'Alhambra en compagnie du pianiste Gonzalo Soriano et de l'Orchestre National d'Espagne dirigé par le maître Ataulfo Argenta. Poursuivons avec cette chanson d'amour, une chanson composée par Paco de Lucía. Alors là aussi, c'est en Espagne, on disait Paco es una leyenda viva. Paco est une légende vivante. Paco de Lucía est un maître du flamenco et non seulement il a parfaitement acquis et maîtrisé les techniques de cette musique, mais en plus il a fait ce que, et je crois que c'est le seul d'ailleurs, Piazzolla a fait avec le tango en Argentine, Astor Piazzolla, c'est-à-dire qu'il en a gardé la structure, l'architecture, mais il a à l'intérieur mis bien sûr son feeling, son âme à lui, mais il a aussi mis des mélodies modernes et des mélodies tout à fait différentes de ce qui était le flamenco. C'est une renaissance du flamenco, c'est absolument magique, ça aussi. Et je vous propose d'écouter donc cette chanson d'amour. Vous allez voir, c'est du flamenco sans toutefois en être totalement, mais c'est avant tout Paco de Lucía.

C'était Canción de Amor, chanson d'amour, signé Paco de Lucía. Vous savez qu'il avait pris ce surnom parce qu'en fait, lui ne s'appelait pas Paco, mais sa mère s'appelait Lucía. Donc voilà, c'est un clin d'œil. Donc Canción de Amor de Paco de Lucía, avec donc cette touche tellement personnelle au niveau du flamenco, la revisité donc, par cette légende vivante, c'est eux qui le disent, les Espagnols, qui était Paco de Lucía. Et puis l'Espagne, c'était aussi, comme dans tous les pays d'ailleurs, une grande quantité de compositeurs anonymes dont on a oublié l'existence, mais dont les morceaux sont restés, et en particulier celui-ci, il s'appelle Romance, et il a été utilisé au cinéma, vous allez tout de suite comprendre pourquoi. Il est interprété par Narciso Yepes avec sa fameuse guitare à 12 cordes. Voici Romance.

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C'était à l'instant Romance, donc, d'un compositeur espagnol anonyme. L'air, vous l'avez vu, il a fait son petit bonhomme de chemin et il a intégré les monuments des musiques du cinéma avec donc ce film qui, je pense, vous est revenu tout et à tous en mémoire, Jeux interdits, avec Brigitte Fossé. Elle était toute petite à l'époque, et puis un certain Georges Poujouli qui a été après lui aussi le petit prince de Saint-Exupéry et qui a fait une grande carrière lui aussi, malheureusement qui s'est arrêté trop tôt. C'était donc Romance, et nous continuons notre périple dans la musique espagnole et dans le cinéma espagnol. On ne peut pas parler du cinéma espagnol sans évoquer Pedro Almodovar. Pedro Almodovar, ce sont des actrices, Penélope Cruz, Carmen Maura. C'est aussi une voix qui est celle de Luz Casal, qui est la chanteuse fétiche de Pedro Almodovar. Luz Casal, c'est un beau prénom, c'est vrai que Luz, ça veut dire lumière en espagnol, et je vous propose de la retrouver dans ce morceau d'Agustín Lara, composé par le grand compositeur Agustín Lara. Vous savez que Pedro Almodovar, attache beaucoup d'importance à la musique dans ses films. C'est un petit peu le Fellini espagnol. Fellini était très attentif à la musique. C'est un peu comme Claude Lelouch chez nous. Donc Pedro Almodovar attache une très grande importance à la musique, à la bande musicale. Et voici donc extrait du film Talon Aiguille, interprété par Luz Casal. Donc une chanson, une des deux grandes chansons du film. Ça s'appelle Piensa en mí. Pense à moi.

0: Piensa en mi sur RLP. C'était Luz Casal avec cette chanson extraite du film Talon Aiguille de Pedro Almodovar. L'Espagne moderne, donc, dans cette émission La Clé des Chants, qui, je vous le rappelle, vous fait redécouvrir les grands morceaux de la musique espagnole. C'est un périple au-delà des Pyrénées, à la fois proche et lointain. C'est exotique, l'Espagne, et c'est très dépaysant, sans aller très loin, je vous l'ai dit au début de cette émission. Et nous allons terminer avec notre morceau, alors là, emblématique aussi, parce que c'est quelqu'un qui était un petit peu entre, allez, on va dire entre Marlène Dietrich, Penélope Cruz, parce qu'elle tournait à Hollywood, parce que elle avait parfois un long fume-cigare, hein, on la voyait comme ça, prise en photo avec un long fume-cigare, et elle a participé à des films, des classiques, hein, comme Veracruz par exemple, donc des grands films hollywoodiens. Et puis donc, je vous parlais de son long fume-cigare, bien justement, la chanson que nous allons entendre, alors ça s'appelle Fumando Espero, le texte, alors là c'est quelque chose de très particulier, hein, c'est fumer, je vous donne la traduction, hein, fumer est un plaisir, génial et sensuel. Voilà, c'est un extrait du texte, voilà, ça vous dit tout sur le texte de cette chanson. Donc, Sara Montiel, hein, les Espagnols affectueusement l'appelaient Sarita. Et donc, là, on va traverser l'Atlantique, parce que certes, c'est une grande de la musique espagnole, mais là, elle nous chante un tango argentin, un des grands classiques de Carlos Gardel.
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4: Bienvenue à Bonaguil, une forteresse sur une base du XIIIe siècle avec un agrandissement au XVe siècle. Donc le donjon et le logis, ça c'est la première partie de construction. Et ensuite, tout le reste de la forteresse, donc un peu plus tardif. Si on se trouve donc dans la barbacane, c'est le premier endroit stratégique de défense dans le château. Si on veut résumer rapidement, c'est un bouclier défensif. Et là, on va passer sur un pont-levis qui a été reproduit il y a quelques années maintenant par des élèves d'un lycée professionnel. Et ici, à Bonaguil, on avait 7 ponts-levis dans le château. Alors attention au niveau des marches ici, elles sont défensives. Et on se trouve ici devant la casemate, qui est le deuxième grand lieu stratégique de défense à Bonaguil. C'est un couloir qui est souterrain. On est descendu, il faut remonter. Avec un escalier très étroit. Et voici l'aiguille rocheuse, le creux de l'aiguille rocheuse, donc la grotte. Tout au fond, à droite, on a accès à une tour du moineau. C'est une petite tour de défense qui est accessible uniquement depuis la grotte. Ce qui permet d'assurer une protection supplémentaire, mais on la verra mieux depuis l'extérieur. Et donc les fossés du château, des fossés qui sont secs, on n'a jamais eu d'eau. C'est vrai que parfois, quand on voit le château fort, on a toujours envie de voir des douves autour. Donc, la tour du moineau, elle est juste ici. On n'a aucun moyen d'y rentrer, hein. Donc, uniquement depuis la grotte. Et donc là, on est sur la grande esplanade, toutes les terrasses de Marguerite de Fumel. C'est là où elle avait fait ses beaux jardins, visibles depuis ses appartements, avec une très belle vue sur toute la vallée. Et donc là, on arrive au niveau de l'entrée de la tour carrée, avec un autre système de défense, hein, pour accueillir l'ennemi, pont-levis, canonnière et magicoulis en haut de la tour. Et donc là, c'est la salle des graffitis. On l'appelle comme ça parce que c'est une salle où on a retrouvé les plus beaux exemplaires de graffitis. On a pu assez bien les conserver, ce qu'on pouvait en avoir dans l'ensemble du château. Quand on était invité entre le 16e et le 17e siècle, on venait à inscrire des choses sur les murs. Des noms, des dates, des poèmes, ça dépend un peu ce qu'on veut essayer de décrypter. Donc juste ici, la chambre de Marguerite, ce qu'il en reste avec la cheminée. Et là, il nous reste le donjon à faire. Le donjon qui se mérite avec 90 marches, avec une très belle vue sur l'ensemble des environs et sur l'ensemble du château aussi en hauteur, c'est très beau. Et voilà, là, on a fait le tour du château. On a une exposition de dessins sur les châteaux du Périgord avec l'artiste Maxence Albanel. Donc ça, c'est du 26 mai au 31 août. On a également un banquet médiéval, donc le 17 juillet et le 19 juillet, il y a deux dates cette année. Pour les plus petits, on a des chasses au trésor. Donc ça, c'est les mercredis et les jeudis matin, sur réservation obligatoire. Donc ça, c'est un jeu de piste dans l'ensemble du château, avec potentiellement un trésor à la clé.
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2: Auditrices, auditeurs, amis, citoyens, camarades, bonjour. Nous sommes le lundi 31 août 2026. Dans cette chronique du groupe Fred Zeller, je vais commencer par vous porter à votre connaissance le communiqué de presse hebdomadaire relatif à la venue du pape en France fin septembre. Et ce communiqué de presse pose cette semaine la question « Un pape défenseur des victimes sexuelles du clergé catholique ?» et apporte quelques éléments de réponse. Et puis après, j'ai deux informations, deux contributions qui sont intéressantes. C'est d'une part au plan de l'activité internationale de la libre pensée, la présence de la Fédération nationale de la libre pensée au rassemblement des athées polonais. Et donc, c'est intéressant de voir comment en Pologne, dans un pays qu'on dit très largement dominé par le catholicisme, les libres penseurs et athées s'organisent et posent effectivement des problèmes qui sont importants. Et donc, je pourrais porter à votre connaissance, donc, en quels termes la libre pensée, Clément Denuit, est intervenu au nom de la libre pensée. Et puis, j'ai un document, une contribution de Mohamed Lofti, qui est un journaliste, je crois, de nationalité marocaine, et sur la question d'Israël, en indiquant Israël n'est pas un pays, c'est une injustice, et je vous lirai sa contribution dans le cadre donc du débat sur ces sujets-là. Voilà. Alors, pour commencer, le communiqué de presse hebdomadaire sur la venue du pape en France, un pape défenseur des victimes sexuelles du clergé catholique, la question mérite d'être posée. Il devient évident que le pape Léon XIV attend beaucoup de dividendes de sa visite en France du 26 au 28 septembre 2026. La conférence des évêques de France a mis le paquet. 20 millions d'euros pour la visite du pape. Combien cela coûtera-t-il réellement aux deniers publics en moyens, personnels militaires et civils mis à la disposition, sécurité, subventions diverses, aides matérielles et financières? Nul ne le sait, car cela relève quasiment du secret défense. Il est clair aussi que le président de la République Emmanuel Macron en attend beaucoup aussi pour redorer le blason si terne et souillé de ses deux mandats présidentiels. Le régime est en crise, le pays est en feu, l'économie est en ruine, des millions de chômeurs et selon l'INSEE, 15,4% de la population, soit près de 10 millions de personnes, vivent en dessous du seuil de pauvreté en France. Le bilan est là, incontournable. C'est la faillite économique, politique et surtout morale. Et je fais une petite insertion à ce niveau-là. L'Église de France va donc débourser 20 millions d'euros pour recevoir Léon XIV. C'est exactement la même somme qu'elle a budgétée pour, entre guillemets, et il faut beaucoup de guillemets, indemniser les 300 000 victimes des crimes sexuels du clergé catholique et des laïcs, là encore, avec beaucoup de guillemets, et laïcs, L-A-I-C-S, et non pas Q-E-S, religion. En janvier 2022, la Conférence des évêques de France a annoncé que le CELAB, c'est-à-dire le Fonds de solidarité et de lutte contre les agressions sexuelles, serait doté d'une somme de 20 millions d'euros. Elle a présenté cela comme une première avancée significative dans le processus d'indemnisation des victimes d'abus sexuels sur mineurs. Elle a, par exemple, souligné que l'archidiocèse de Paris a contribué à hauteur de 2 millions d'euros, soit moins de 1,5% du montant de sa trésorerie au 31 décembre 2019. Voilà, donc fin de cette petite insertion qui était importante. Dans les inventaires laïques auxquels la Fédération nationale de la libre pensée a procédé, en étudiant les finances de la quasi-totalité des diocèses de France, la somme des richesses disponibles par l'Église se monte à 8 milliards d'euros, chiffre confirmé par des sources médiatiques quasi-officielles et admis explicitement publiquement par l'Église dans un documentaire télévisuel sur A2 dans lequel la libre pensée a présenté le résultat de ses recherches. Sur la base des indicateurs officiels des tribunaux de la République traitant des indemnisations pour des cas analogues, la libre pensée estime qu'une réelle indemnisation des 330 000 victimes se monterait entre 1 et 2 milliards pour que justice soit rendue aux victimes. À côté de cela, l'Église prévoit 20 millions d'euros pour cette réparation, et là encore beaucoup de guillemets, et autant pour la visite touristique, pastorale et religieuse du Saint-Père. La comparaison des chiffres ne peut que faire vomir d'indignation toute personne ayant un minimum de sentiment de dignité et de justice. Le Vatican ne se contentera pas du soutien macroniste dans cette crise. Il entend en réclamer toujours plus à des gouvernements qui plient le genou devant lui depuis 1958. Emmanuel Macron et ses séides n'ont pas ménagé leur peine pour faire échapper le clergé catholique au châtiment de ses crimes sexuels. C'est l'Église catholique, jugée partie, jugée coupable, qui décide s'il faut donner justice et réparation aux victimes, combien et comment. L'État macroniste, au nom du principe de subsidiarité promu par l'Union européenne et le droit canon, confie les responsabilités de protection de ses concitoyens qui lui incombent à l'Église, qui est coupable et responsable des crimes et de leur impunité. C'est le bourreau qui juge la victime. Devant ce scandale inadmissible du viol de la justice, de la démocratie et de l'égalité en droit, la libre pensée mène un combat de justice avec les associations de victimes pour que les États poursuivent les criminels et obligent le Vatican à faire les réparations nécessaires. Elle a fait, en commun avec des associations de victimes, une conférence publique à Lyon. Une conférence internationale sera organisée le 17 février 2028 à Rome, au moment du rassemblement traditionnel et historique pour célébrer Giordano Bruno, autre victime du clergé. Ensemble, venus de plusieurs pays, les associations de victimes et la libre pensée internationale demanderont à être reçus au Vatican par le pape ou un de ses représentants dûment mandatés pour aborder toutes ces questions de justice et de réparation. Voir l'appel pour la conférence internationale, et cet appel, je vous en ai déjà porté la connaissance, les deux dernières chroniques. La dixième question que la libre pensée posera aux candidats aux élections présidentielles en 2027 est... Êtes-vous favorable à faire en sorte que le délai de prescription pour les crimes sexuels sur les mineurs soit porté à 30 ans à partir de la connaissance des faits et la reconnaissance des faits par les victimes ? Ferez-vous abroger les protocoles entre les diocèses et les procureurs qui favorisent de fait une justice ecclésiastique en lieu et place de la justice des hommes ? Ferez-vous en sorte que le gouvernement français réponde enfin aux questions de la Commission des droits de l'enfant de l'ONU sur la politique gouvernementale contre les crimes sexuels du clergé? Vous engagez-vous à tout mettre en œuvre pour que des poursuites judiciaires soient engagées contre toute personne soupçonnée de crimes sexuels sur mineurs? Il est annoncé que le pape recevra peut-être des associations de victimes du clergé en refusant obstinément de dire lesquelles, car le Vatican entend, là aussi, être seul à décider sans rendre des comptes à la société et à la justice des hommes. C'est l'Église qui choisit quelles sont ses victimes et à quoi elles ont droit pour se reconstruire. Elle est jugée partie. Et les propos tenus par Emmanuel Macron, on lit ceci. Emmanuel Macron reçoit chaleureusement Léon XIV et déclare « Nous nous réjouissons que sa sainteté le pape Léon XIV ait confirmé son voyage en France. Cette visite en septembre prochain sera un honneur pour notre pays, une joie pour les catholiques et un grand moment d'espérance pour tous. » La vice au bras du crime avait déjà dit Chateaubriand. Et puis au sujet donc de la conférence dont j'ai parlé tout à l'heure, conférence de presse retransmise en visio le samedi 26 septembre à 14h30. Donc ce sera l'interpellation du pape sur les problèmes des crimes de l'Église et sur le droit de mourir dans la dignité. Et je vous ai lu donc ce communiqué, cette partie du communiqué, lors des précédentes chroniques. Voilà. Alors maintenant, j'en arrive au point sur... Le rassemblement en Pologne, Rassemblement national des athées, avec donc il s'est tenu du 13 au 16 août dernier, donc c'est tout à fait récent, et la Libre Pensée était invitée à s'y exprimer. Et voici la déclaration qu'a faite à cette assemblée Clément Denuit comme représentant de la Fédération nationale de la Libre Pensée. Donc il commence par dire « Je voudrais vous parler de l'athéisme, de la sécularisation, de l'anticléricalisme et de la laïcité en France en 2026. Le déclin du christianisme, la visibilité de l'islam et l'utilisation de la laïcité comme religion civile pour neutraliser l'opposition. Tout d'abord, au nom de la Fédération nationale des libres penseurs, la libre pensée, Je tiens à vous remercier chaleureusement pour votre invitation fraternelle. C'est un plaisir et une merveilleuse occasion d'établir des liens entre nos mouvements et nos actions, ainsi qu'une excellente occasion de mieux se comprendre et de mieux comprendre ce qui se passe dans nos pays respectifs. Premièrement, l'état des religions et de l'athéisme en France, une société hautement sécularisée. La France n'est évidemment pas dans la même situation que la Pologne. Les enquêtes indiquent que plus de la moitié de la population française s'identifie comme n'ayant pas de religion. Cependant, il faut faire preuve de prudence ici. Pas de religion ne signifie ni l'absence de croyances vagues dans l'au-delà, ni l'absence de superstition. Parmi ceux qui s'identifient à une religion, la plupart ne la pratiquent pas activement. En ce qui concerne le catholicisme, Guillaume Cuchet a démontré que depuis les années 1960, il connaît un fort déclin. Nous entendons maintenant que ce déclin serait censé s'arrêter, ou même que la tendance s'inverse. La prudence est de s'imposer. Le nombre de jeunes adultes demandant le baptême semble augmenter légèrement, mais les familles sont de moins en moins susceptibles de faire baptiser leurs enfants peu après la naissance. Les catholiques pratiquants ne représentent que 1,5% de la population française. La vitalité du catholicisme, bien qu'il reste la plus grande religion en France, n'est pas comparable à celle des églises évangéliques qui se multiplient à travers le pays. Apparemment, environ une nouvelle église ou communauté évangélique émerge chaque semaine. Ces églises offrent aux femmes en particulier un rôle plus important dans le culte ainsi que des formes de solidarité et de communion collective que l'église catholique offre moins fréquemment. Là où les religions musulmanes sont également en croissance, et c'est une grande différence avec la Pologne, il y a environ 4 millions de musulmans en France sur une population de 70 millions de personnes, et c'est à cause de la colonisation des colonies françaises en Afrique du Nord et en Afrique subsaharienne et sur une île du Pacifique comme Mayotte. L'Algérie, jusqu'en 1962, était composée de 3 départements français. En règle générale, on observe que les personnes anciennement colonisées vont vivre dans le pays du colonisateur. Cependant, il faut être prudent ou prudent à l'idée de parler de l'islam au singulier. Il existe différentes formes d'islam et de musulmans dont les liens avec les croyances pratiques varient considérablement. Le rapport commandé en 2024 par Gérald Darmanin, qui est donc ministre de l'Intérieur, sur l'influence des frères musulmans en France, montre objectivement que cette influence reste marginale et que tant leur adhésion que ses ressources financières diminuent depuis environ 20 ans. Contrairement aux récits promus par une partie des médias de droite, les recherches sociologiques et démographiques montrent que la majorité des musulmans pratiquent l'islam de manière plus individualiste que traditionaliste. D'une certaine manière, après 2 ou 3 générations, les musulmans issus des immigrants sont des Français comme les autres. 63% des immigrés d'Afrique du Nord de la 3e génération font des mariages mixtes ou interculturels, interreligieux. Ce n'est pas le cas des musulmans issus des Turcs, par exemple, ils restent séparés. Mais en règle générale, il n'y a pas de multiculturalisme en France. C'est-à-dire que différentes communautés ethniques ou religieuses vivent séparées les unes des autres ou du reste de la société. La droite veut non seulement l'intégration, mais aussi l'assimilation. L'assimilation signifie que les personnes immigrées ou vivant en France et venant d'une autre culture doivent renoncer complètement à leur culture. Mais c'est impossible. Le résultat, c'est que les immigrés ne seraient jamais aussi français qu'ils devraient l'être, et cela donne des raisons, des prétextes à la droite droitière ou à l'extrémisme de discréditer ces personnes. La France est une république démocratique. Cela signifie que la France n'est pas une nation ethnique, mais une nation civique. Il n'est pas nécessaire d'être catholique, ni d'aimer manger des saucisses de porc, ni d'adorer Napoléon ou autre pour être citoyen avec les mêmes droits que les autres citoyens. C'est déjà de la laïcité ou du laïcisme. La séparation entre droits et obligations religieux, culturels et politiques. L'État ou les agents publics ne doivent pas prendre en compte ce que les gens pensent ou ce que les gens pensent ou la prostitution. Ce n'est pas un problème. Peu importe. Ce qui importe, c'est le respect du droit civil. L'affaire publique est le droit civil, le droit religieux est une affaire privée. La disparition progressive des catholiques pratiquants, combinée à l'augmentation du nombre de musulmans plus engagés religieusement, produit des effets significatifs. Lorsqu'une communauté religieuse ne représente que 10% de la population, ces mobilisations ont un impact direct bien moindre sur le pays. Le livre de Charles Mercier et Philippe Portier, « Les jeunes et leur laïcité » en 2025, montre également que les personnes âgées de 18 à 30 ans, entretiennent une relation plus libérale avec la laïcité que leurs aînés. Ces jeunes peuvent croire plus fermement à une existence après la mort tout en maintenant une relation non institutionnalisée avec la religion. Ne fréquentant pas nécessairement des lieux de culte et ne faisant plus référence aux dogmes traditionnels, ils peuvent considérer les croyances comme des éléments de connexion plutôt que comme une séparation. Nous rencontrons ainsi des personnes qui se décrivent comme catholiques sans posséder une véritable culture religieuse. Elles ne savent pas ce qu'est un sacrement ou n'ont jamais entendu parler de la Trinité. Emmanuel Todd, sociologue français, utilise le concept de « catholique zombie » par opposition au « catholicisme activé ». Par exemple, vous allez dans un musée avec des peintures et il est possible d'entendre un enfant ou un jeune élève demander « Excusez-moi, qui est cet homme sur cette croix ?» Ce déclin de la pratique religieuse correspond à une forte et rapide sécularisation de la société française. La religion occupe une place de moins en moins importante dans la vie des Français, tant symboliquement que pratiquement. Cela implique une perte de la culture religieuse sans encourager automatiquement la culture scientifique. La suppression des mathématiques du tronc commun du cursus secondaire supérieur dans le cadre de la réforme Blanquer, même si les mathématiques ont depuis été réintroduites sous une forme réduite, n'a certainement pas contribué à améliorer la littératie scientifique et épistémologique ou la compétence de la population. Deuxièmement, la persistance du cléricalisme. Bien que la société française soit devenue fortement sécularisée depuis les années

Le pape Léon XIV s'opposera à cette loi lors de sa visite. Cela a à voir avec le sécularisme, puisqu'il concerne la liberté de conscience. Comme toutes les grandes lois laïques, c'est une loi de liberté. Cela permet à ceux qui ne veulent pas endurer une souffrance inutile de partir plus tôt. Mais cela n'enlève aucune liberté aux catholiques qui rejettent le suicide assisté ou l'euthanasie. C'était le même principe pour la loi sur l'avortement. Cette loi accorde aux femmes des libertés, mais elle n'enlève aucune liberté aux femmes pratiquantes, sauf la liberté d'imposer leurs croyances religieuses à l'ensemble de la société. Le sens que l'on donne à sa vie, le sens que l'on donne à sa mort, est une affaire personnelle. Dans un pays laïque, l'Église a évidemment le droit d'appeler ses fidèles à se conformer à ses prescriptions religieuses. D'un autre côté, elle n'a pas le droit d'exiger l'abrogation d'une loi, ni d'exercer une pression politique. La question est d'autant plus sensible que l'accueil et la sécurité du pape seront assurés par les services de l'État et donc partiellement financés par tous les contribuables. Le cléricalisme quotidien de la Ve République, cependant, prend avant tout la forme de l'utilisation et de l'instrumentalisation des religions par les politiciens. La droite et l'extrême droite, mais aussi une partie du centre et de la gauche, peuvent utiliser l'islamisme, et même l'islam lui-même, comme objet de peur, afin de justifier de nouvelles formes de contrôle et de répression, tout en mobilisant le christianisme comme élément de l'identité française, par lequel un « nous », entre guillemets, s'oppose aux étrangers, ou à ceux censés menacer notre cohésion nationale. Comme vous le savez, en 2015, la France a subi d'importantes attaques terroristes revendiquées par des islamistes ou par l'État islamique. Des figures très populaires qui défendent la liberté, ou qui défendaient la liberté de caricature et d'expression, et qui travaillaient pour le journal Charlie Hebdo, furent brutalement assassinées. Le problème est que le gouvernement de l'époque, en particulier le Premier ministre Manuel Valls, a utilisé la laïcité pour combattre le terrorisme islamiste. Pourtant, le terrorisme islamiste ou les phénomènes de radicalisation religieuse ne peuvent pas être combattus par la laïcité. Si nous faisions cela, nous transformons la laïcité en un instrument de répression, un outil de police, un outil de surveillance et de contrôle. Le terrorisme ou l'incitation à la haine et au meurtre, tout comme les abus sectaires, sont déjà interdits par la loi. De plus, la loi de 1905 sur la laïcité inclut des dispositions juridiques qui obligent l'État à protéger les individus contre toutes les formes de pression religieuse ou de discrimination religieuse. Et ce moment même, en France, le projet de loi contre l'infiltration islamiste présenté par Bruno Retailleau et adopté en première lecture par le Sénat est une laïcité représentative falsifiée. Elle vise un séparatisme islamiste présenté comme une menace aux valeurs républicaines, en particulier à l'égalité entre femmes et hommes, sans toujours prendre en compte que certaines formes de fondamentalisme chrétien pourraient être soumises aux mêmes critères. Par exemple, cette année, la droite a appelé à une commission parlementaire d'enquête pour déterminer s'il existe des partis politiques islamistes ou si certains partis politiques adoptent une politique clientéliste envers certains musulmans. L'enquête a montré qu'il n'y avait pas eu d'infiltration islamiste ou musulmane dans les partis politiques. Il n'y a pas de vote musulman. Les musulmans sont plus conservateurs que les athées et devraient donc voter pour la droite. Mais parce qu'ils sont discriminés par la droite, ils votent pour des partis de gauche car ces partis ne poursuivent pas des politiques identitaires, nationalistes et discriminatoires. Vincent Thiberge, sociologue politique, s'appuyant sur des enquêtes, montre au contraire que les catholiques sont plus intransigeants que les musulmans. C'est-à-dire qu'ils sont plus susceptibles de considérer que le droit religieux prime sur le droit civil. On pourrait donc dire que de nombreux dirigeants politiques du Parti socialiste et de l'extrême droite prétendent combattre le séparatisme islamiste tout en christianisant simultanément l'État et la société et présentant implicitement le séparatisme chrétien comme une situation normale. Car la France, d'un point de vue historique et culturel, serait un pays chrétien. Cette normalisation d'une forme particulière de cléricalisme s'accompagne d'un renversement du sens au principe de laïcité. Troisièmement, laïcité falsifiée. Historiquement, la laïcité établie sous la Troisième République garantit la liberté de conscience et met fin au financement public des organisations religieuses. Lorsque la loi du 9 décembre 1905 était en cours de rédaction, plusieurs conceptions étaient en conflit. La libre pensée elle-même était divisée entre une tendance libérale représentée notamment par Aristide Briand et une tendance intransigeante incarnée par Maurice Allard. Ces derniers ne cherchaient pas seulement la séparation de l'Église et de l'État, mais aussi l'affaiblissement, voire la suppression

0: pression des églises par l'État. Elle prônait donc une forme de laïcité fondée sur la prohibition qui pourrait conduire à l'athéisme d'État. Briand, bien qu'athée lui-même, considérait cette stratégie comme politiquement contre-productive. Cela aurait permis aux catholiques, alors majoritaires, de se présenter comme des martyrs victimes. La loi devait donc garantir la liberté de conscience et la liberté de culte tout en imposant la neutralité de l'État, plutôt que d'interdire, par exemple, le port de vêtements cléricaux dans les espaces publics. Il préférait les considérer comme des vêtements que tout le monde pouvait porter librement. La Fédération nationale des libre-penseurs, la libre-pensée, reste attachée à cette conception. Philosophiquement, elle prône l'athéisme, la libre enquête, la méthode scientifique et le rationalisme, tout en défendant la liberté de conscience, condition indispensable à la liberté de recherche et de pensée. La libre pensée n'est pas en faveur de l'interdiction des religions, de la société ou de la sphère publique, même si elle s'oppose ou combat les religions. Pourtant, cette conception historique et libérale de la laïcité, associée à Briand, Jean Jaurès, a fait l'objet de nombreuses déformations depuis plus de 30 ans, notamment depuis 1989. Creil islamique ou affaire du voile. Certains dirigeants politiques agissent comme si la laïcité signifiait reléguer la religion à sphère privée. Pourtant, bien qu'elle impose une séparation entre l'État et les autorités religieuses, elle n'interdit en rien aux religions de se manifester publiquement par des processions, des rassemblements, des affiches ou des actes de prosélytisme. La laïcité concerne l'État, ses représentants et ses fonctionnaires. Elle ne concerne pas la société dans son ensemble. La nouvelle laïcité, théorisée notamment par François Boisrouin en 2003, rompt avec cette conception. Elle tend à remplacer la liberté de conscience par un devoir de discrétion religieuse et a ainsi ouvert la voie à la loi de 2004 sur les symboles religieux visibles dans les écoles qui visent notamment le voile islamique. Ce développement doit être compris dans son contexte. L'affaire de Creil, l'affaire du voile, la fin de la guerre froide, les attentats du 11 septembre 2001, la diffusion de la thèse du choc des civilisations, les difficultés croissantes à intégrer les populations issues de l'immigration postcoloniale, l'extrême droite atteignant le second tour de l'élection présidentielle en 2002 et, enfin, les répercussions du conflit israélo-palestinien en France. La nouvelle laïcité acquiert ainsi une dimension répressive, identitaire et nationaliste. Elle tend à transformer un principe démocratique garantissant le pluralisme en une valeur nationale quasi-religieuse, voire en une forme de religion civile. Dans une France en pleine déchristianisation, alors que la visibilité musulmane grandit, certains dirigeants politiques transforment la laïcité en instrument de répression. Soit on adhère aux valeurs de République, soit on est soupçonné de séparatisme. Ces valeurs, rarement définies, sont alors implicitement présentées comme étant plus proches du christianisme que de l'islam. Il est donc essentiel de distinguer principes et valeurs, car le sécularisme est une modalité politique. Et donc, je ne pourrai pas aller jusqu'à la fin de ce texte. Donc, vous le retrouverez sur le site de la Fédération nationale de la libre-pensée à partir de mercredi, je pense. Et nous mettrons également sur notre site les informations qui vous permettront de reprendre ce texte dans son intégralité. Et je pense que je reviendrai sur la semaine prochaine sur le texte dont je vous ai parlé, du journaliste marocain Mohamed Lofti. Je vous donne donc rendez-vous lundi prochain pour une nouvelle chronique du groupe Fred Zeller et vous propose pour terminer cette chronique le choix musical de Marc Augeret, Les Mains Blanches.
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Nous vous donnons rendez-vous pour une prochaine chronique, la semaine prochaine, dès lundi 11h30.

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1: Trouvez Jack à Cannes.
2: C'est cool d'être là.
3: RFI, bonjour, 16h en temps universel, 17h à Kinshasa, bonsoir, 18h ici à Paris.
1: Nicolas Brousse.
3: C'est un lourd bilan en RDC. Un incendie s'invite à une fête de mariage dans la capitale congolaise, Kinshasa, la nuit dernière. Au moins 22 morts et de nombreux blessés pris au piège des flammes dans un bâtiment de la capitale, visiblement pas aux normes. Au Népal, 10 jours après la meurtrière coulée debout, 2 survivants retrouvés ce samedi, 2 miraculés, alors qu'ils sont encore plus de 5000 portés disparus. Cette catastrophe dans la région de l'Himalaya entraîne aussi de graves conséquences économiques. Et puis c'est un peu le retour de boomerang. Benjamin Netanyahou a 2 mois d'élections cruciales tente une relecture de la journée du 7 octobre 2023. Mais les informations de la presse israélienne sur le déroulé de cette journée tragique le mettent plutôt en difficulté. En République démocratique du Congo, une fête de mariage a donc tourné au drame la nuit dernière à Kinshasa. Le bilan provisoire est de 22 morts, de nombreux blessés, selon Norbert Mushiga, le bourgmestre de Lingwala, l'une des 24 communes de la capitale congolaise. L'incendie s'est déclaré dans une salle située au premier étage d'un bâtiment commercial. Patient Ligodi, comment expliquer ce soir un tel bilan ?
4: Au début, les invités sont installés dans la salle panacée. La musique joue, le marié vient d'entrer, la mariée est encore attendue. Une vidéo montre alors un départ des feux devant l'espace réservé au couple. Très vite, les invités cherchent à sortir. Mais selon le bourgmestre de Lingwala, Norbert Mushigandindula, la salle ne dispose que d'une seule issue. La fumée complique l'évacuation et une bousculade se produit. D'autres images montrent des personnes inanimées, des appels au secours et des invités tentant d'aider les victimes. Au matin, les murs sont noircis, le plafond détruit et les armatures métalliques jonchent le sol au milieu des chaises endommagées. Les vice-premiers ministres et ministres de l'Intérieur, Jacquemain Chabani, s'est rendu sur place avec le vice-gouverneur de Kinshasa et des responsables de la police. Le bourgmestre affirme, lui, que les normes de sécurité n'étaient pas respectées. Il promet des mesures contre les salles non conformes. La police ce scientifique poursuit ses constatations. L'origine du feu reste inconnue. Les mariés sont vivants, mais la mariée a été traumatisée selon l'autorité municipale.
3: Les précisions de Patient Ligodi. Au Sénégal, le PASTEF dénonce un report illégal des élections territoriales. À la fin du mois dernier, le parti d'Ousmane Sonko avait saisi à la fois la Commission électorale nationale autonome, la CENA, et le ministère de l'Intérieur pour exiger le déclenchement en urgence du processus d'organisation de ce scrutin. Mais les deux entités n'avaient pas donné suite à sa demande, fait savoir la formation dans un communiqué. La CENA estime que cela n'entre pas dans ses prérogatives, tandis que le ministère de l'Intérieur assure qu'il reste du temps aux autorités sénégalaises pour fixer la date du scrutin. Le PASTEF n'est pas convaincu et accuse le président Bassirou Diomaye Faye de, je cite, « renouer avec les démons politiques du passé en retardant le calendrier électoral ». En principe, ces élections sont censées se tenir en janvier prochain, mais pour l'instant donc aucun décret pour convoquer le corps électoral n'a été publié. 10 jours après les terribles inondations et les glissements de terrain qui ont frappé le Népal et la Chine, le bilan humain reste encore incertain. La catastrophe a fait plus de 1300 morts, mais on dénombre encore plus de 5000 disparus des deux côtés de la frontière et chaque jour apporte une lueur d'espoir. Ainsi, ce samedi, les secours ont retrouvé 2 nouveaux rescapés au Népal, un Chinois extrait d'un tunnel et une sexagénaire sortie de sa maison sous la boue. Les images sont impressionnantes. L'accès aux zones sinistrées reste difficile et Pékin exerce toujours un contrôle très strict des informations en provenance du Tibet. On commence en revanche à estimer plus précisément le coût économique de la catastrophe. Nathanaël Vitran, en la matière, le bilan s'annonce très lourd également.
5: Rien qu'au Népal, le chef de l'autorité chargée de la gestion des catastrophes estime le coût des dégâts causés aux infrastructures à plus de 380 milliards de roupies népalaises, soit 2 milliards 560 millions de dollars. 20 000 habitations auront besoin d'être reconstruites, dont 7 500 complètement détruites par le mur de glace et de boue qui s'est abattu sur le pays. Les inondations ont aussi durement touché plus d'une dizaine d'installations hydroélectriques du centre du pays. Les assureurs devrait être fortement sollicité. Un haut responsable estime les pertes pour les différentes compagnies à plus de 130 millions de dollars. Mais l'urgence reste avant tout d'apporter de l'aide aux sinistrés. Les Nations Unies estiment que 84 000 personnes ont besoin d'une assistance d'urgence. L'ONU chiffre ses besoins à près de 50 millions de dollars au Népal. De leur côté, les autorités chinoises n'ont fait aucune estimation à ce stade sur le coût de la catastrophe au Tibet, une région toujours particulièrement sous le contrôle de Pékin.
3: Nathanaël Vitran du service économie d'RFI. Au Proche-Orient, l'armée américaine assure avoir frappé et détruit 3 pétroliers iraniens ce samedi, alors que 2 navires de la marine US, un destroyer et un porte-avions avaient été pris pour cible auparavant par Téhéran dans cette région du Golfe. Aucun militaire américain n'a été blessé selon le Pentagone. Au Yémen, pas de répit dans les affrontements depuis jeudi entre forces pro-gouvernementales et rebelles houthis pro-iraniens qui ont lancé une offensive près du détroit stratégique de Bab el-Mandeb. 60 morts ce samedi, dont des civils. Cela fait près de 200 tués en 3 jours. On en reparle dans la prochaine édition. En attendant, l'ambassadeur américain en Israël s'est rendu en Cisjordanie occupée ce samedi pour écouter des Palestiniens réunis chez l'un d'entre eux qui a aussi la nationalité américaine, ce qui a permis d'attirer l'attention de Washington sur les exactions dont ils sont victimes, commises par des colons, Mike Huckabee, comme le reste de l'administration Trump. A beau être un fervent soutien d'Israël, il a déclaré que le gouvernement de Benjamin Netanyahou a la responsabilité et donc le devoir de veiller à la sécurité des différentes communautés. Un gouvernement Netanyahou composé de plusieurs ministres d'extrême droite et de colons, message à moins de 2 mois des élections législatives aux résultats incertains qui pourraient faire perdre à Benjamin Netanyahou son fauteuil de Premier ministre. Alors dans sa stratégie électorale, il vient de tenter une relecture de la funeste journée du 7 octobre 2023 et si cela favorise dans un premier temps la résurgence des théories conspirationnistes, les dernières fuites dans la presse israélienne ne sont finalement pas à l'avantage du Premier ministre. Confirmation avec notre envoyé spécial permanente à Jérusalem, Frédéric Misselin.
2: Le 7 octobre au matin, Benjamin Netanyahou a mis au moins 2 heures pour quitter sa maison de bord de mer à Césarée et se rendre au quartier général de la Défense, à Tel Aviv. Ce jour-là, après le début des attaques du Hamas, l'alerte est donnée à 6h30. D'après une enquête de la chaîne de télévision 12, Benjamin Netanyahou est arrivé à Tel Aviv au plus tôt à 9h. Alors pourquoi un tel délai? Cette semaine, le Premier ministre a laissé entendre que son état-major ne l'avait pas réveillé, délibéré. Et puis sa femme, Sarah Netanyahou, s'en est pris au chef de file de la gauche. Héros du 7 octobre, Yair Golan s'est immédiatement rendu seul sur les lieux des massacres. L'épouse du Premier ministre a insinué que si l'ancien général est parti si vite, c'est qu'il avait des informations en amont. Soupçon de trahison, tollé dans la classe politique, mais les théories conspirationnistes font recette. 61% des électeurs de la coalition au pouvoir souscrivent au scénario de la trahison. Benjamin Netanyahou, lui, a bloqué les efforts visant à établir une commission d'enquête indépendante sur le 7 octobre. Frédéric Misselin, Jérusalem, RFI.
3: On part pour l'Argentine, vers laquelle ont fui des milliers de nazis après la Deuxième Guerre mondiale, ce qui explique qu'un tableau spolié par le régime du Troisième Reich soit réapparu dans ce pays il y a un an à Mar del Plata. Un tribunal fédéral vient d'ordonner sa restitution à l'héritière du galeriste juif néerlandais à qui il avait été volé. L'œuvre d'art a été identifiée après des décennies de recherches sur une photo figurant dans une annonce immobilière. Récit à Buenos Aires de Théo Conscience.
6: Plus de 80 ans après avoir été spolié, le tableau Portrait d'une dame, peint au XVIIIe siècle par l'italien Giuseppe Ghislandi, s'apprête à retrouver sa propriétaire légitime. L'œuvre appartenait au marchand d'art Jacques Rautsticker, dont la collection a été pillée par l'occupant nazi aux Pays-Bas pendant la Seconde Guerre mondiale. Elle avait refait surface en Argentine l'an dernier, presque par hasard, lorsqu'un journaliste néerlandais l'avait repérée sur une annonce immobilière dans la station balnéaire de Mar del Plata. Elle était alors en possession de Patricia Katgin, fille d'un haut dignitaire nazi qui avait fui en Amérique du Sud après la guerre. Après avoir été mise en examen pour recel et tenté de faire valoir la prescription du délit, celle-ci a finalement accepté de conclure un accord qui prévoit la restitution du tableau à la belle-fille et unique héritière de Jacques Rautsticker. Avant de récupérer le tableau, cette dernière souhaite, selon le journal Clarín, qu'il soit exposé un temps au musée de l'Holocauste à Buenos Aires à des fins de sensibilisation. Théo Conscience, Buenos Aires, RFI.
3: En football, un nouveau sélectionneur pour l'équipe nationale algérienne, Vladimir Petkovic, parti. C'est l'ancien capitaine de Marseille, Brahim Mdani, qui prend le relais. Il prend les rênes des Fennecs après avoir conduit les moins de 21 ans algériens à la médaille d'or aux Jeux méditerranéens à Tarente, en Italie, la semaine dernière. Et puis, en Coupe du monde féminin des U20, donc des moins de 20 ans, le Bénin va jouer pour la première fois. Le match va commencer dans quelques minutes, le Bénin qui affronte le Mexique. Tout de suite, c'est Mondial Sport sur Radio France Internationale. Je vous retrouve dans 50 minutes pour un prochain journal.
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8: Et bon, allez, quand on coupe des informations occitanes par nos fois projets, alors tournez un rappel là que hier que la rentrée, le 1er de septembre, par tout le monde et par le cours d'Occitan qui est pour rien. Alors, pour inscrire votre drôle au cours d'Occitan, il y a dans chaque lycée, pratiquement de Dordogne, ou presque de Dordogne, et donc, pour une heure par semaine, faire une sensibilisation à la langue occitane. Et quand j'ai quelqu'un important, parce que le professeur d'Occitan, qui est pas seulement par la langue, par la culture, le troubadour, etc., et qu'on est mort l'open, faut que je fasse. Alors, donc, avant de faire la félibrejade, la félibrée Abja sur Bandia, l'oncle avait, ben, verrem, quand je suis rebellé à la surprise, déjà là, mais il y aura une félibrejade, qui est chégure, et par contre, par l'Institut d'études occitanes, continuer toujours notre activité. Et par exemple, notre ami Michel Chadeuil, qui est le responsable des NIO, Michel Chadeuil, Chauffin Josette, nous ferons toujours des 2h30 à 4h30 une cour d'Occitan au lycée Bertrand de Borne à Périgueux. On était pour devenir la porte est grande ouverte. Et de les activités occitanes, eh bien, en Dordogne, il y a toujours une quarantaine de cours d'occitan, pour vous être enseignant à leur mère Oriot, vous baillerez toutes les informations nécessaires. Voilà, avec qui, un petit clip info occitan, et on a une part de musique à 10 chats.
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0: 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Oui, 78 est encore une grande année disco. À la télé, les journalistes et animateurs sont starisés. Comme Yves Mourousi depuis 1976, au journal télévisé de 13h sur TF1, avec son bonjour tonique.
1: Bonjour.
0: Mais comme rançon de la gloire, il échappe à un attentat à la bombe à son domicile par l'énigmatique front franco-arabe du refus. Les journaux télévisés accueillent de nouveaux présentateurs, le chevelu Patrick Poivre d'Arvor et le moustachu Noël Mamère. Au journal télévisé de TF1, le 19 mai, le présentateur Roger Gickel annonce avec sa gravité habituelle que l'ennemi public numéro 1, Jacques Mesrine, s'est évadé de la prison de la santé, pourtant réputé inviolable. Il est avec François Besse, surnommé le roi de l'évasion ou l'anguille. Toutes les polices sont à leur trousse. En août, c'est la stupeur. Alors que la traque se poursuit, Paris Match titre Mesrine retrouvé en publiant une interview de Mesrine en cavale qui dénonce les quartiers de haute sécurité et le régime carcéral. Mais il dit aussi « Je ne me rendrai jamais, c'est la guerre. Je tirerai et tant pis si malheureusement il y a des innocents derrière mes balles. » Le chanteur ami public numéro 1 de l'année est Alain Souchon. Son album Jamais Content avec Allô Maman Bobo, Y'a de la rumba dans l'air, Poulailler Song, sorti en 77, fait toujours un carton. Avec son compère Laurent Voulzy, il sort son 4e album, Toto 30 ans, rien que du malheur. Cap sur la Bretagne avec le Bagad de Langbiway.

En France, les comédies musicales ne sont pas toujours des succès. Pourtant, on sait que les Français ont un faible pour elles. On se souvient de R en 1968 avec ses hippies et Julien Clerc, ou alors Jésus-Christ Superstar en 70. Mais rien n'a jamais été créé par des Français. Cette année, lors d'une émission de télé, un compositeur canadien, Luc Plamondon, et un Français, Michel Berger, présentent un album qui sera bientôt le premier opéra rock français entièrement chanté. Les interprètes seront Claude Dubois, Fabienne Thibault, Nanette Workman, Éric Estève, France Gall, René Joly, Daniel Balavoine et Diane Dufresne. Le 33 tours du nom de Starmania, avec le sous-titre « La passion de Johnny Roquefort selon les évangiles télévisés ».

Dans cette histoire de fou où tout le monde rêve d'être une star, la Québécoise Fabienne Thibault lance sa carrière en France avec Les Uns contre les Autres. La comédie musicale sur les planches est prévue pour l'année prochaine. Quelques airs français hors mode avec Michel Polnareff qui chante une simple

Nous sommes en 1978, en pleine discomania. Il paraît que la musique disco conjuguée aux jeux de lumière envoûterait les danseurs et les mettrait en transe.

Alicia Bridge adore la vie la nuit. C'est ça l'esprit du disco. I love the nightlife. Au début, le disco envoyait des messages sexuels sublimés qui correspondaient à la réalité sociale. Ce n'est plus le cas. Le « je m'exprime avec mon corps sur des rythmes qui montrent combien je sais m'en servir » n'est plus la norme. Il faut canaliser le « je fais n'importe quoi ». C'est le temps des chorégraphies étudiées, comme le fait John Travolta dans « La fièvre du samedi soir ». Le danseur est désormais jugé sur sa faculté à s'approprier un rythme et une danse formatée. Les déhanchements incontrôlés sont devenus ringards et ridicules. Le disco récupéré par l'idée d'ordre ne parle plus de sexe, mais de lui-même. Le sexe est acquis et si évident, alors pourquoi en parler? Dans les boîtes de nuit à la mode, en tout cas, c'est la folie du disco. On s'y retrouve avec Karen Young, Hot Shots.

une rockeuse allemande inconnue en France reprend un tube des 60s, Bend Me, Shape Me, du groupe américain peu connu, American Breed. Cela suffit pour inonder les discothèques avec cette étoile sûrement éphémère d'un tube disco improbable.

Un matin, Bruxelles se réveille en émoi. On a volé le Manneken-Pis. Imaginez Paris sans Tour Eiffel. Ouf, on le retrouve le lendemain. Bruxelles revit. En Suisse, c'est le cercueil de Charlie Chaplin dans le cimetière de Vevey qui est volé. Mais ouf, on le retrouve aussi. Mais en 1978, il y a bien plus grave. Des autonomistes bretons font exploser une bombe au rayon bricolage du BHV Rivoli. Une employée est tuée et 7 personnes blessées. Déjà le 26 juin, dans le même magasin, une bombe avait été trouvée au rayon jouets. Puis on en trouvera une autre le 12 décembre. La France se rend compte que le terrorisme n'a pas que l'accent étranger. Les lieux publics sont surveillés, la menace est partout. À Paris, l'exposition Paris-Berlin peut ouvrir dans la grande galerie du musée Beaubourg, inaugurée l'an dernier. Le chancelier allemand Helmut Schmidt s'y rend avec son pote Giscard d'Estaing. Autre expo au Grand Palais, avec une centaine d'œuvres de Cézanne. Et puis le 15 mars, la gare d'Orsay est classée monument historique. En 78, si on prête l'oreille sur les radios, on peut entendre

on comprend mal que Blondie ne soit pas le nom de la chanteuse blonde, mais le nom du groupe. Elle s'appelle en fait Debbie Harry. Et tout le monde se fait avoir. Dennis, reprise d'un hit de 1963 du petit groupe américain Randy and the Rainbow, que le yéyé Frank Alamo chantait déjà en son temps, est un succès. Le groupe Blondie, d'origine punk, pop, édulcore son style avec une touche de disco. Cela suffit pour être une des révélations de l'année, avec Dennis puis Sunday Girl.

0: La télévision habitue les Français à rester à la maison. Les fréquentations des salles de cinéma sont en baisse. Seules les boîtes de nuit bondées les vendredis et samedis soirs résistent à la télé, dont l'une des vedettes est Bernard Pivot, avec son émission culturelle du vendredi à 21h45. Apostrophe. Le samedi est une soirée pleine de couleurs et de chansons populaires grâce à Mariti et Gilbert Carpentier. Le dimanche après-midi, on hésite entre TF1 et Antenne 2. Soit Jacques Martin pour Bon Dimanche sur la 2 ou Michel Drucker sur TF1 et ses rendez-vous du dimanche. Avec juste 3 chaînes, il n'est pas rare qu'une émission de variété dépasse les 15 millions de téléspectateurs et qu'un débat politique frise les 20 millions. La télé serait-elle un nouvel opium du peuple ? Pour lutter contre la routine des soirées télé qui tue l'amour, Michel Thor s'en inspire pour un des plus grands tubes de l'année. Plutôt que de rester sur le canapé devant la télé, pourquoi ne pas aller danser ?
1: Aujourd'hui.

Avec la libération des mœurs et cette volonté de vouloir lutter contre les tabous, on ose exprimer certains interdits d'hier. Un nouveau chanteur ne se prive pas de louer l'aspect festif du cannabis. Hubert Félix Thiéphaine ne trompe personne avec sa fille du coupeur de joint.

au texte plus profond et réaliste sur les préoccupations et dérives de la jeunesse qu'on écoute solidairement entre copains, ont peu de chances de passer à la télé. Cela devient même pour les jeunes un gage de qualité, car tout ce qui est commercial et qui plaît aux parents est forcément à bannir. Il y a Jacques Higelin et Bernard Lavillier qui évoquent cette marginalité.

malgré l'émergence de ces chanteurs qui s'expriment sur des sujets interdits par la morale et qui critiquent la société conservatrice et frileuse, il y a bien sûr encore et toujours les tubes qui s'imposent à nous sans besoin ni envie de les écouter ou de les aimer, mais ceux qui resteront, quoi qu'il arrive, gravés dans nos mémoires, enfin sûrement chansons partagées entre tous ceux qui écoutent les mêmes stations de radio et qui regardent les variétés à la télé. On démarre avec Julien Clerc et l'un des plus grands succès de 1978, Ma préférence.

La vague disco atteint la télé, nos transistors à ondes longues et nos volumineuses chaînes hi-fi aux énormes baffles en faux bois. Les discothèques, de plus en plus vastes et nombreuses, remplacent les orchestres de bal qui disparaissent peu à peu. Le disco aux sonorités inédites grâce aux synthétiseurs, au cuivre et à la batterie si spéciale s'impose partout. Mais les gens ont de plus en plus de mal à danser sur ce disco qui se sophistique. Il faut donc apprendre à danser pour oser se produire en public. Désormais, certains jeunes préfèrent aller en discothèque juste pour regarder les danseurs ou écouter et voir les DJ. Le mythe du disque jockey prend racine et avec eux, les tubes s'enchaînent, explosent et disparaissent. Série disco avec les Jackson 5, Blame It on the Boogie.

Cette année, la cote du jeune chanteur Renaud explose. Santiago, bandana, verlan, ces trois mots suffisent pour désigner l'idole des loubards qui déteint même dans les cours d'école où les enfants se mettent à parler en verlan. Fils de bonne famille, Renaud se présente comme auteur par plaisir, compositeur par nécessité et interprète par provocation. Ses fans aiment son style désinvolte et son goût pour la fausse rime volontaire et ses calembours hasardeux. L'an dernier, il sortait son 33 tours « Laisse béton » que les jeunes écoutent toujours cette année. Normal, Renaud est une bande de jeunes à lui tout seul.

L'un des plus gros tubes de l'année va aller de pair avec une rumeur. En pleine vague disco, d'unisex et d'androgynie assumée, la voix rock et grave de Bonnie Tyler ne laisse planer aucun doute. C'est forcément celle d'un homme. Les gens aiment les raccourcis. L'anglaise Bonnie Tyler rejoint le groupe des femmes suspectes, comme Grace Jones, Amanda Lear et même Sheila. La rumeur n'empêche pas Bonnie Tyler de devenir star mondiale avec It's a Ear Tech, qui se compte en millions de disques vendus.

C'est l'habitude en France pour passer dans les émissions de variété de Guy Lux ou des Carpentiers. Il vaut mieux chanter en français. Une certaine Eva a bien retenu la leçon. En 78, elle chante et je m'en vais.

Le troisième épisode de 1978 est bientôt fini. Cette année, la sécurité routière est toujours une préoccupation. La limitation de vitesse dans les villes est désormais de 50 km/h. Bon anniversaire à Mickey qui fête ses 50 ans. Garfield, le gros chat orange rayé de noir, gourmand paresseux avec un foutu caractère, sort en BD. Sorti des nouveaux Lego techniques qui permettent de construire d'incroyables robots et machines articulées. Le jeu de mémoire Simon et ses quatre touches de couleur bleu, jaune, vert, rouge, associé à des sons, sera avec les Lego un cadeau tout trouvé pour Noël qui approche. Mais attention, si on se trompe de touche, il faudra tout recommencer. Car Simon est un ordinateur et il ne se trompe jamais. Que restera-t-il encore de 78? Les fans de spectacles improvisés auront sûrement en mémoire le show alcoolisé de l'écrivain américain Charles Bukowski sur le plateau de l'émission Apostrophe de Bernard Pivot. Enfin, l'UNESCO érige au rang de patrimoine mondial de l'humanité le premier parc national de l'histoire. Le Yellowstone, avec ses 300 geysers et ses nombreuses espèces sauvages, dont le grizzly ou le coyote qui vivent en liberté. On se quitte avec celle qui est considérée comme la marraine du mouvement punk. Patti Smith reste dans le rock pour un succès qui lui donne une notoriété mondiale. Because the Night. À bientôt pour le quatrième rendez-vous en 78.

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Et bonjour chers auditeurs et bienvenue sur l'antenne de Radio Libre en Périgord 102.3. Vous êtes bien avec Jean-François ou Jeff, comme vous voulez, pour son émission Être musicien en Périgord. Hello, Jeff, votre animateur favori, j'espère, est ravi de vous retrouver dans son émission Être musicien en Périgord, mais pas tout seul, en compagnie de mon invité qui va venir. Il s'est rendormi, mais parce qu'il avait besoin de sommeil, mais il sera là, vous inquiétez pas, il va venir tout à l'heure. Il m'a dit, j'arrive, vite. Je vous le présenterai, vous allez voir, c'est super. Et puis, bien sûr, avec notre ami Alexandre le Grand, Antoine, qui a mis ses chaussures aujourd'hui. Il a enlevé ses chaussures, d'accord. Voilà, donc, sans lui, de toute façon, cette émission ne pourrait pas se faire.

0: Donc vous êtes bien, chers auditeurs, avec Jeff sur Radio Libre en Périgord, 102.3, superbe radio, il faut l'écouter, c'est super, dans son émission Être musicien en Périgord. Alors tout d'abord, comme d'habitude, je vais vous rappeler l'objectif de cette émission. Il s'agit ici d'inviter toute personne qui, en Périgord, juste en Périgord, qui a quelque chose à voir avec la musique. Que ce soit un musicien, que ce soit un groupe, bien sûr, les patrons de bar, bien sûr, qui, sans eux, on n'aurait pas de date, les magasins de musique, les studios d'enregistrement, etc. Et bien sûr, les municipalités que je remercie à chaque fois de nous faire venir. Donc, ils viennent ici pour parler d'eux, faire leur promotion, qui ils sont, qu'est-ce qu'ils font. Je leur demande de venir avec 3 morceaux. Personnel, si c'est des musiciens ou non, ou des morceaux qu'ils aiment bien, on les diffuse durant l'émission. Je souhaite aussi parler des statuts des musiciens professionnels amateurs, tout ce qui est réglementation, qu'est-ce qu'on a le droit de faire ou de ne pas faire pour jouer, pour négocier des cachets si besoin, ou par voie associative. Voilà. Mais bon, ici, vous savez qu'on parle de musique, mais aussi on en écoute un peu, donc je vous propose des morceaux que j'ai choisis à chaque fois. C'est des choses que j'aime bien. Allez, on écoute le premier morceau.
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Voilà, Danny Briand, c'est un mec que j'adore parce qu'il fait de la musique joyeuse. Il fait avec souvent des cuivres et tout ça. J'adore ce qu'il fait. Voilà. Donc, avant de parler avec mon invité, qui va arriver, hein, vous inquiétez pas, il va venir. Nous, d'habitude, je dis toujours qu'il attend patiemment, mais nous, on l'attend patiemment aujourd'hui. Je reviens sur mes objectifs, car si vous souhaitez passer à mon émission, envoyez-moi un mail sur celui de la radio, radio avec un S, libre avec un S en Périgord, gmail.com. Laissez-moi vos coordonnées pour que je puisse vous rappeler et fixer avec vous rendez-vous. Attention, je n'aurai désormais des places pour les invités que vers février 2027. Alors, par contre, ne tardez pas à me contacter, autant prendre rendez-vous assez tôt pour être sûr d'avoir vous avoir avec moi. Enfin, j'ai aussi besoin de vous annoncer quelques infos pour les groupes que j'ai déjà reçus ici, notamment, par exemple, on avait Olivier Bourdens la semaine dernière, et Olivier Bourdens, qui fait des choses atypiques, hein, il organise une sorte de chorale de chant polyphonique d'ici, qui s'appelle D'ici et d'ailleurs. Ça se passe à Bourgueil et Bassac tous les lundis à 18h. Tout le monde est convié pour venir s'exprimer. Voilà, c'est de la musique sympa, hein, avec plusieurs instruments traditionnels. Pour avoir plus de renseignements, je vous donne le numéro de téléphone de cet organisme. C'est le 06 60 95 92 90. Je répète, 06 60 95 92 et 90. Je vous rappelle aussi deux petits trucs. Moi, ça me fait plaisir à chaque fois de vous le dire parce que moi, je suis pas du tout hard rock, metal, heavy metal, mais ça me fait marrer parce que j'ai l'affiche devant les yeux. Ça s'appelle Oberrock Metal Night 4. C'est le samedi 26 septembre 2026 à la salle des fêtes du Change. Donc il va y avoir des groupes monstrueux comme Mortuary, Terrace Dead Metal, Under Five, Carbon Speed, Conviction, Warp Drive. Alors là, prévoyez quand même des trucs pour protéger les oreilles, parce que c'est du lourd. Hein. Je vous rappelle aussi qu'à la Boissière Danse, à la salle des fêtes de Cubjac en Auvézère, vous avez la possibilité de vous faire perfectionner dans les cours de rock and roll. Je sais que c'est un peu désuet, mais moi j'aime bien, je trouve ça rigolo. Donc ça se passe tous les lundis, c'est à 19h30, 20h30, c'est pour les débutants, ceux qui... Hein, et 20h30, 21h30, alors c'est pour les intermédiaires et surtout les pros, quoi, hein, vraiment les mecs, tout l'été ensemble du dimanche après-midi, n'est-ce pas? C'est à partir du lundi 14 septembre 2026. Alors, pour vous avoir plus d'infos, je vous propose d'appeler Muriel au 06 83 66 64 15. Voilà pour les infos. Je vais recevoir un invité tout à l'heure qui fait des choses extraordinaires, qui fait venir pas mal de groupes. C'est Vert Aventure. Ça s'appelle, le restaurant s'appelle Les Sales Gosses de Gisèle. Alors pourquoi, je ne sais pas, je vais lui poser la question quand il sera là tout à l'heure. C'est un truc d'acrobranche, mais il fait beaucoup de concerts. Là, je vois par exemple, là, en juillet, il en a fait 2, en juillet, il en a fait 4, en août, il en a fait 5, septembre, il y en a 2, et il m'a dit aussi qu'il prévoyait d'en faire cet hiver, ce qui est bien pour nous les musiciens, parce qu'au moins, on a l'abri. Donc, comme d'habitude, je vous rappelle que vous avez la possibilité d'aller sur le site de la radio, sur l'icône podcast, vous faites défiler le nom de toutes les émissions, jusqu'au moment où vous tombez sur la mienne, Être musicien en Périgord, et vous allez pouvoir, en podcast, écouter toutes les émissions qu'on a fait jusqu'à présent, sachant qu'aujourd'hui, nous sommes à la 29e émission, bientôt la 30e. On va sortir le champagne. Donc, vous pouvez bien sûr aller voir, bien sûr, sur les pages des uns et des autres, alors que ce soit Facebook, Instagram, TikTok, vraiment tous ces genres de trucs, ça me dépasse, mais ça existe et c'est bien, tous les réseaux sociaux. Vous allez pouvoir prendre des nouvelles de Bruno Blum, de Zubir Saïda, Sox, mon ami Sox, qui fait des choses extraordinaires, mon petit Danny Christian qui a malheureusement, on va faire que son groupe à lui, puisque les bricoleurs s'arrêtent apparemment. Bébé sur Gaëtan du Phoenix à Périgueux, hein, qui fait des concerts, qui fait pas mal de choses, des jams le mercredi. Lionel Osso du Loup qui fait aussi des jams tous les jeudis.
Morgane Lezel, Mademoiselle Pourpre avec sa voix de cristal, Corinne Van Montagu qui est toujours à fond, Bernard Delgoulet qu'on ne présente plus à la démothèque, voilà, un personnage hors du commun, Lucas de Matt and the Messenger, je fais un petit coucou, Alexandre Dudermel, compositeur de documentaires et de musique de film, Marc Roumagne, Somme Product, toujours à fond dans la, au Moulin du Rousseau, ils sont toujours plein d'affiches, plein de concerts, ça c'est bien, mon petit Gégé Puy-de-Bois, mon petit Jérôme que j'adore, à qui je fais un grand coucou, mon bassiste Jean-Daniel, bien sûr, toujours à l'ouest, mais toujours bien, bien, bien gentil, Robert Kling, super américain professionnel, contrebassiste, guitariste, personnage complet, Guillaume et sa chanteuse de Mousmous, Antoine Guillet, Steph Collin, bien sûr, MNOP Circus, hein, le gros festival de... Je pense qu'il est parti à la Nouvelle-Orléans, là, comme il y va deux fois par an. Salut mon petit Steph, on pense à toi. Le compositeur Chris de Nemo Blues Band, qui font des super morceaux. Louise D, qui n'arrête pas de tourner, hein, qui fait des concerts, voilà, avec sa voix... sympa, et puis elle fait aussi avec son groupe, je ne me rappelle plus le nom du groupe, mais enfin bon, vous allez sur les pages, vous allez voir. Valérie et Patrick Gomez, mes amis, Valérie qui fait des vidéos et Patrick, mon percussionniste préféré, et notre invité du jour à qui je donnerai la parole. Allez, avant de donner quelques petites annonces, on va passer un morceau d'Amy Winehouse, hein, que j'adore, j'affectionne particulièrement, qui s'appelle... Alors, je ne suis pas très bon en anglais, hein, je suis mieux en patois. Alors je vais essayer de vous lire. 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

Amy Winehouse. Alors moi je le dis à chaque fois, ça, une chanteuse comme ça dans un groupe, je sais pas comment vous le dire moi, c'est le rêve. Quand je pense qu'elle est morte jeune à cause d'un con qui a foutu sa vie en l'air, vraiment on pense à toi, Amy. Voilà, donc on va recommencer avant de parler avec notre invité qui va pas tarder à arriver. Je voudrais quand même faire un petit coucou pour rappeler quand même que les marchés gourmands à Périgueux tous les jeudis soirs avec animation musicale et ainsi que tous les marchés gourmands du Périgord ont, malgré la canicule, rencontré des francs succès. Je remercie d'ailleurs toutes les municipalités, associations, bars, restos, campings qui ont eu tout le temps et la gentillesse de faire tourner des groupes majoritairement locaux. Et grâce à eux, on peut au moins exprimer notre passion de la musique et faire en sorte que, j'espère, nous avons plus tous les groupes d'ici au public. Donc à ce propos, je me permets de vous faire une petite annonce personnelle, car nous sommes en train d'avoir un projet avec des potes, un projet de musique. Nous voudrions monter une espèce de bande qui reprendrait exclusivement des musiques cubaines et latino festives. Donc, pour l'instant, nous avons un bassiste, un batteur, un percussionniste et un saxophone. Nous cherchons sérieusement un ou une clavier ou claviériste ou pianiste qui pourrait chanter et éventuellement qui serait pas gêné sur la prononciation des morceaux en portugais, puisque la musique cubaine et latinienne soit souvent en portugais et des fois espagnol. Donc ce qui serait bien, c'est d'avoir un ou une pianiste et un ou une guitariste qui se sentirait capable de chanter. Nous cherchons aussi un trompettiste et éventuellement un trombone à coulisses. Pour monter cette bande. Alors c'est un projet, donc ça presse pas. Vous inquiétez pas, on a le temps, on n'est pas pressé. Ce projet ne sera pas pour l'instant à but lucratif. C'est un projet qu'on fera. En tant qu'amateur sous statut associatif, on dépendra d'une asso qui est là pour promouvoir la musique rythme and blues et latino en Dordogne. Mais évidemment, si ce projet se concrétise, on pourra déboucher sur des prises en charge de défraiement pour les musiciens, même s'ils sont amateurs, car vous le savez, faire de la musique c'est une passion, mais ça coûte aussi des sous. Il faut acheter du matériel, il faut trouver des gens, il faut avoir un répertoire, il faut payer l'essence pour se déplacer. Donc, c'est que même si on est amateur, c'est quand même normal que les gens aient une indemnité pour compenser ce qu'ils dépensent. C'est pas parce qu'on est passionné dans un truc qu'on doit aussi payer pour jouer, d'accord. Et puis, je respecte tout à fait les intermittents qui c'est leur boulot, mais bon, ils comprendront tout à fait. Ok, donc on va attendre encore notre invité qui arrive. En attendant, on va se faire un petit Janis Joplin, si ça vous dérange pas.

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0: Oui, donc je viens de recevoir mon invité qui me fait le plaisir d'être là, que je vais vous présenter tout de suite. Je vais juste un petit aparté pour mon projet de bande de latino que je cherche un pianiste et un guitariste et un trompettiste, guitariste, pianiste, chanteur qui maîtrise un petit peu le portugais. Ce que je disais tout à l'heure, c'est pour faire de la musique cubaine, c'est mieux. Pour nous contacter, vous envoyez un mail ou par Messenger sur le site de mon émission Être musicien en Périgord ou sur ma page Facebook via Messenger en message privé Jean-François Monteil. Voilà, vous envoyez si vous êtes intéressé. Je vous rappelle que pour l'instant c'est un truc qui sera associatif, non lucratif, qui pourra le devenir après, c'est-à-dire pour avoir des défraiements éventuellement parce que si on est neuf sur scène ça va être un peu compliqué. Voilà, donc j'ai le plaisir aujourd'hui de recevoir dans notre beau studio de Radio Libre en Périgord un monsieur qui fait beaucoup de choses pour la musique, entre autres, le responsable d'un acrobranche et qui a aussi une guinguette qui a un nom qui est sympa, qui s'appelle les sales gosses de Gisèle. J'ai donc le plaisir aujourd'hui de recevoir le patron de ça, qui s'appelle Laurent. Bonjour Laurent.
1: Bonjour.
0: Bon, ça va, tu es bien?
1: Oui, bien installé, bon, c'est une première pour moi, mais voilà.
0: Ah mais c'est mieux, c'est un dépucelage musical, on va dire. Hein, voilà. Donc, moi ce qui m'intéresse, parce que tu fais quand même beaucoup de choses pour la musique, moi ce qui m'intéresse dans les émissions, c'est inviter des gens qui sont en rapport avec la musique.
1: Oui.
0: Qui permettent d'en faire, ou qui jouent et tout ça. Donc là, tu vas nous dire un petit peu qui tu es.
1: Oui.
0: Qu'est-ce que tu fous en Périgord? Et depuis quand tu es là?
1: Hein? Ok. Alors, mes origines sont de Gironde. J'ai ma famille particulièrement sur Chanterac. Ensuite, ben voilà, j'ai travaillé sur la ville de Périgueux. Et ensuite, voilà, j'ai voulu repartir sur une autre activité, l'acrobranche, il y a en 2014. Là, j'ai créé ce parc de toutes pièces, de mes mains. Et ensuite, en 2022, j'ai créé la guinguette des sales gosses de Gisèle.
0: D'accord.
1: Alors, pourquoi les sales gosses de Gisèle?
0: Oui.
1: C'est tout simplement parce que je voulais rendre hommage à ma grand-mère, qui est décédée, mais voilà, qui était une personne formidable. Oui. Et voilà, j'ai associé les sales gosses.
0: C'était vous, les sales gosses?
1: Alors les sales gosses, le nom ça vient de mon cousin qui avait un restaurant en Bretagne, ouais. Et voilà, et malheureusement il a dû fermer, mais j'ai récupéré ce nom, je trouvais rigolo, et j'ai associé ce nom à Gisèle, ce qui fait les sales gosses de Gisèle.
0: D'accord,
1: maintenant.
0: Ok, je comprends mieux. L'acrobranche, c'était un souhait ou tu avais une formation, ou comment ça t'est venu l'idée?
1: J'ai fait beaucoup de sports extrêmes,
0: ouais.
1: Donc voilà, et l'acrobranche, en Dordogne, surtout sur le secteur de Périgueux, il n'y en avait pas,
0: ouais,
1: à l'époque.
0: Ouais.
1: Donc j'ai dit, mais pourquoi pas partir sur cette idée-là. Donc je me suis mis en dispo sur mon travail et j'ai créé l'acrobranche en un an. Quoi.
0: D'accord. Voilà. Financièrement, ça n'a pas été évident, non, au départ, pour créer un truc comme ça, non,
1: non.
0: J'avoue que...
1: Ouais, non, après j'avais un petit peu d'argent de côté pour dire, on lance l'affaire pour être crédible au niveau des banques.
0: Ouais.
1: Mais après, voilà, c'est une affaire qui est pérenne et qui aujourd'hui me permet de vivre, on va dire, correctement.
0: Voilà. Oui. Le choix du terrain, ça a été difficile, le choix du lieu, non?
1: Le lieu...
0: À la fois avoir une guinguette et un acrobranche, c'est pas toujours évident, non, pour trouver,
1: la guinguette est arrivée presque 10 ans après. Quoi.
0: Ah oui,
1: donc,
0: quand même. Ah oui, oui, oui.
1: Voilà, c'est une idée qui m'a traversé l'esprit suite à l'arrêt de celle de 9 ans.
0: Oui.
1: Et à partir de là, j'ai dit pourquoi pas me lancer là-dedans. Et puis les anciens propriétaires, locataires, m'ont aidé à mettre en place la restauration, et puisque c'était leur métier, et puis aussi au niveau musical. Et puis après, eux, ils sont partis sur autre chose. Et moi, je me suis lancé corps et âme là-dedans. Voilà,
0: d'accord.
1: Tout simplement.
0: Oui, je vois que tu as quand
1: avec
0: même.
1: Avec difficulté, par contre.
0: Tu as quand même pas mal bombardé, hein, parce que je vois qu'au mois de juin, tu as fait venir déjà mes potes de Lolenco.
1: Oui.
0: The Survet Underground. En juillet, tu as fait 4 concerts on the road. Août, tu en as fait 5. Septembre, il y en a 2 de prévus. Et je pense que tu veux essayer d'en faire aussi pour l'hiver.
1: Alors, il y en a d'autres en septembre qui se sont greffés.
0: Ah ouais, pas à jour. Je suis pas à jour.
1: Mais c'est parce qu'on pensait pas que ça allait prendre aussi bien cette année, quoi.
0: Non, mais c'est bien pour nous les musiciens. C'est vrai que si on peut jouer dans la région, si on peut pas se taper 200 bornes, c'est quand même bien. Mmh. Et je trouve que je te félicite parce que il y en a beaucoup qui lâchent prise ou qui ça n'intéresse pas. Moi, je suis content d'avoir des gens qui font venir des groupes, notamment de la région, mais pas que, parce que je vois que tu as quand même un univers un peu étendu, quoi. Il n'y a pas que des mecs de Dordogne,
1: pas
0: je pense.
1: Du tout, ouais, non. Ouais.
0: Non, mais je trouve que c'est bien, et puis nous, on est contents, parce que bon, on a un lieu où on peut venir jouer et manger aussi, parce que tu fais la restauration aussi.
1: Ouais. J'ai deux chefs cuisiniers, enfin, j'ai toute une brigade derrière moi, pour les concerts. Mais effectivement, oui, on a fait venir des groupes du style Graines de Sel aussi,
0: qui sont venus
1: voir. Donc, bon, après, voilà, on n'est plus du tout dans le même registre.
0: Oui.
1: Voilà, on est redescendu d'un étage suite à... voilà, donc, mais bon, tous les groupes qu'on a, c'est devenu des bons potes maintenant.
0: Ça c'est bien, je trouve. Hein. C'est sympa, moi j'apprécie beaucoup. Et puis je trouve que je tenais à t'avoir ici parce que je trouve que bon, tu fais quand même des choses intéressantes. Tu te bouges, tu es créatif. Je te félicite.
1: Par le lieu, notamment.
0: Alors personnellement, je ne connaissais pas. Ouais. J'irai peut-être un peu te voir un jour.
1: Avec plaisir.
0: On en reparlera tout à l'heure. Et puis on ne sait jamais. Donc tu as eu beaucoup, beaucoup de monde cette année. Tu as eu du tourisme avec la canicule. Ça n'a pas été trop compliqué, non?
1: Au niveau de l'acrobranche.
0: Ouais.
1: Oui, il y a eu quand même pas mal de restrictions venant de l'État, on va dire.
0: Oui,
1: Voilà, ça m'a bloqué sur 4-5 jours. Et puis après, au niveau restauration, ils m'ont encore bloqué sur le fait de ne pas faire ce que je comprends tout à fait. Il n'y a pas de souci. Sur la partie restauration, où notre vitrine, c'est les grillades.
0: Et oui.
1: Donc là, grillade zéro, quoi, cette année. Là, cette année, ça va être un petit peu compliqué. Mais bon, on va rebondir, comme d'habitude.
0: Mais surtout au mois de septembre, il pourrait y avoir du beau temps, impossible.
1: Oui.
0: Bah, par contre, l'acrobranche, ça va être difficile parce que septembre, on dit que c'est les retraités. Donc les retraités ne grimpent pas en acrobranche. Ils vont venir bouffer, par contre.
1: Je l'espère. Je l'espère, ouais.
0: Ils ne vont pas grimper à tes arbres,
1: non,
0: je pense.
1: Non.
0: Ah, peut-être certains, hein, on ne sait jamais.
1: J'ai mon voisin qui est menuisier, notamment, à qui j'envoie le bonjour s'il m'entend, c'est Jean Puèche.
0: Ouais.
1: Et voilà, il lui encore monte dans les arbres.
0: Bon, ça va alors.
1: C'est notre doyen, quoi.
0: Ça va. Ouais, c'est sympa, ouais, écoute. Mais moi, je te souhaite vraiment de que ça marche. Hein, et puis que, bon, tes concerts, alors moi, ce que je vois, ce que je tiens à te dire, c'est que les concerts l'hiver, c'est bien, parce qu'il n'y en a pas tant que ça.
1: Non.
0: Et nous, c'est vrai qu'on galère, enfin les musiciens en général, on galère à avoir des dates en hiver, notamment à l'abri, hein, parce que l'été, c'est sûr que l'été. Alors moi, j'aime bien quand il y a des dates l'été, tu vois, que tu joues à l'extérieur, mais tu as une solution de repli.
1: C'est ce qui se passe.
0: Voilà, non, mais voilà, ça c'est bien, parce que c'est pas toujours le cas. Des fois, les municipalités te demandent de venir, tu joues sur la place du marché, tu vois, mais s'il flotte, t'as pas de solution de repli, donc c'est un peu pénible. Ok, bah écoute, avant de continuer, on va peut-être écouter un premier morceau que tu aimes.
1: Si tu veux,
0: enfin, celui-là, j'ai choisi, hein, parce que t'étais pas là.
1: Ouais, c'est ça.
0: Il dort le matin, il dort. Mais enfin, il fait plaisir quand même de t'être levé du lit assez
1: j'ai
0: rapidement.
1: Sauté du lit.
0: Ah oui, je vois ça, mais je te remercie encore. Voilà, ben on va écouter le premier morceau que j'adore. ZZ Top, des barbus.

0: J'aime bien ZZ Top parce que ça me fait penser à mon technicien, à mon petit Antoine. Hein? Tu devrais prendre une guitare, tu devrais jouer avec eux. T'as la barbe, t'as le niveau au niveau de la barbe. Hein? Le niveau, je sais pas. Il a une chorale. Il anime une chorale.
1: Ouais, mais il faut venir. Pour venir au Salmos.
0: Eh ben voilà.
1: Ouais, c'est ouvert à tout le monde.
0: Eh ben oui, faut que tu amènes. Eh, ça serait sympa.
1: Ouais.
0: Bon, je vous rappelle qu'on est aujourd'hui avec un ami qui est à fond, qui s'est investi dans un parcours d'accrobranche à Vert et qui a aussi fait une guinguette qui s'appelle les Sales Gosses de Gisèle, où on mange bien et où on a des grillades, bien sûr, et tout ça. En fait, on ne va pas vous dire le menu, mais il faut venez le découvrir. Hein. Et puis, bien sûr, des concerts. Et c'est ça qui m'intéresse. Alors, c'est quand même l'adresse, je vous donne l'adresse. Numéro de téléphone aussi, peut-être.
1: Tu peux tout donner, oui, il n'y a pas de souci.
0: Si tu me le permets.
1: Oui, il n'y a pas de problème.
0: Donc l'adresse, c'est le 1133 Route d'Athur, à 24 380, Église Neuve de Vert. Et le numéro de téléphone, si vous voulez aller vous renseigner, réserver un concert ou un repas, ce que je vous conseille, c'est le 07 51 61 56 20. Je répète, le 07 51 61 56 20. Alors, justement,
1: où tu as la page Facebook aussi, où tu vas avoir toutes les
0: infos. Ah. On tape quoi? Vert Aventure.
1: Tout simplement.
0: Et on tombe sur ta page Facebook.
1: Ou les Sales Gosses de Gisèle.
0: Ou les Sales Gosses de Gisèle, d'accord. Alors, je vous rappelle, chers auditeurs, que cette émission enregistrée aujourd'hui sera diffusée jeudi sur l'antenne de la radio, Radio Libre en Périgord 102.3. Ça sera jeudi de 14h à 15h et samedi de 20h à 21h. Mais, il y a quand même un mais. Cette émission sera mise par mon ami Antoine, rapidement j'espère, s'il se réveille, en podcast sur le site de la radio. Je vous rappelle que pour avoir accès au podcast, vous allez sur le site de la radio, Radio Libre en Périgord, vous tapez sur podcast, vous faites défiler tous les icônes de l'émission, des émissions, et il y en a, jusqu'au moment où vous allez tomber sur Être musicien en Périgord, paf, vous allez dessus, et vous avez le résumé le contenu total de mes 29e émission, puisque c'est la 29e, tu vois, t'es pas la 30e.
1: C'est pas la
0: 30e. Ouais, 30e, j'ai dit que j'ai débouché le champagne, c'est dommage.
1: Ah, hein. Ouais.
0: J'ai débouché le café. Ouais, j'ai débouché le café, c'est pas mal. Hein.
1: C'est très bien, merci.
0: Voilà.
1: C'était
0: donc,
1: nécessaire.
0: Voilà, vous allez pouvoir accéder au podcast de toutes ces émissions, que vous soyez à Périgueux, à Brive, à New York, à Hong Kong, où vous voulez, vous allez pouvoir accéder. Il n'y a pas de problème. voilà, donc... Laurent, nous allons continuer à parler.
1: Oui.
0: Alors, dis-moi un petit peu l'actualité avant, après, là, en ce moment, comment c'est calme, ça se calme, ça tourne bien, ça...
1: Alors, ça se calme au niveau des événements, oui, parce qu'on va rentrer dans une période hivernale, comme tu disais tout à l'heure. Après, pour les musiciens, on a créé une salle, on a fabriqué la salle de 200 mètres carrés, qui est chauffée.
0: Bien.
1: Donc
0: bien.
1: Là, on est prêt pour affronter l'hiver.
0: D'accord.
1: Et de faire venir les gens et de s'amuser sur notre guinguette, quoi.
0: Ok.
1: Voilà, et j'ai oublié un acteur principal aussi sur cette activité. C'est ma femme, je suis marié depuis 3 mois maintenant.
0: C'est tout ?
1: Oui.
0: Oh, voilà. Avec 45 ans de mariage,
1: mais voilà,
0: avec la même.
1: La vie a fait que...
0: Mais voilà. Félicitations.
1: Merci.
0: Félicitations.
1: Donc je tenais à remercier ma femme Charlotte qui me soutient dans tous mes projets, un peu ubuesque des fois, mais bon, elle est là et elle me fait confiance. Et voilà, elle s'est engagée dans la vie, mais aussi dans la vie professionnelle.
0: D'accord.
1: Donc je tenais à la remercier du fond du cœur.
0: Voilà. Tu fais plutôt la compta ou
1: Non, pas du tout. Là, je l'amène à gérer les Sales Gosses de Gisèle, parce que ben, il y a aussi un nouveau projet qui est en train de se mettre en place pour juin l'année prochaine, qui est un projet qui n'existe pas sur, au moins sur la Dordogne.
0: Ouais.
1: Enfin, il y en a un en Gironde, mais voilà. Mais bon, ça, c'est un projet à venir auquel, si un jour je peux venir présenter ce projet.
0: Mais avec plaisir.
1: Parce que pour l'instant, il reste, on va dire, secret.
0: Oui. Mais, tu peux pas en parler pour l'instant.
1: Non, okay. Parce qu'il n'y a rien de ficelé encore.
0: Moi, je veux découvrir le secret dès que tu es fait. Alors, méfie-toi, parce que je n'ai des places qu'à partir de février 2027. Donc, si tu penses que ça soit fait, il faudra que tu prennes rendez-vous dès maintenant, si tu veux.
1: Oui, mais l'ouverture sera en début juin. Donc
0: oui, eh ben écoute, mais moi je pourrais pas te recevoir avant, puisque je suis blindé jusqu'en 2027. Mais
1: pas de souci.
0: On va fixer un jour. On va fixer un jour, si tu veux, on va voir comment on peut faire. Qu'est-ce que je voulais te dire? Moi, je sais plus quoi te dire.
1: On était à la...
0: Ah oui, si. Excuse-moi.
1: Vas-y.
0: Pour les programmations musicales.
1: Oui.
0: Qui s'en occupe?
1: Alors, Bruno Poirier, puis moi-même, pardon.
0: Ouais.
1: Bruno, c'est mon webmaster, ouais. Et c'est lui qui prend en charge
0: les infos, l'info, ouais, tout, ouais, ça, d'accord.
1: Tout ça, ouais.
0: Okay. Ouais. Donc, des groupes qui souhaitent passer chez toi, est-ce que c'est toi qui choisis ou est-ce que c'est une demande? Non, mais non, est-ce que c'est une demande des groupes qui t'appellent c'est pour savoir si quelqu'un veut le passer chez toi.
1: Ah oui.
0: Comment ils font, quoi? Et donc ils t'appellent, ils prennent rendez-vous.
1: Exactement.
0: Ils viennent te voir.
1: Exactement.
0: Et il y a du feeling
1: maquette,
0: ou pas?
1: Voilà, il y a, ouais, ça aussi.
0: Il y a du feeling ou pas? Ouais, d'accord. Ouais. Une maquette éventuellement, ouais, d'accord. Non, mais je le dis pour les gars qui seraient intéressés. C'est vrai que quand tu es sur Périgueux, c'est pas très loin.
1: 12 kilomètres.
0: Voilà, c'est ça qui est bien. Il faut quand même le dire. Donc écoute, si vous souhaitez donc négocier un concert, je vous rappelle le numéro. Hein, Vers Aventure, les salles gosses de Gisèle, 07 51 61 56 20. Voilà, n'hésitez pas, il y aura peut-être des places en octobre ou novembre, on verra. Voilà, donc
1: très bien. Je voulais juste rajouter que s'il y a des petits groupes qui sont en formation, qui ont envie de s'essayer,
0: faire des répètes.
1: Ouais, on a la scène en extérieur l'été. Moi, j'ai des gens qui viennent, même des solos, quoi. Mmh. Ils viennent, ils se mettent sur la scène, ils jouent et. Ben, gratuitement, bien, d'accord, sûr, sur le coup. Ouais. Alors, on leur paye à bouffer et à boire, mais à côté de ça, voilà, si qui veut, vient, quoi.
0: Ouais. Voilà. Au niveau matos, tu as quoi? Tu as une sono, une,
1: oui,
0: lumière,
1: j'ai une sono, ouais, j'ai un ampli, mais voilà, c'est vient juste d'arriver, ça.
0: Oui, d'accord.
1: Je me montre petit.
0: T'as pas une batterie sur place?
1: Non, mais non. Je pourrais peut-être, ouais, faut que je me débrouille.
0: Non, je te dis ça parce que moi je suis batteur, tu sais.
1: Et ah donc, oui.
0: Non, mais
1: j'ai pas de guitare.
0: Non, tu sais que nous les batteurs, on est tout, bon, on est des salles, les salles, on est toujours au fond de les ânes, tu vois, on est au fond de la classe.
1: Et pas chez nous, justement.
0: Non, mais je te le dis. Et nous, on est les seuls à pas draguer les nanas à la fin des concerts parce qu'on a tellement de bordel à ranger que tout le monde s'en fout.
1: Ouais. Hein,
0: tu vois, le chanteur va se pavaner, tout ça, puis nous on range, voilà.
1: Ouais.
0: Donc non, c'est bien si t'avais par exemple pour faire des répètes, si t'as une batterie, ça limite déjà l'apport de matos,
1: ouais,
0: et ça peut être un truc bien si tu veux. Alors justement, mais moi je suis en train de monter un projet,
1: ouais,
0: je voudrais monter pas une jazz band mais une bande de musiciens qui vont faire que du latino et du cubain.
1: Oui.
0: Avec des cuivres, percus, batterie, tout ça. Que je te disais tout à l'heure, je cherche un pianiste ou un guitariste qui parle un peu portugais. Alors, je sais qu'à Vers, il y a beaucoup de portugais.
1: Oui. Hein,
0: donc, si tu connais un pianiste, pays, ouais, chanteur et portugais, tu m'appelles.
1: On peut lancer.
0: Et là, éventuellement, ça peut m'intéresser, si on arrive à monter ce projet, à te demander pour venir faire une répète.
1: Ouais. Eh bien, ça sera avec, ouais, grand plaisir qu'on, ouais, vous accueillera.
0: Alors,
1: ouais.
0: On va essayer de trouver, tu sais, c'est un peu compliqué.
1: Ouais, ouais,
0: pianiste, guitariste qui parle portugais et qui chante,
1: ouais,
0: on va trouver.
1: Après, ouais, voilà, j'ai un petit réseau, justement.
0: Eh bien, justement, c'est pour ça que je te le dis.
1: Ouais.
0: Tu me tiens au courant, parce que l'articulation principale, ça va être ça.
1: Ouais.
0: Après, on va graviter autour, percu, tout ça. Mais je veux une section cuivre, tu vois, par exemple, saxo, trompette, trombone à coulisses. Alors, c'est vrai qu'on ne vendra pas des cachets, parce que si on est neuf. Tu vois, bon, voilà. Mais quand, ce que je disais, quand on fera des concerts, on proposera, ce sera associatif, mais on proposera un défraiement pour couvrir les frais des musiciens, parce, ouais, que payer pour jouer, c'est chiant, quoi.
1: Ouais.
0: Voilà, donc ça, c'est un projet.
1: Nous, on fait le chapeau aussi pour aider les musiciens. Par exemple, les Zouners sont venus, on, ouais, a fait passer le chapeau, et c'est, ouais, très bien aussi.
0: Oui,
1: les,
0: oui,
1: gens,
0: oui,
1: donnent ce qu'ils veulent.
0: Mais bon, après, c'est bien quand tu négocies une date, tu dis, voilà, moi, je prends 300 balles, bon, qui c'est 300 balles, voilà. Donc, mais bon, il y a plein de choses à faire. Donc, c'est bien, écoute, moi, je suis content de t'avoir, parce que je ne te connaissais pas, déjà. Je trouve qu'en plus, tu as tout fait toi-même.
1: Oui.
0: Tu as tout...
1: Il
0: n'y
1: a aucune entreprise qui est passée.
0: Ouais, mais...
1: Si, le carrelage.
0: Ouais, ah, mais, le carrelage... Ouais. T'as des dessousas là-bas quand même, à Vers.
1: Ouais,
0: t'as des portugais,
1: ouais,
0: carleurs là-bas,
1: ouais,
0: non, quand même.
1: Ouais, ouais.
0: Les fraises et le carrelage, ça doit aller.
1: Ça, hein, va ensemble.
0: D'accord. Et la mandoline, hein, pour faire de... Tu fais pas de bacala, toi?
1: Alors, ça arrive.
0: Ah oui, quand même.
1: Ça arrive. Parce que j'ai une cuisinière, Natalia, qui, ouais, est extraordinaire, ouais, qui est d'origine portugaise.
0: Ah ben voilà, c'est pour ça que je te
1: donc
0: le dis.
1: Donc, on va faire une soirée portugaise.
0: Ah ben, soirée bacala.
1: Ouais.
0: Hein, très bien.
1: Avec accordéon et batterie.
0: Ah, ça c'est bien.
1: Ouais.
0: Ok, bah écoute, ça sera avec plaisir. Bon, avant de parler de tous tes projets, parce que je pense qu'il y en a plein, on va écouter un groupe que tu vas faire venir. Tu peux les présenter, tu les connais, je crois.
1: Oui, hein, alors le chanteur, c'est Jo, je ne vais pas énumérer tout, ouais, le monde, mais c'est un groupe qui est vraiment, vraiment adapté au lieu et, ouais, avec qui j'ai une affinité aussi. Et voilà, c'est des
0: ils
1: gens.
0: Sont,
1: qui...
0: Ils sont d'où, eux?
1: Du Gers.
0: Ah, d'où?
1: Alors, je sais plus...
0: Ah ben, tu leur diras, parce que, ouais, ma femme est de Saint-Martin-Lombez.
1: Mais je vais leur dire d'écouter, ouais,
0: L'émission. Ouais, ben je leur dis, vous vous tenez au courant, mais c'est ma femme, elle est de Saint-Martin, vous devez connaître.
1: Eh bien, ça sera l'occasion de venir les voir.
0: Tu sais ce qu'on dit, d'ailleurs, il y a. C'est un aparté, mais ça me fait toujours rire. Il y a Saint-Martin, Lombez, Ramon et Gimon.
1: Ouais.
0: Et les gars disent là-bas pour présenter Gimon à Saint-Martin ou Lombez et Saint-Ramon.
1: Ah ouais.
0: C'est intelligent comme truc. C'est le Gers.
1: Et allez. Quand ils vont entendre ça, ils vont être contents.
0: Mais ça va leur parler, je pense.
1: Ouais.
0: Allez, on écoute Acesteno. C'est ça.

0: Alors, je vous redis le nom du groupe, parce que je crois que j'ai fait un petit oubli, c'est Acasteco.
1: Oui.
0: À Casteco,
1: oui.
0: Qui passeront donc chez toi,
1: oui.
0: au salle gosse de Gisèle, ouais. le 12 septembre. Je ne sais pas si c'est un samedi ou je ne sais pas.
1: C'est un samedi, oui.
0: Samedi soir.
1: Ouais.
0: Je vous conseille, c'est sympa ce qu'ils font. C'est des bons petits gars du Gers, bien nourris au grain du. Hein, au bon grain quand on connaît le Gers. Hein. Voilà, donc ben, nous sommes bien avec Laurent, propriétaire, fabricant même, je dirais, de l'acrobranche Vert Aventure et de la petite guinguette qui s'appelle les sales gosses de Gisèle, avec plein de projets. Il y a des secrets qu'il ne veut pas dévoiler, mais...
1: Un seul, ouais.
0: Laisse-le, c'est bien le secret.
1: Ouais, j'aime
0: c'est
1: bien. Ouais.
0: Donc des groupes, hein, donc ce qu'on vient d'écouter, voilà, des choses intéressantes, avec une grande salle, ça, tu as fait une grande salle de spectacle.
1: Oui, on a exactement 170 mètres carrés de salle, quoi, voilà.
0: D'accord.
1: C'est un ancien bal musette que j'ai transformé, amélioré, et aujourd'hui, tous les gens qui viennent sont... On va pas dire émerveillé non plus, mais sont
0: enchantés.
1: Voilà,
0: c'est le mot.
1: Ouais.
0: Bon, bah, écoute, c'est très bien. Malheureusement, tu sais qu'il va nous rester quoi, 5 minutes. Enfin, si tu as un projet qui te tient à cœur, là, maintenant, une conclusion, dis-moi un petit peu ce que tu as envie de dire pour finir.
1: Hein? Alors, déjà, moi, je tiens à remercier toute l'équipe de Vert Aventure, du Parc Acrobranche, mais aussi.
0: Vous êtes combien en tout?
1: On est 14. J'ai 14
0: entre la guinguette et le
1: staff du parc. Ouais,
0: à 14, ça fait du monde quand même. Ouais. Hein, à temps plein?
1: Ah non, ah juste en tant que saisonnier. En temps plein, c'est juste le resto. Et j'ai Arnaud qui fait un BPGEPS et qui m'a demandé de rester chez moi. C'est quelqu'un que j'apprécie énormément. Ouais. C'est comme mon fils. Il y en a un autre qui est parti cette année dans la vie active, Maxime. Mais voilà, Arnaud, ça reste un des piliers de mon entreprise.
0: D'accord.
1: Donc voilà, j'essaye de fédérer son poste sur Vert Aventure.
0: Voilà. Ok. Et des saisonniers, t'as pas été trop difficile pour trouver
1: Non, parce qu'après là, c'est pareil, c'est une sélection qui se fait. On recrute notamment cette année. On va recruter 3 voire 4 opérateurs. Donc s'il y a des gens qui nous entendent, qui sont sportifs, bilingues.
0: Ouais.
1: Ah, il se présente chez nous et...
0: Alors, bilingue, français-portugais ou français-anglais?
1: Anglais.
0: Parce qu'à Vert, il est portugais aussi.
1: Ouais,
0: français-anglais-portugais, on va dire.
1: Voilà. Et espagnol, si.
0: D'accord. Il te contacte à ce numéro, au 0751 61 56 20.
1: Oui.
0: D'accord.
1: Ouais.
0: Pour des candidatures. Alors, ça sera pour l'année prochaine, maintenant, non?
1: Alors, il y a une formation qui se fait début avril.

0: Ouais. Avec un diplôme à la clé et qui est reconnu d'État.
1: D'accord.
0: Voilà, c'est une formation sur 3 jours et un petit examen qui est accessible. Quand
1: d'accord.
0: Même. Pas, voilà.
2: Bon, mais faut voilà.
0: Qui postule. Faut pas avoir le vertige, c'est tout.
1: Donc à part donc le secret que tu veux pas nous dévoiler, que oui. Je te demanderai pas de trahir.
0: Non, mais je reviendrai vous présenter
1: oui.
0: Le projet.
1: D'autres projets plus simples.
0: À part le fait de vouloir pérenniser les sales gosses de Gisèle via oui. Des concerts, moi voilà, je j'ouvre la porte à ceux qui veulent venir s'essayer d'accord. Chez nous. Ouais. Voilà, c'est.
1: T'as des idées de menu ? Donne-nous un petit peu les idées de menu pour que faire saliver les gens peut-être.
0: Alors notre priorité c'est les grillades.
1: Les grillades, voilà. C'est-à-dire alors.
0: Alors ça peut être côte de bœuf maturée, ouais. C'est magret de canard, ouais. Ventrèche saucisse. Merguez, c'est un plat.
1: Ouais.
0: Et après, on a de la bavette, qui
1: ouais.
0: Est extrêmement bonne. Enfin, tous les produits, c'est des
1: d'accord,
0: produits frais.
1: Okay.
0: Et après, en cuisine, on travaille aussi le burger fait maison.
1: D'accord.
0: Voilà, et des plats innovants, parce que j'ai la chance d'avoir Natalia, qui a un panel d'idées qui est vraiment
1: excellent. Notamment le baccalauréat.
0: Alors ça, je ne sais pas s'y faire, mais bon, voilà. Et l'idée, c'est aussi qu'on travaille. J'ai un gros tournebroche et on fait des jambons à la broche, on
1: d'accord.
0: Fait des poulets à la broche,
1: okay.
0: Voilà. Et bon. On peut se déplacer aussi par la même occasion. Les sales gosses de Gisèle se déplacent
1: okay.
0: Sur des sites privés.
1: Donc là, pour connaître les horaires, le machin et tout, on va sur Facebook, on va sur.
0: Le mieux, c'est de m'appeler. Moi, je suis pas
1: t'appeler.
0: Contre
1: d'accord.
0: Le système Facebook, mais
1: d'accord.
0: Voilà, je préfère avoir un rapport humain alors, avec les gens, quoi.
1: Pas de problème. Bon, écoute, je laisse donc tes coordonnées sont sur le podcast de l'émission.
0: Ouais, ouais.
1: Donc, dis autour de toi, parce que là, la portée de la radio n'est pas surtout le département. Hein,
0: ouais,
1: on
0: ouais.
1: A une cinquantaine de kilomètres en gros autour. Et après, surtout, insiste bien sur le podcast.
0: Oui, mais on va le présenter
1: gens, voilà.
0: Via Bruno. Pour
1: voilà, Amérique. Tu leur dis, n'hésite pas. Je vais te filer des documents là. Hein.
0: Ouais.
1: Pour tiens, c'est ça déjà. Voilà, comme ça tu peux donner à ton webmaster déjà ça, puis ça
0: ouais.
1: Je t'en parlerai après.
0: Okay.
1: Voilà. Bon, mais écoute, je te remercie d'être venu. Ça m'a fait plaisir de faire ta connaissance.
0: Ben, c'est réciproque. Ainsi que le staff.
1: Peut-être j'espère venir jouer chez toi un de ces quatre, on ne sait jamais.
0: Hein allons-y, hein. Ça hein, peut être une belle aventure.
1: Bah, écoute, on va faire un peu de rock, on va s'amuser, puis on
0: ouais.
1: Va manger de bonnes grillades. Alors,
0: ah, ça, oui.
1: Mon chanteur, il faudrait une salade, mais bon.
0: On fait salade burrata, qui est extraordinaire.
1: Voilà, salade, ça rien d'autre. Voilà.
0: Ah, que de la salade.
1: Ah, salade végane. Ouais, voilà.
0: Ah, ouais.
1: Ah, et bon, c'est
0: commence
1: assez...
0: à avoir.
1: Ah, ouais, ouais. Bon, il commence à sentir la fatigue. Non, mais bon, après, c'est une originalité, c'est son truc. Voilà.
0: Ah,
1: donc,
0: mais, chaque... voilà.
1: Mais moi, je mange mon steak à côté, sans problème, t'inquiète.
0: Avec des échalotes, du poivre sauvage de la Réunion
1: oui.
0: Et sel de Guérande.
1: Et des pommes de terre avec des cèpes qui sortent.
0: Alors là, moi, j'y suis pas allé encore parce que.
1: Il paraît qu'ils sortent.
0: Mais je sais pas, je vais y aller
1: ouais,
0: dans
1: ouais.
0: L'après-midi, certainement.
1: Bon, attends qu'il fasse un bon orage, après tu vas les ramasser.
0: Allez.
1: Ok, ben, je vous remercie beaucoup. Je remercie bien sûr Antoine et puis. Et Mina.
3: Nina.
1: Qui démarre aujourd'hui. Qui est un stagiaire qui va prendre les commandes bientôt. Je te souhaite du courage et puis toujours garder ton sourire. Hein. T'inquiète pas, ça va bien se passer. Voilà, chers auditeurs, cette mission a touché à sa fin. Je vous renouvelle ma proposition, si vous avez à voir avec la musique en Périgord, vous cherchez à vous faire connaître, envoyez-moi par mail sur l'adresse de la radio, radio avec un S, libre avec un S, en Périgord, @gmail.com. Laissez-moi vos coordonnées ainsi que sur la page Facebook de l'émission qui s'appelle Être musicien en Périgord. Vous pouvez me laisser des messages, je vous contacterai. On n'a que des places à partir de février 2027. Mais si vous avez des projets, n'hésitez pas à m'appeler assez tôt, autant programmer avant. Je pense qu'en février 2007, ma femme ne m'aura pas encore assassiné, donc je serai encore là, je crois, même si je l'embête. Hein. Voilà. Je te remercie,
0: merci
1: Laurent,
0: pour l'invitation, hein.
1: D'être venu,
0: ouais.
1: D'avoir sauté du lit.
0: Oui.
1: Ben voilà, pour venir.
0: Encore une fois, je m'excuse.
1: Ouais, non,
0: c'est pas du tout dans ma façon d'être, quoi.
1: Une conclusion générale qui te vient en tête, non ?
0: Ben moi, j'ouvre mes portes, comme je dis, à tout le monde.
1: D'accord.
0: Et voilà, toute proposition est bonne à entendre. Et à partir de là, il faut que ça soit un lieu de vie. Donc à partir
1: d'accord.
0: De là.
1: Mais ça a l'air sympa. Ton esprit me plaît.
0: Ouais.
1: Voilà. Donc déjà, c'est déjà. Je vous
0: mais il faudra
1: conseille.
0: Venir nous voir. Et...
1: Oui. J'amènerai mon épouse manger un petit steak.
0: Eh bien, avec grand plaisir.
1: Petite bavette.
0: Ouais,
1: je te dis pas.
0: Ça marche.
1: Hein. Voilà. Ben écoutez, je vous remercie, chers auditeurs, de m'avoir écouté. Donc la semaine prochaine, j'aurai l'honneur de ne pas être là. hein, puisque je vais prendre, en tant que retraité, j'ai droit à une semaine de vacances par an. Hein, donc, je vais aller prendre un peu d'iode, si vous voyez ce que je veux dire. Donc, vous risquez la semaine prochaine, peut-être, je ne sais pas, c'est un projet, avoir à la fois Antoine et Simon, mes deux techniciens, qui vont peut-être me remplacer avantageusement. Peut-être, on verra. Ou alors, ça sera une rediffusion. Moi, je vous retrouve de toute façon, c'est sûr, dans 15 jours. Je vous souhaite une très, très bonne semaine. Et je vous dis à très bientôt. Au revoir.

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1: Bonjour, je suis content de faire cet enregistrement tout spécialement pour mademoiselle. I will do it.